0: C'était les nuits de France Musique. Bienvenue si vous nous rejoignez. Tout de suite, star du classique d'Aurélie Moreau.
1: Bonjour à tous, ravi de vous retrouver. Aujourd'hui, le chef d'orchestre Klaus Tennstedt, immense chef dont la carrière internationale a commencé étonnamment tard. Il a déjà 45 ans lorsqu'il quitte l'Allemagne de l'Est en 1971. Jusqu'alors, son parcours est celui d'un musicien de théâtre. Il avait commencé par le violon, mais sa carrière de violoniste est interrompue à cause d'un problème à la main gauche. Dans un premier temps, il se tourne vers le piano. Il devient répétiteur et fait travailler les chanteurs.

des maîtres chanteurs de Nuremberg de Richard Wagner par l'Orchestre Philharmonique de Berlin sous la direction de Klaus Tennstedt. Et justement, Klaus Tennstedt arrive à Berlin un peu par hasard. Nous sommes en octobre 1978. Herbert von Karajan est victime d'un accident. Il doit annuler plusieurs concerts. Il lui faut trouver un remplaçant. Ce sera bien sûr Klaus Tennstedt. Les grands orchestres découvrent alors un chef complètement formé, avec derrière lui près de 20 ans de métier. Et l'année précédente, en 1977, il avait dirigé pour la première fois l'Orchestre Philharmonique de Londres, un orchestre qui va lui aussi beaucoup compter dans son parcours et avec lequel il retrouve notamment Richard Wagner et les toutes dernières minutes de Tristan et Isolde. C'est le coup de cœur de Star du Classique aujourd'hui.

0: Les dernières pages de Tristan et Isolde de Richard Wagner. Isolde contemple Tristan qui vient de mourir et elle va peu à peu le rejoindre dans la mort. C'était donc la mort d'amour d'Isolde par la sublime Jessie Norman et Klaus Tennstedt qui dirigeaient l'Orchestre Philharmonique de Londres en 1987.
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0: Et nous allons maintenant arriver au compositeur auquel le nom de Klaus Tennstedt reste sans doute le plus étroitement lié. C'est Gustav Mahler. C'est assez curieux d'ailleurs, car Klaus Tennstedt découvre ses symphonies relativement tard. Il les découvre quand il arrive en Occident dans les années 70. Mahler est alors en train de conquérir définitivement les grandes salles de concert. Et Tennstedt se jette à corps perdu dans cette musique. La critique américaine est fascinée par cet homme grand et maigre, cet homme capable de se plier, de se redresser et de bondir devant l'orchestre. Certains iront jusqu'à le comparer à une cigogne démente. Et je vous propose donc de l'écouter diriger Gustav Mahler. Voici le deuxième mouvement de sa cinquième symphonie. On retrouve l'Orchestre Philharmonique de Londres.

Le deuxième mouvement de la cinquième symphonie de Gustav Mahler, interprété par l'Orchestre Philharmonique de Londres sous la direction de Klaus Tennstedt. Alors avec Gustav Mahler, vous l'avez compris, Klaus Tennstedt a trouvé son compositeur. Il disait d'ailleurs qu'on ne pouvait pas diriger cette musique sans s'y engager complètement. Il y a aussi bien sûr les leaders de Mahler que vous connaissez sans doute, avec notamment ceux du corps merveilleux de l'enfant, et nous écoutons la petite légende du Rhin.

La petite légende du Rhin de Gustav Mahler, et c'était la voix de Lucia Pop que nous écoutions avec l'Orchestre Philharmonique de Londres, dirigé par Klaus Tennstedt. Et on sait que Klaus Tennstedt avait une conception très particulière du métier de chef d'orchestre. Pour lui, la direction d'orchestre ne s'apprenait pas vraiment. Ce qu'il faut, c'est la capacité à obtenir quelque chose des musiciens, disait-il tout simplement. Alors on va bien sûr entendre ce qu'il obtient des musiciens du Philharmonique de Londres. À nouveau, nous les retrouvons chez Beethoven. Voici sa troisième symphonie dite héroïque, et son scherzo Allegro vivace.

C'était le scherzo de la troisième symphonie de Beethoven par l'Orchestre Philharmonique de Londres sous la direction de Klaus Tennstedt, qui avait plutôt tendance à laisser son tempérament se déployer sans la moindre retenue. Il faut dire que lorsqu'il dirige aux États-Unis, certains critiques lui reprochent parfois de ne pas faire les reprises. On lui demande alors pourquoi dans la symphonie italienne de Mendelssohn, il n'a pas repris l'exposition du premier mouvement. Sa réponse est merveilleusement catégorique. « Ce début, dit-il, ne peut pas être entendu une seconde fois. » Voilà qui a le mérite d'être clair. Et nous allons retrouver Richard Wagner, toujours avec la soprano Jessie Norman. Klaus Tennstedt avait trouvé en elle une partenaire à sa mesure. Et les voici dans Tannhäuser de Wagner, au troisième acte. Elisabeth attend toujours le retour de Tannhäuser. Les pèlerins reviennent de Rome. Elle les cherche du regard, mais Tannhäuser n'est pas parmi eux. Alors Elisabeth s'agenouille et adresse une prière à la Vierge.

Et c'était la prière d'Elisabeth dans Tannhäuser de Richard Wagner, interprétée par Jesse Norman et l'Orchestre Philharmonique de Londres, dirigé toujours par le grand Klaus Tennstedt. Et nous retrouvons maintenant Klaus Tennstedt à Berlin. On l'a raconté, sa première rencontre avec le Philharmonique de Berlin avait été quelque peu improvisée, mais cette première rencontre ne restera pas sans lendemain. Klaus Tennstedt retrouvera régulièrement l'orchestre au cours des années suivantes, au concert bien sûr, mais aussi au disque et notamment dans cette 9e symphonie, symphonie du Nouveau Monde d'Antonin Dvorak, dont je vous propose le Scherzo, 3e mouvement.

0: Troisième mouvement de la 9e symphonie de Dvorak, la symphonie du Nouveau Monde, dans la version de l'Orchestre Philharmonique de Berlin, toujours dirigée par Klaus Tennstedt.
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0: Et nous allons revenir à Gustav Mahler, forcément, parce que plus la carrière de Klaus Tennstedt avance, plus cette musique prend de la place dans sa vie. Ce qui est intéressant, je l'ai dit, c'est qu'il n'avait pas grandi avec elle. En Allemagne de l'Est, Klaus Tennstedt avait eu peu d'occasions de diriger Gustav Mahler. C'est donc relativement tard qu'il entre véritablement dans cet univers. Mais une fois qu'il y entre, il n'en sort plus vraiment. Il disait d'ailleurs que la 7e symphonie était sa préférée, que la 6e était peut-être la plus prophétique. Et parmi les symphonies de Mahler qu'il a beaucoup dirigées, il y a bien sûr la 2e symphonie, la symphonie qu'on appelle Résurrection. Le 3e mouvement est assez étrange. Mahler reprend ici la musique de l'un de ses propres leaders, Saint Antoine de Padoue prêche aux poissons.

Le troisième mouvement de la deuxième symphonie de Gustav Mahler, symphonie Résurrection, interprétée par l'Orchestre Philharmonique de Londres sous la direction de Klaus Tennstedt. Et on va rester à peu près dans la même génération de compositeurs avec Richard Strauss maintenant. Richard Strauss a 4 ans de moins que Gustav Mahler, mais il vivra près de 40 ans de plus que lui. Ce qui fait que Richard Strauss aura connu la fin du 19e siècle, deux guerres mondiales, des bouleversements musicaux considérables. Pour tout vous dire, il aura même connu les débuts de la télévision. Mais on va revenir en 1896. Richard Strauss a 32 ans lorsqu'il achève l'une de ses partitions les plus célèbres. Voici Ainsi parlait Zarathoustra.

Extrait d'Ainsi parlait Zarathoustra de Richard Strauss par l'Orchestre Philharmonique de Londres, dirigé par Klaus Tennstedt. Et pour terminer ce portrait, nous allons retrouver Beethoven. Mais avant cela, un mot sur Tennstedt lui-même. On décrivait volontiers son tempérament comme volcanique, même si il restait dans la vie un homme plutôt réservé. On dit aussi qu'il supportait mal tout ce qui accompagnait la carrière internationale, les voyages, les hôtels, cette vie passée à faire et à défaire ses valises. Bref, il préférait retrouver sa maison, sa famille, jouer au tennis et, détail un peu plus inattendu, faire de la montgolfière. Mais une fois sur le podium, il n'était jamais question d'économiser son énergie. Voici une nouvelle preuve de cette énergie avec cette 8e symphonie de Beethoven.

0: Le quatrième et dernier mouvement de la 8e symphonie de Beethoven par l'Orchestre Philharmonique de Londres sous la direction de Klaus Tennstedt. Si ce chef vous a donné envie d'en entendre davantage, sachez que le coffret Klaus Tennstedt, qui réunit 41 CD, est paru chez Warner Classics le 22 mai dernier. Je vous remercie de nous avoir suivis et je remercie l'équipe qui m'accompagnait, YouTube, Diego Aclopès et Cécile Bonnet des Claustres.
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4: Bonjour à toutes et à tous, bonjour Hippolyte.
5: Bonjour Charlotte, bonjour à tous et bon réveil sur France Musique.
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4: Dans la matinale de ce mardi, à 7h40, on reçoit Catherine Dargoubet, cofondatrice et directrice artistique du Festival international Piano Jacobin, qui fête cette année sa 47e édition.
5: À 8h20, Maxi Classique, Max Dosolm rend hommage à Richard Wright, disparu le 15 septembre 2008, celui qui fut notamment le claviériste des Pink Floyd.
4: À 8h45, la chronique d'Aude Giger, la bande-son de l'histoire, aujourd'hui consacrée à la signature de la Constitution américaine en 1787.
5: À 6h40 et 8h40, dans la revue de presse, nous parlons de Daniil Trifonov, du concours Enesco et bien sûr du groupe Oasis.
4: Et bien sûr, tous nos rendez-vous habituels, La Voix Mystère à 6h55 et 7h55, Les Cancans du Classique à 7h20 et notre Pas de Côté à 8h10.
5: Mardi 15 septembre, nous sommes ensemble jusqu'à 9h. Merci d'être avec nous sur France Musique.
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5: Les premières informations de la journée à 6h30 sont présentées par Olivier Denré. Bonjour Olivier.
6: Bonjour Hippolyte, bonjour à toutes et à tous. Trois titres à retenir ce matin dans l'actualité. Les personnels de l'enseignement supérieur, mais aussi les électriciens, les gaziers ou encore les policiers. Tous ces corps de métier sont appelés à faire grève aujourd'hui. Ils réclament des moyens financiers supplémentaires ou le maintien de certains droits acquis. Ce nouveau coup dur aux États-Unis contre le changement climatique, l'administration américaine met fin aux limites d'émissions polluantes imposées aux centrales à charbon et aux centrales à gaz qui produisent de l'électricité. Outre-Atlantique, le secteur énergétique représente plus d'un quart des émissions de gaz à effet de serre. Et puis la Finlande, qui décide de rejoindre la dissuasion nucléaire avancée proposée par la France. Frontalier de la Russie, ce pays devient donc le 10e partenaire européen à dire oui à l'initiative d'Emmanuel Macron. Helsinki précise qu'aucune arme nucléaire ne sera stationnée en Finlande en temps de paix.
5: L'actualité, c'est aussi ce matin Olivier Denré, le président américain, qui qualifie de canular l'hypothèse selon laquelle l'intelligence artificielle pourrait détruire l'humanité.
6: Oui, Donald Trump compare les craintes liées à l'IA aux avertissements répétés en matière de changement climatique. Des avertissements qu'il rejette en dépit des preuves scientifiques qui s'accumulent. Sur son réseau social, le locataire de la Maison-Blanche se présente d'ailleurs comme un démolisseur de canulars. Ces derniers jours, de nombreuses voix se sont élevées pour appeler à un meilleur encadrement de cette technologie qui se développe à vitesse grand V. Aux États-Unis, un certain nombre d'électeurs s'opposent de leur côté à la création de nouveaux centres de données dédiées à l'IA est très énergivore. Cette question est d'ailleurs devenue un enjeu majeur des élections de mi-mandat. Enfin, un drone a été abattu cette nuit au-dessus de la Lituanie par des avions de chasse de l'OTAN. Pour l'instant, les autorités de ce pays ne précisent pas la nationalité de cet appareil, mais tous les regards se tournent évidemment une nouvelle fois vers la Russie dimanche dernier. Je vous le rappelle, un drone russe a frappé un train entre Kiev et Varsovie à la frontière polonaise, ce qui a provoqué la colère des Européens. 6h32 sur France Musique, la météo du jour, c'est avec vous Hippolyte Pérez.
5: De manière générale, aujourd'hui, il fera chaud dans le sud, plus nuageux au nord. La journée commence sous la grisaille sous la Bretagne et les Hauts-de-France. Le ciel est voilé du Grand Est à la région parisienne et le soleil brille largement sur le reste du pays ce matin. Cet après-midi, une perturbation apporte de nombreux nuages de la Bretagne vers le Nord-Pas-de-Calais avec de très faibles précipitations. Plus au sud, soleil et chaleur seront au rendez-vous. Un vent de secteur nord-ouest se renforce sur le nord-ouest et la façade atlantique du pays avec des rafales comprises entre 50 et 60 km/h. Les minimales sont comprises entre 11 et 23 degrés sur l'ensemble du pays. Les maximales affichent 20 à 36 du nord au sud. Merci Olivier, on vous retrouve à 7h pour le journal.
6: A tout à l'heure Hippolyte.
4: Et pour commencer, le pétillant Francis Poulenc, voici un extrait de son ballet Les Biches.

0: Le chef Bernard Haitink à la tête de l'Orchestre Royal du Concertgebouw d'Amsterdam, c'était le final des Biches de Francis Poulenc. Il est 6h37.
1: À suivre une musique de film, il y en a à cette heure-ci qui se lèvent et puis il y en a d'autres peut-être qui ne sont pas encore couchés. On est dans les années 80, Sophie Marceau incarne un personnage qui va marquer sa carrière. Vic Berreton dans La Boum, c'est Vladimir Cosma qui signe la musique de La Boum 1 et 2, notamment cette entraînante tarotelle.

0: La tarentelle des Bérettons, un extrait de la Boom 2, musique signée Vladimir Kosma. Alors Hippolyte, les booms, vous aimez ça? Vous en avez fait beaucoup dans la jeunesse?
1: Ben oui, quand j'étais au collège, on appelait ça les booms. On disait, on va faire une boom, même en CM2, on disait on va faire une boom parce qu'on avait l'impression d'être des grands.
0: Moi aussi, je crois qu'il y avait ça en CM2,
1: Et puis on mettait de la musique, puis après on allait se coucher à 22h30, mais on était contents, on avait l'impression d'avoir veillé tard.
0: On avait fait la fête, ouais.
1: C'est ça. Il est 6h40, merci d'écouter France Musique, l'heure des titres de l'actualité musicale et culturelle.
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1: Le pianiste russe Danil Trifonov annule plusieurs dates majeures au mois d'octobre en raison d'une blessure à la colonne vertébrale qui s'est déclarée au mois d'août.
0: Le chef belge David Reyland vient d'être nommé chef principal de l'orchestre de Picardie. Il prendra ses fonctions pour la saison 2027-28 pour un mandat de 3 ans.
1: Il n'a que 11 ans et il a remporté le concours Georges Enescu de Bucarest avec le concerto pour violon de Tchaïkovski. Il s'appelle Jaden King, il est américain.
0: Le groupe Oasis annonce une tournée mondiale en 2027 avec 2 concerts au Stade de France les 23 et 24 juillet. C'est la cohue pour avoir une place. Les fans doivent s'inscrire sur le site officiel du groupe avant jeudi 17h pour tenter de pouvoir espérer obtenir un code d'accès à la billetterie.
1: Et nous développerons tous ces sujets dans la revue de presse à 8h40.

0: Vincent Lucas à la flûte, Laurent Blancard à la guitare, c'était le scherzo du grand duo concertant pour flûte traversière et guitare de Mauro Giulini, qui est un compositeur et guitariste aussi napolitain du croisement des 18e et 19e siècles. Il a beaucoup composé pour son instrument, notamment 3 concertos pour guitare et orchestre. Et avec cette petite flûte Hippolyte, je me suis dit que cela vous ferait plaisir,
1: vous
0: qui adorez la flûte.
1: Vous savez que j'aime bien la flûte. Et puis j'aime beaucoup, ce que j'aime bien dans cette prise de son par exemple, c'est qu'elle est assez proche, elle n'est pas trop lointaine, et j'aime bien quand on entend la vie du musicien aussi, quoi. Là, on l'entend respirer, on l'entend reprendre sa respiration, ou même parfois dans le piano. J'aime bien quand on entend aussi le son du toucher, et pas uniquement l'instrument, mais aussi la vie autour de l'instrument. Ça
0: Absolument.
1: Me plaît beaucoup.
0: Mais...
1: Il est 6h46.
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0: Notre nouveauté disque du jour, Le Paradis et la Pairie de Robert Schumann, une œuvre qui a le vent en poupe en ce moment. Elle a été donnée en janvier dernier par le National et le chef Philippe Jordan. Et là, c'est le chef Jordi Savall qui dirige le Concert des Nations. Alors, Le Paradis et la Pairie, c'est une œuvre qui jusque-là était pourtant rarement donnée. Le livret reprend une épopée orientale de Thomas Mann, Lalla Rookh, et raconte l'histoire de la Pairie, enfant d'un mortel et d'un ange déchu qui essaye de regagner le paradis d'où elle est pour l'instant rejetée. Alors, est-ce que vous savez, Hippolyte, ce que c'est qu'une pairie ?
1: C'est un oiseau ?
0: Alors, pas tout à fait. En fait, c'est comme un petit génie au féminin, une petite fée, une créature mi-céleste,
1: donc j'y suis pas du tout,
0: mi-terrestre. Mais elle peut voler, effectivement. Voilà. Donc, je vous propose d'écouter un extrait de ce Paradis et la Pairie de
1: Avec
0: Schumann.
1: Avec plaisir.

0: Je crois que votre langue a fourché tout à l'heure. Vous avez dit Thomas Mann, vous vouliez dire Thomas More.
1: Thomas Mann.
0: Oui.
1: Ah non.
0: Vous vouliez dire Thomas More.
1: Mais oui, bien sûr, le paradis et la
0: pairie. Parce que Schumann ne pouvait pas s'inspirer de Thomas Mann.
1: Impossible.
0: Qui lui était antérieur.
1: Exactement. Heureusement qu'on est deux. Merci, Hippolyte. Et c'était donc un extrait du paradis et la pairie de Schumann. On va y arriver, que nous avons... Ma langue ne cesse de fourcher, décidément, que nous avons entendu. Et c'était le Concert des Nations dirigé par Jordi Savall avec les voix de Lina Johnson, Marianne Beate-Kieland et Kieran Carell.
0: À 6h52 sur France Musique, les tout premiers trains commencent à circuler.

0: J'entends siffler le train de Richard Anthony, une chanson que vous adorez, Hippolyte.
1: Oui, que
0: vous la chantez, comme toujours.
1: J'étais en train de vous demander si vous pensez que j'étais plutôt ténor, baryton.
0: C'est pas facile à dire. Je pense que vous êtes baryton Martin entre les deux.
1: Baryton Martin, voilà, sans aucun doute. 6h55, merci d'écouter France Musique. Il est l'heure de jouer.
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1: Est-ce qu'on gagne un disque d'un baryton Martin ce matin, Charlotte ?
0: Alors non, pas de disque de baryton Martin, mais un disque assez exceptionnel, car il y a Justin Taylor au clavecin, l'Orchestre National de Lille et la chef Chloé Dufresne, avec des œuvres de Manuel de Falla, Francis Poulenc, Jean Français et Henrik Gorecki.
1: Pour participer, identifiez la voix mystère dans un instant et envoyez-nous votre réponse à l'adresse musiquematin@radiofrance.com et surtout n'oubliez pas d'indiquer vos coordonnées postales.
0: Écoutez bien.
3: Un jour, je devais avoir 17 ou 18 ans. J'ai pensé que ça faisait bien d'écouter de la musique classique. Et puis ensuite, j'ai eu un peu... J'avais honte de dire que j'écoutais de la musique classique parce qu'on aurait pensé... Un petit peu la vérité d'ailleurs, on aurait pensé, oui, bah, il écoute de la musique classique parce que ça fait bien.
1: Voilà, c'était la version courte de La Voix Mystère. On vous proposera une version plus longue si jamais vous n'avez pas trouvé. Ce sera dans une heure à 7h55 et en plus, on vous donnera quelques indices. La réponse de La Voix Mystère d'hier, c'était Jacqueline Bisset. Et nos gagnants de La Voix Mystère d'hier, c'est une gagnante, la gagnante du poste DAB+, c'est Sophie de Touc dans le Calvados.

0: Le baryton Bas Brunterfeld dans cet extrait de Porgy and Bess de George Gershwin. L'orchestre de la radio suédoise était dirigé par Paul Daniel.
1: Et nous avons écouté Brunterfeld car il sera la vedette de l'émission d'Aurélie Moreau dans Star du Classique. Ce sera à 16h30.
0: A tout de suite.
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1: Le journal est présenté par Olivier Denré. Bonjour Olivier.
4: Bonjour Charlotte, bonjour à toutes et à tous. La question s'est invitée dans le débat public depuis plusieurs jours. Maintenant, faut-il ou non ralentir le développement de l'intelligence artificielle? Plusieurs acteurs du secteur, des ingénieurs mais aussi des grands patrons, plaident pour lever le pied afin de limiter les risques d'une IA qui échapperait à tout contrôle humain. Aux États-Unis, à l'approche des élections de mi-mandat, Donald Trump vient de prendre position et une fois encore, le président américain ne fait pas dans la nuance. Franck Madvon nous appelle de Washington.
5: Dans une série de messages, Donald Trump a clos le débat au sein de son parti. Le spectre d'une IA incontrôlable, un canular, écrit-il, une arnaque comme le réchauffement climatique. Et tant pis s'il est démontré par des preuves scientifiques. Des garde-fous, il suffit d'un président fort et intelligent pour poser des limites. Au fond, Donald Trump ne veut surtout pas brider les géants de l'IA. Il estime que les États-Unis ont un temps d'avance et redoute les progrès de la Chine. Les républicains entonnent donc ce refrain. À quoi bon réguler? Tout va bien se passer. Mais d'après les sondages, les Américains sont sceptiques. Ils s'inquiètent des mises en garde des patrons du secteur. L'opposition démocrate

0: réglementations censées lutter contre le changement climatique. En France, une manifestation est justement prévue aujourd'hui à Paris pour relancer le combat en faveur d'une meilleure protection du climat. À l'origine de ce rassemblement, une cinquantaine d'associations et d'ONG, elles demandent une taxe sur les plus gros pollueurs, mais aussi davantage de moyens pour la prévention des incendies.
1: Les syndicats de l'enseignement supérieur appellent à une journée de grève dans les universités.
0: Ils dénoncent le sous-financement chronique de ce secteur qui accueille les trois quarts des étudiants, soit environ 2 millions de personnes. Il manque 8 milliards d'euros pour accueillir l'afflux de candidats liés au pic démographique de 2010. Les universités ont développé leurs ressources propres qui représentent 25% de leur budget désormais, mais ce n'est pas suffisant. Le gouvernement n'exclut pas une augmentation substantielle des droits d'inscription. La proposition est jugée indécente par les organisations syndicales. Sur le calendrier social, il y a également aujourd'hui cette mobilisation des policiers. Ils réclament, eux, une revalorisation des bas salaires ainsi qu'une meilleure prime de risque. Quant aux électriciens et aux gaziers, ils ne veulent pas que l'on touche à leur tarif préférentiel. Cet avantage en nature fait partie de leur statut et ce depuis 1946. Il est remis en cause par la Cour des comptes. Elle estime que l'écart de tarif est trop important avec le reste des consommateurs français. Remporté en mars dernier par la France Insoumise, les scrutins de Vaux-en-Velin et Vénissieux dans la banlieue lyonnaise pourraient bientôt être annulés. C'est ce que recommande en tout cas la rapporteure publique du tribunal administratif. Elle considère que des irrégularités ont été commises par une liste centriste et par une liste du Rassemblement national. Elle pointe notamment une mauvaise surveillance préfectorale. Jean-Luc Mélenchon dénonce une situation où, dit-il, l'incompétence vient servir des manipulations politiques.
1: Enfin, les acteurs qui travaillent dans le monde des HLM réagissent aux propositions défendues dimanche à Hénin-Beaumont par Marine Le Pen.
0: Oui, la candidate de l'extrême droite parle de priorité nationale en matière d'accès au logement social. Elle affirme que les étrangers sont ici privilégiés, ce que réfute l'Union sociale pour l'habitat, qui affirme au contraire que leur accès au HLM est même inférieur par rapport aux ménages français. Les études montrent également que les familles d'origine étrangère sont victimes de discrimination. Les associations rappellent également que la priorité nationale est contraire à la Constitution et aux droits qu'elle garantit. À suivre, Charlotte Landru-Chandès, les cancans du classique à 7h20 sur France Musique. Ce matin, on parle de Shostakovich, de sport et d'amour.
1: Et oui, c'est sur un court de tennis qu'il a rencontré sa première femme. Merci Olivier, on vous retrouve à 7h30 pour le Flash.
0: À tout à l'heure Charlotte.
2: Très bon réveil en notre compagnie. Dans la prochaine demi-heure, Marin Marais, Martin Argerich et Philippe Glass.

0: étude du premier livre des études pour piano de Philippe Glass était interprété par Vanessa Wagner. Il est 7h06, on quitte la France.
1: La Minute du Monde nous emmène aujourd'hui au Costa Rica où il est 23h06. Alors comme d'autres pays d'Amérique centrale, le Guatemala, le Honduras, le Nicaragua et le Salvador, le Costa Rica gagne son indépendance de l'Espagne le 15 septembre 1821, il y a 205 ans. Et pour cela, c'est une musique du Costa Rica qu'on va écouter, País Azul, de la chanteuse costaricaine Guadalupe Urbina, une artiste née en 1959

0: Pais Azul, une chanson composée par Guadalupe Urbina.
1: Et c'était pour illustrer notre Minute du Monde en ce mardi.
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0: Il est 7h10 et nous sommes le mardi 15 septembre.
1: Et c'est exactement il y a 77 ans, jour pour jour, que Konrad Adenauer est devenu chancelier, le 15 septembre 1949. Je vous révèle la fin de l'histoire, il a été élu à une voix près. Et cette voix, c'était la sienne. L'Allemagne de 1949 sort à peine des ruines. Elle est occupée, coupée en deux, et l'État fédéral qu'on vient d'inventer à Bonn n'a même pas la souveraineté. Le pays doit reconstruire des institutions démocratiques 4 ans après les avoir vues servir à l'inverse. Adenauer a 73 ans. Maire de Cologne pendant 16 ans, révoqué par les nazis en 1933, arrêté 2 fois, brièvement remis en place par les Américains en 1945, puis démis par les Britanniques quelques mois plus tard. Un vieil homme 2 fois écarté, que beaucoup voient comme une solution provisoire. Le 15 septembre, le premier Bundestag, le Parlement, vote. Il faut 202 voix sur 402. Adenauer en obtient exactement 202 contre 142 non et 44 abstentions. Une seule voix de plus que le strict nécessaire sur laquelle on l'interrogera longtemps, il finira par reconnaître qu'il a voté pour lui-même, jugeant qu'il aurait été hypocrite de faire autrement. Son gouvernement provisoire a duré 14 ans, Adenauer a ancré l'Allemagne de l'Ouest à l'Occident, engagé la réconciliation avec la France et gouverné jusqu'à 87 ans. L'élection de Konrad Adenauer comme chancelier, c'était il y a 77 ans, jour pour jour, le 15 septembre 1949.

0: Boléro nocturne de Sarah Lankman qui chantait et qui était au piano. Nous écoutions également le quatuor Hanson ainsi que Blanche Stomboni à la contrebasse et Louise Billette au saxophone.
1: C'était magnifique ce boléro nocturne qu'on écoute alors que le jour est en train de se lever progressivement, tout doucement. Et oui. Alors qu'est-ce qu'on va écouter, Hippolyte? Après, je crois que vous avez programmé une œuvre qui vous tient à cœur.
0: Je me suis fait plaisir, évidemment. On écoute Marin Marais.

0: La brillante, extraite de la suite numéro 4 en ré majeur de Marin Marais. On entendait Jordi Savall, Hopkinson Smith et Ton Koopman.
1: Il est 7h20, j'ai hâte, c'est l'heure des cancans du classique. Charlotte, tous les jours à 7h20, vous nous racontez une histoire croustillante, une histoire sulfureuse, un fait divers, une indiscrétion de la musique classique. Et aujourd'hui, on parle de Chostakovitch qui va trouver l'amour en faisant du sport.
0: Chostakovitch et le sport, c'est une longue histoire. Alors, pour commencer, il est grand amateur de football. Il assiste régulièrement aux matchs. Il suit les grands clubs de Leningrad, le Dynamo et le Zénith. Et ces matchs, il les regarde avec passion. Il note d'ailleurs scrupuleusement tous les résultats dans un carnet. Il existe des photos de Chostakovitch assistant à un match. Et c'est très, très sympathique à regarder. On le voit avec un sourire large jusqu'aux oreilles. On n'a pas toujours l'habitude de le voir comme ça, Chostakovitch. Et on peut préciser aussi qu'il a composé un ballet football intitulé L'âge d'or.
1: Et à un match de foot, il va faire une rencontre.
0: Eh bien non, ce n'est pas à un match de foot, mais sur un court de tennis.
1: C'est vous qui m'écrivez ça.
0: Ah oui, oui, mais écoutez, Hippolyte, j'aime bien vous piéger un petit peu. Parce qu'en tout cas, donc c'est sur un court de tennis, on le disait, que Chostakovitch va rencontrer l'amour. Elle s'appelle Nina Varzar. Nous sommes en 1927. Chostakovitch est en séjour à Dietskoye Zielo. Quand il remarque trois jeunes femmes qui jouent au tennis, ce sont trois sœurs, Irina, Ludmila et Nina. Nina qui en plus est musicienne. Elle joue du piano, elle s'intéresse au chant, mais principalement elle étudie plutôt les sciences, les mathématiques et la physique. Elle deviendra d'ailleurs physicienne. Et comme Chostakovitch, autre point commun avec la musique, elle adore le sport. En plus du tennis, elle aime le patin à glace et l'alpinisme.

0: Alors, Dmitri Chostakovitch et Nina Varzar vont se marier en 1932 dans le secret, sans en parler à leur famille, ce qui ne va pas plaire à la famille du compositeur en particulier. Et le mariage va connaître des hauts et des bas, l'idée du divorce est parfois toute proche, mais malgré tout, le couple résiste. Dmitri et Nina ont d'ailleurs deux enfants ensemble, Galina et Maxime. Malheureusement, Nina meurt brutalement en 1954 d'une maladie sans doute provoquée par les radiations qu'elle étudiait en Arménie. Ça finit un peu tristement ce cancan, mais...
1: Mais de manière générale, Chostakovitch n'a pas eu une vie très très drôle.
0: Hélas, il n'a pas eu effectivement que des réjouissances.
1: Voilà, les cancans du classique, c'est à retrouver tous les jours à 7h20 et à podcaster sur le site et l'appli Radio France.

0: La chasse tirée d'Hamlet de Shostakovich, l'orchestre symphonique de Boston sous la baguette d'Andris Nelson.
1: Et d'ailleurs, c'est pour une autre tragédie de Shakespeare que Shostakovich a été condamné, puisque quand il a fait Lady Macbeth,
0: et Mzensk.
1: Voilà, ça n'avait pas plu à Staline, et il avait assisté à une représentation en janvier 1936. Et il y a un article dans la Pravda qui avait été publié en 1936 qui s'intitulait « Le chaos remplace la musique » à propos de ce Lady Macbeth de Shostakovich. Bon, comme on disait, il n'avait pas une vie très
0: réjouissante. Et puis on peut aussi préciser que cet opéra a finalement été créé pendant, au début de son histoire avec Nina Varzar, dont on parlait juste avant.
1: Et qu'il a rencontré un match de foot, c'est ça?
0: Ah, je vois que vous avez bien retenu, Hippolyte.
1: Sur un court de tennis.
0: Exactement.
1: À 7h25, tous les jours, on vous présente les collections de France Musique. Aujourd'hui, coup de projecteur sur une saga musicale. Martha Argerich, une pianiste libre. C'est une saga en 7 épisodes dans laquelle Anne-Charlotte Raymond nous brosse un portrait de l'une des plus grandes pianistes de notre temps. De sa naissance en Argentine au concours de Varsovie qui l'a révélée au public en 1965. Et puis l'immense carrière qui a suivi, une carrière libre hors norme. C'est une saga à retrouver sur le site francemusique.fr et sur l'application Radio France.
2: Moi, j'ai eu le concours de Genève et Bolton à 16 ans. Alors, je commençais à jouer, non? Et après, je m'étais très isolée, je faisais la vie d'une personne de 40 ans. À l'époque, pour moi, 40 ans, c'était la vieillesse, bien sûr. Je voyais tous mes copains qui étaient les personnes que je connaissais de mon âge. Je connaissais personne de mon âge, je connaissais des personnes toujours plus âgées, mais qui avaient une vie chouette, comme ça, des étudiants, ils étaient très bien. Moi, alors, je devais faire cette vie-là, de voyager, d'aller d'une petite ville à une autre, une grande ville, de jouer mon concert, je connaissais personne, j'étais terriblement timide. C'était très triste, tu vois.

0: Le mouvement vif de la suite pour deux pianos Scaramouche de Darius Milhaud. On écoutait Martha Argerich et Karine Merle.
1: À tout de suite.
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0: Il est 7h30.
1: Les informations sont présentées par Olivier Denré. Bonjour Olivier.
4: Bonjour Hippolyte, bonjour à toutes et à tous. Une cinquantaine de syndicats et d'associations appellent à se mobiliser aujourd'hui pour réclamer des mesures d'urgence pour le climat. Des pompiers et des infirmiers vont se joindre au mouvement. Un rassemblement est prévu en début de soirée à Paris devant le ministère de l'Économie. Ces organisations veulent notamment une taxe sur les gros pollueurs et des moyens supplémentaires pour la prévention des incendies. L'intersyndicale de l'enseignement supérieur organise également une journée d'action. Elle réclame des budgets pour la recherche et des garanties que les frais d'inscription des étudiants n'augmenteront pas. Enfin, deux syndicats de police ont, eux, donné rendez-vous à leurs adhérents sur les Champs-Élysées en fin de matinée. Ils demandent des augmentations de salaire et de meilleures conditions de travail. À la demande du parquet de Carcassonne, l'IGPN ouvre une enquête pour violence volontaire. La police des polices a été saisie après la diffusion d'une vidéo vendredi dernier. Tournée le jour de la fête de la musique, les images montrent un agent de la police nationale qui projette au sol un homme d'une trentaine d'années. Il décédera 15 jours plus tard. Pour l'instant, la procureure de la République précise qu'il n'existe aucun lien de causalité entre les faits filmés et le décès de la victime.
1: La Cour suprême des États-Unis rejette un recours de l'administration Trump contre le vote par correspondance.
4: Oui, c'est un revers pour le président américain qui espérait pouvoir encadrer plus strictement cette procédure à l'occasion des prochaines élections de mi-mandat prévues le 3 novembre. L'association de défense des droits civiques parle de son côté d'une grande victoire pour l'intégrité des élections et pour la démocratie. L'enjeu était important. Quasiment un tiers des électeurs américains ont voté par correspondance lors de la dernière présidentielle. Donald Trump qui clôt le débat dans son propre camp sur les risques liés à l'intelligence artificielle. Il qualifie de canular l'idée selon laquelle l'IA pourrait bientôt détruire l'humanité si elle échappe à toute forme de contrôle. Aux États-Unis, le développement de l'intelligence artificielle est au cœur donc de la campagne électorale qui rythme en ce moment le débat public. Enfin, les Houthis du Yémen revendiquent une nouvelle attaque contre une base aérienne militaire située dans le sud de l'Arabie Saoudite. Riyad confirme et dénombre plus d'une dizaine de blessés sur place. L'armée saoudienne a immédiatement riposté via une cinquantaine de frappes contre des positions des rebelles qui, ces derniers jours, ont gagné du terrain au Yémen. À suivre, Hippolyte Pérez, le fil de l'actu à 7h40 sur France Musique. Il est question ce matin de la 47e édition du Festival Piano Jacobin à Toulouse.
1: Merci Olivier, on vous retrouve à 8h pour le journal.
4: À tout à l'heure.
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0: Et en attendant ce très beau concert, on écoute les talents lyriques.

0: L'ouverture de Rinaldo de Handel, on écoutait les talents lyriques dirigés par Christophe Rousset.
1: Et à 7h37 sur France Musique, on écoute un quatuor qui a reçu le prix du Music Fest de Brême en 2026, le quatuor Ébène.

0: Le quatrième mouvement, Alla Marcia Assai Vivace, du 15e quatuor à cordes de Beethoven. Nous écoutions le quatuor Eben, Pierre Colombet et Gabriel Le Magadur au violon, Marie Chilem à l'alto et Raphaël Merlin au violoncelle.
1: Il est 7h39.
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0: Bonjour Catherine Dargoubet.
3: Bonjour.
0: Vous êtes cofondatrice et directrice artistique du Festival International Piano Jacobin, dont la 47e édition se tient en ce moment à Toulouse. Ça dure jusqu'au 30 septembre, un festival dont France Musique est partenaire. Clément Rochefort était chez vous à Toulouse la semaine dernière pour un concert où on retrouvait notamment Javier Perianès et Magdalene Ho. Alors, on met les pieds dans le plat. Est-ce que c'est facile de diriger un festival de piano en 2026 ?
3: Alors, je ne sais pas si c'est facile, mais en tout cas, c'est passionnant parce qu'on est toujours à l'affût de découvrir des talents méconnus, jeunes ou pas d'ailleurs, et qui maintenant s'expriment de façon beaucoup plus aisée et facile parce qu'on rentre en contact avec les artistes plus naturellement.
0: Et je disais facile peut-être aussi sur la question du public et aussi sur la question du budget. Comment est-ce qu'on gère ça ?
3: On gère ça, on est obligé de gérer, on est obligé d'anticiper, de prendre des mesures, évidemment, peut-être que l'on n'aurait pas pensé auparavant. C'est un exercice qui est le nôtre à tous programmateurs. Ben, on fait peut-être plus attention, on a des économies budgétaires sur certains postes, on va... demander peut-être des efforts à certains artistes. Il y a beaucoup de moyens qui sont très limités, mais on peut arriver à et de toute façon, on n'a pas le choix. Hein. Si on veut avoir une vision et des perspectives, on est obligé de s'adapter et de gérer ça. Mais j'ai envie de dire, ça c'est une cuisine interne qui nous tombe dessus inexorablement, mais on est obligé de gérer ça.
1: Catherine Dargoubet.
0: Est-ce que vous êtes toujours en ligne avec nous ? Bon, je crois qu'on vous a perdu, c'est pas grave. En attendant, on va écouter Jean-Sébastien Bach.

0: La fugue en sol dièse mineur BWV 887 de Jean-Sébastien Bach, interprété par Pierre-Laurent Aymar, qui se produira ce soir dans le cadre du festival Piano Jacobin dans un programme Courtag Bach.
1: Catherine Dargoubet, on vous avait perdu mais on vous a retrouvé. Je rappelle que vous êtes cofondatrice et directrice du festival international Piano Jacobin, dont la 47e édition se tient en ce moment à Toulouse. Ça dure jusqu'au 30 septembre.
0: Alors Catherine Dargoubet, la programmation du festival pour cette édition est très variée. On trouve à la fois des grands noms du piano, Javier Perianès, Pierre-Laurent Aymar qu'on écoutait à l'instant, mais aussi de jeunes pianistes un peu moins connus, Magdalene Ho, Nabil Hayek, et aussi des pianistes de jazz comme Paul Lay. Comment on parvient à trouver le bon équilibre entre tout le monde ?
2: Je pense que c'est une question d'harmonie, d'élaborer une programmation sur un festival pour permettre d'envisager différents répertoires, de donner à découvrir aussi des compositeurs qui sont peut-être moins connus. Je pense à Vorizek que va interpréter Anna Petrova Foster, qui est un compositeur qui a vécu à l'époque de Schubert et qui a été le concepteur de la forme impromptu. Voilà, chaque programme est envisagé de façon commune, de façon à pouvoir faire découvrir de nouveaux territoires et susciter de nouvelles envies au public. Et voilà, c'est dans un esprit de curiosité, je dirais, que sont établis ces programmes.
0: Et en parlant de curiosité, de découverte, il y a notamment un concert qui aura lieu le 18 septembre avec Elisabeth Pion, qui est autour des compositrices. Alors c'est, si je ne me trompe pas, le seul concert quasiment entièrement dédié à des compositrices. Alors pourquoi est-ce le hasard s'il n'y a qu'un concert autour des compositrices, comme c'est un sujet un répertoire qui se développe de plus en plus, on pourrait s'attendre à en entendre un petit peu plus. C'est peut-être l'un des prochains axes de développement de prochaines éditions.
2: Alors d'abord, les compositrices, nous les célébrons, et les compositeurs français de l'époque romantique, nous les célébrons, je dirais, depuis la naissance du Palazzetto Bruzane. Voilà, nous avons noué dès leur avènement un partenariat avec eux, de façon justement à nous aider à faire découvrir ces répertoires-là. Ça nous semblait fondamental. Donc on s'est emparé du sujet, c'est vrai, dès l'origine du Palazzetto. Et la place des compositrices, bien sûr, elle est incarnée par ce concert-là, mais après je n'ai pas ni de quotas, voilà, c'est un festival et il faut que chaque soir, il y a du public qui vient chaque soir au concert et on ne peut pas non plus rester sur un seul répertoire, quel qu'il soit. Donc il faut vraiment avoir l'occasion de pouvoir balayer un large répertoire.
1: Merci Catherine Dargoubet, vous êtes cofondatrice et directrice artistique du Festival International Piano Jacobin qui dure à Toulouse jusqu'au 30 septembre et on s'y rendra peut-être avec Charlotte d'ici là. Merci d'être venue sur France Musique.
2: Avec grand plaisir.
1: Très bonne
2: Merci.
1: Journée.
2: Au revoir.

0: Pierre-Laurent Aymard, à nouveau dans la musique de Jean-Sébastien Bach. C'était cette fois-ci le prélude en sol majeur.
1: On parlait d'amour dans les cancans du classique tout à l'heure. On continue à parler d'amour à 7h50 sur France Musique avec John Baez.

0: Diamonds and Rust de John Baez qui raconte sa relation avec Bob Dylan.
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2: Bonjour Max, tout à l'heure vous rendrez hommage au claviériste des Pink Floyd.
3: On écoutera plusieurs compositions de Rick Wright, disparu le 15 septembre 2008, des pièces lyriques, chaleureuses et d'autres beaucoup plus audacieuses qui nous rappellent à quel point ce musicien donnait de l'épaisseur et même un brin de folie au Pink Floyd.
2: Merci Max, on vous retrouve dans une vingtaine de minutes à 8h20 pour Maxi Classique.
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2: Il est 7h55, l'heure de jouer. Qu'est-ce qu'on gagne aujourd'hui, Charlotte ?
0: Eh bien, on gagne un disque avec Justin Taylor, l'Orchestre National de Lille et la chef Chloé Dufresne, au programme des œuvres de Manuel de Falla, Francis Poulenc, Jean Français ou encore Henrik Görecki.
2: Pour participer, identifiez la voix mystère dans un instant et envoyez-nous votre réponse à l'adresse musiquematin@radiofrance.com. Surtout, n'oubliez pas d'indiquer vos coordonnées postales.
0: Écoutez bien.
4: Un jour, je devais avoir 17 ou 18 ans. J'ai pensé que ça faisait bien d'écouter de la musique classique. Et puis ensuite, j'ai eu un peu... J'avais honte de dire que j'écoutais de la musique classique parce qu'on aurait pensé, un petit peu la vérité d'ailleurs, on aurait pensé, il écoute de la musique classique parce que ça fait bien. Mais puis je me suis habitué, petit à petit, j'ai voulu connaître mieux et plus. Et quand j'ai voulu connaître mieux et plus, je suis tombé sur Stravinsky. Je dois dire que ça m'a été très difficile. Ça n'a pas été facile du tout. Maintenant, ça m'est beaucoup plus facile, mais il a fallu quand même une dizaine d'années. C'était beaucoup plus facile d'écouter du Chopin, du Liszt ou du Brahms.
2: Voilà, c'était la version longue de La Voix Mystère, si jamais vous n'avez pas trouvé il y a une heure à 6h55. Et puis je vous donne deux...

Petits indices, on cherche quelqu'un qui est né à Saint-Germain-des-Prés et qui est mort en 2018 à l'âge de 94 ans. La réponse de la voix mystère d'hier, c'était Jacqueline Bisset et notre gagnante, et Sophie de Touques dans le Calvados.

0: La voix de la mezzo-soprano Nadine Denise, accompagnée au piano par Gérard Parmentier. C'était « Tout n'est qu'image fugitive » de Richard Wagner. Et oui, j'ai bien dit Richard Wagner, qui est l'auteur de quelques mélodies en français, des mélodies composées en 1839. Il les a écrites lors d'un séjour à Paris pour se faire connaître auprès du public français. Alors Hippolyte, vous allez peut-être
1: parler de la
0: nous
1: météo,
0: donner
1: peut-être.
0: Un petit peu, voilà, quelques indications.
1: Il fera chaud dans le sud, plus nuageux au nord, de manière globale. La journée commence sous la grisaille sur la Bretagne et les Hauts-de-France. Le ciel est voilé du Grand Est à la région parisienne et le soleil brille largement sur le reste du pays ce matin. Cet après-midi, une perturbation apporte de nombreux nuages de la Bretagne vers le Nord-Pas-de-Calais avec de très faibles précipitations. Plus au sud, soleil et chaleur seront au rendez-vous. Le vent se renforce sur la façade atlantique du pays avec des rafales comprises entre 50 et 60 km/h. Les minimales sont comprises entre 11 et 23 degrés sur l'ensemble du pays. Les maximales affichent 20 à 36. Du nord au sud, il fera 31 à Paris, 33 à Bordeaux, 25 à Lille, 27 à Strasbourg et 20 degrés à Brest.
0: A tout de suite!
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0: Tout de suite, le journal avec Olivier Denré. Bonjour Olivier.
5: Bonjour Charlotte, bonjour à toutes et à tous. Tous les syndicats dénoncent le sous-financement chronique de l'enseignement supérieur public, d'où cet appel à la grève aujourd'hui dans les universités qui sont en déficit. Parmi les pistes envisagées par le gouvernement, la multiplication par 5 des frais d'inscription des étudiants. Mais cette proposition est jugée indécente par les acteurs du secteur qui refusent une sélection par l'argent. Cécile de Kervas-Doué.
6: 8 milliards d'euros, c'est ce qui manque pour...

0: mais ce n'est toujours pas suffisant. Cette année, certaines doivent donc se défaire de professeurs vacataires qui assurent plus d'un quart des heures de cours universitaires, ce qui veut dire fermer certaines disciplines. Une remise en cause du droit aux études pour tous, clament les syndicats. Et le hold-up, s'insurge-t-il encore, c'est que dans le même temps, depuis 10 ans, l'État a préféré verser 24 milliards d'euros par an au titre de l'apprentissage à des écoles privées d'enseignement supérieur, dont beaucoup de formations médiocres, voire douteuses, quand elles ne sont pas frauduleuses. De quoi permettre à ces écoles privées, qui vivent parfois à 90% grâce à cet argent public, de prospérer et de se reproduire, puisqu'elles accueillent aujourd'hui un étudiant sur 4. Le ministre Philippe Baptiste avait promis l'année dernière de remédier à ce dérapage, sans succès. En juin dernier, il a annoncé vouloir multiplier par 5 les frais d'inscription à l'université.
1: Les policiers sont également appelés à se mobiliser aujourd'hui. Ils réclament notamment une meilleure prime de risque. Ils veulent aussi une revalorisation des bas salaires. Enfin, la grève est d'actualité chez les électriciens et chez les gaziers de France. Ils défendent aujourd'hui les tarifs préférentiels qui leur sont réservés. C'est un avantage en nature remis en cause désormais par la Cour des comptes.
2: Les fausses informations sur le climat seraient devenues monnaie courante dans les médias audiovisuels français.
1: C'est en tout cas ce que déplore l'Observatoire des médias sur l'écologie. Cette organisation qui fédère plusieurs associations recense une explosion des cas de mésinformation pendant le premier semestre de cette année. La hausse a été particulièrement forte pendant la canicule. On parle ici d'une dizaine de fausses informations par jour. L'Observatoire des médias dit avoir transmis à l'ARCOM, le gendarme de l'audiovisuel, autant de signalements en 6 mois que sur ces 3 dernières années. En tête de ce palmarès, CNews, Europe 1, Sud Radio et RMC. Pour Donald Trump, l'intelligence artificielle ne va pas détruire l'humanité. Le président américain qualifie d'ailleurs cette hypothèse de canular, au même titre, dit-il, que les risques liés au changement climatique. Ces derniers jours, de nombreuses voix se sont élevées, dont celle de dirigeants du secteur, pour réclamer un meilleur encadrement de l'IA qui pourrait échapper à tout contrôle.
2: Enfin, la fréquentation du canal de Panama va diminuer à cause d'El Niño.
1: Oui, la direction de cette voie maritime qui relie l'océan Atlantique au Pacifique annonce effectivement qu'elle va encore limiter le trafic des navires à partir du mois prochain. Ce canal par où transite 5% du commerce maritime mondial est alimenté par de l'eau de pluie stockée dans des lacs artificiels. Leur niveau a sensiblement baissé à cause de la sécheresse provoquée par El Niño et les mois qui viennent sont tout sauf rassurants d'après les experts qui étudient ce phénomène météocyclique dont l'intensité va battre des records d'ici le mois de février prochain. 8h passées de 4 minutes sur France Musique, je vous laisse en compagnie de Charlotte Landru-Chandès et Hippolyte Pérez pour la suite de Musique Matin.
2: Merci Olivier, on vous retrouve à 8h30 pour le Flash.
1: À tout à l'heure.
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2: Nous sommes ensemble jusqu'à 9h. 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

0: Quadrille de la bohémienne, Zigeuner Baron Quadrille. C'était la musique de Johann Strauss fils. On entendait l'orchestre philharmonique de Vienne dirigé par Franz Welser-Möst.
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0: Et tous les jours à 8h10, nous vous proposons un pas de côté. Hippolyte, c'est votre tour aujourd'hui et vous partez à la recherche du temps perdu.
2: Lire à la recherche du temps perdu de Marcel Proust, c'est bien sûr passer des soirées envoûtantes, de belles après-midi d'été, c'est se rêver à Balbec, à l'ombre des jeunes filles en fleurs. Mais lire à la recherche du temps perdu, il faut l'avouer, ça peut aussi être de longs moments perdu entre les lignes. On s'égare dans une phrase, on relit trois fois le même paragraphe et le livre finit par rester sur la table de nuit avec le marque-page à la page 18. D'où l'intérêt du livre audio. Un comédien découpe la phrase pour nous. Il place les respirations, il tient le fil des subordonnées. Ce qui semblait interminable à l'œil devient beaucoup plus simple à suivre à l'oreille. Et ça, ça s'écoute dans le métro, en conduisant ou en marchant, ce qui règle le problème du temps de lecture. Alors c'est peut-être un peu paradoxal de vouloir régler le problème du temps en lisant à la recherche du temps perdu, et bien sûr, ça ne remplacera pas la lecture du texte. Mais les phrases de Proust peuvent être parfois tellement longues, tellement alambiquées, que si on n'a pas la musique de la phrase dans la tête, alors on ne la comprend pas. Et c'est là que les comédiens interviennent. L'intégrale des éditions Télème, c'est la référence, le texte est complet, il dure environ 128 heures, avec un comédien différent par volume. André Dussolier ouvre avec Du côté de chez Swann, Lambert Wilson lit À l'ombre des jeunes filles en fleurs, il a une voix plus grave, une diction plus tenue, mais plus lente aussi, elle divise

0: parfois. Guillaume Gallienne prend Sodome et Gomorre et joue vraiment les personnages. Et là, on redécouvre à quel point Proust peut être drôle. Et puis suivent ensuite Robin Renucci, Denis Podalydès et Michael Lonsdale. Alors si 128 heures vous décourage, Daniel Mesguich, lui, il lit chez Frémaux une anthologie nettement plus courte. C'est des livres audio passionnants. Évidemment, puisque c'est le texte de Marcel Proust.
1: Eh bien, vous nous donnez envie de les écouter, les livres audio d'À la recherche du temps perdu, à retrouver aux éditions Télème.

0: Un extrait de la sonate pour violon et piano en sol majeur de Mozart. On entendait Hilaria Ahn au violon et Cory Smith au piano. Il est 8h18.
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2: Et c'est l'heure du bac du matin. Aujourd'hui, nous écoutons la Passion selon Saint Matthieu et plus précisément l'air de contralto Seet Jesus ad die Hand. C'est un air qui intervient en fait juste après la mise en croix et les railleries de la foule. Littéralement, Seet Jesus ad die Hand, ça veut dire voyez Jésus à la main. Mais quelle main? On ne sait pas parce que le titre de cet air n'est pas complet. Il n'a de sens qu'avec le vers suivant et donc la phrase entière est « Seht Jesus hat die Hand unzufassend ausgespannt ». Donc voyez, Jésus a étendu la main pour nous saisir. Donc on comprend à ce moment-là qu'il a été crucifié. C'est l'usage pour nommer les airs de Jean-Sébastien Bach parce que les phrases ne sont pas toujours complètes, parce qu'il n'y a pas de titre à proprement parler. On écoute, et là je vous fais plaisir Charlotte, parce qu'on écoute la contralto Bernarda Fink et le Consensus Musicus de Vienne qui est dirigé par
0: Nikolaus Arnoncourt.

0: Seht, Jesus hat die Hand, l'air de contralto tiré de la Passion selon Saint Matthieu de Jean-Sébastien Bach, exactement, avec le Jean-Sébastien Bach, on ne sait jamais. Alors, Niklaus Harnoncourt qui dirigeait l'ensemble Concentus de Vienne, les chœurs Arnold Schönberg et celui des petits chanteurs de Vienne, et en soliste, c'était la mezzo-soprano Bernarda Fink.
1: Il est 8h20, l'heure de Maxi Classique. Plutôt même 8h22. Bonjour Max.
2: Bonjour Charlotte, bonjour Hippolyte, bonjour à toutes et à tous.
1: Ce matin, vous rendez hommage à Richard Wright, disparu le 15 septembre 2008, celui qui fut notamment le claviériste, la touche jazzy, voire classique des Pink Floyd.

Et je n'ai pas peur de mourir. N'importe quand fera l'affaire, ça m'est égal. Pourquoi aurais-je peur de mourir? Il n'y a aucune raison à cela. Il faut bien partir, un jour ou l'autre. Ces mots de Jerry O'Driscoll, le concierge des studios Abbey Road où enregistrent les Pink Floyd, sont ceux qui ouvrent sans doute la plus célèbre composition de Richard, alias Rick Wright. Pour Rick Wright, ce jour du départ fut celui du 15 septembre 2008, le début d'un grand concert dans le ciel, A Great Gig in the Sky.

0: Avant que la chanteuse Terry Clark n'interprète pour quelques livres seulement cette grande improvisation sur la suite d'accords de Rick Wright, The Great Gig in the Sky, morceau de choix de l'album The Dark Side of the Moon, était crédité sous le nom de The Mortality Sequence et faisait entendre des passages de la Bible et des discours religieux d'un certain Malcolm Muggeridge. Et dans ses interprétations en public, le claviériste Rick Wright se livrait à des dissonances particulièrement planantes et osées que la version studio a oubliées, comme le prouve ce live enregistré à Boston en 1972. Un orgue et des harmonies inattendues, une recette que l'on retrouvait d'ailleurs déjà dans le tout premier album des Floyd, que ce soit dans le titre Interstellar Overdrive ou encore Matilda Mover. Titre épique où Rick Wright improvise sur un mode qu'il aurait découvert lors d'un voyage en Grèce, une gamme qui donne une touche orientale et psychédélique à cet air. Mais de toutes les compositions de Richard Wright, sans doute que la plus classique est une œuvre sans paroles qui figure dans l'album Umagema, sorti en 1969. Il s'agit de Sisyphus, une sorte de cantate rock, profane, sans paroles et en quatre mouvements qui nous invite à imaginer un aller-retour de Sisyphe aux enfers. Pour évoquer cette opposition entre la surface de la Terre, la nature et les enfers, Wright passe allègrement de l'orgue au piano, d'un jeu néoclassique, un peu romantique, un peu debussiste et jazzy à la fois, à un véritable chaos sonore, qui nous rappelle à quel point Wright était tout à la fois le plus classique et peut-être le plus audacieux des Floyd.
1: Hommage à Richard Wright dans Maxi Classique, disparu le 15 septembre 2008. 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

0: Un extrait du ballet tiré de la Nonne sanglante de Charles Gounod. On entendait l'orchestre symphonique d'Osnabrück, dirigé par Hermann Boehmer.
1: Je trouve que vous dites avec beaucoup trop de sourire dans la voix, ah. La Nonne sanglante.
0: Ah, excusez-moi, j'étais enthousiasmée par la musique.
1: Dans une demi-heure, vous vous écouterez En Piste. Bonjour Émilie Munera.
2: Bonjour à tous, bonjour à vous deux.
0: Bonjour.
2: Comment sortir son épingle du jeu quand une année Beethoven arrive et qu'on va être enfermé dans toute cette musique de Beethoven? Bien, trouver des thèmes, c'est toujours comme ça. Alors aujourd'hui, c'est Beethoven et les Italiens. Par Enrico Onofri, Cherubini et Beethoven, Rossini et Beethoven, Spontini et Beethoven.
1: Oui,
2: bah, vous êtes endormi ou quoi?
0: C'était trop évident,
1: Émilie. Il y avait beaucoup de choses.
0: Mais écoutez, tout à l'heure, on a eu Wagner en français, nous, vous voyez.
2: Ah, bah, alors ça, c'est encore plus original, je dirais.
1: Voilà. Bon, bah, écoutez, on vous retrouve à 9h pour En Piste, l'actualité
2: à
1: du disque.
0: À tout de suite.
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0: Il est 8h30.
1: L'heure des infos avec Olivier Denré. Bonjour Olivier.
4: Bonjour Hippolyte, bonjour à toutes et à tous. Pour la première fois, le ministère américain de la Défense reconnaît une pénurie de munitions à cause de la guerre en Iran. Le rapport de l'inspecteur général du Pentagone précise que l'opération baptisée Fureur épique a coûté plus de 33 milliards de dollars, dont 22 milliards dépensés uniquement en munitions tirées contre des positions ennemies au Moyen-Orient. En juin dernier, la presse avait révélé que les États-Unis rationnaient l'utilisation de leurs missiles, mais cette information avait alors été démenti par Donald Trump qui affirmait au contraire que son pays disposait de quantités énormes de munitions.
1: Plusieurs dizaines de pêcheurs bloquent depuis ce matin un dépôt pétrolier à Fos-sur-Mer dans le département des Bouches-du-Rhône.
4: Ils protestent contre la hausse des prix des carburants et la dégradation de leurs conditions de travail. Ils réclament une rencontre avec leur ministre de tutelle qui les verra, dit-elle, dans quelques jours. Le mouvement de colère a démarré hier. Les comités régionaux, les syndicats de producteurs et les organisations de marins promettent de poursuivre la mobilisation tant que des réponses concrètes n'auront pas été apportées aux principales revendications de la profession. Des ONG et des syndicats qui défendent l'environnement appellent à un rassemblement ce soir devant le ministère de l'économie. Ils réclament des mesures d'urgence pour lutter contre le changement climatique. De leur côté, les syndicats de l'enseignement supérieur organisent une journée d'action dans les universités. Eux réclament des moyens financiers supplémentaires et refusent une possible augmentation des droits d'inscription des étudiants. Enfin, alors que plusieurs grandes voix de la tech américaine appellent à ralentir le développement de l'intelligence artificielle, le groupe AXA, spécialisé dans les assurances, considère que l'IA va lui permettre de réaliser jusqu'à 700 millions d'euros de bénéfices d'ici 2029. L'intelligence artificielle va donc être déployée dans tous ses secteurs d'activité pour une meilleure maîtrise des coûts et des frais généraux. La compagnie d'assurance promet d'ailleurs de choyer ses actionnaires via des dividendes plus alléchants. À suivre, Hippolyte Pérez, la bande-son de l'histoire à 8h45 sur France Musique dans sa chronique du mardi. Aude Gigère revient ce matin sur la Constitution des États-Unis, rédigée en quelques mois en 1787.
1: Merci Olivier, on vous retrouve demain.
4: À demain, bonne journée.
0: Et pour ouvrir cette dernière demi-heure ensemble, voici le TikTok Choc.

0: Le pianiste Alexandre Tarot, c'était le TikTok Choc ou les Maillotins de François Couperin.
1: Et c'est interprété par Alexandre Tarot, pardon, vous l'avez dit.
0: Absolument.
1: En ce moment et jusqu'au 21 septembre, Biarritz Danse, c'est la 36e édition du Temps d'aimer la danse, un des grands rendez-vous chorégraphiques français. 19 compagnies sont invitées, du ballet classique à la danse contemporaine, de la danse urbaine aux créations basques. Et le festival ne reste pas enfermé dans les théâtres, il se déploie dans 18 communes du territoire avec plus de 40 rendez-vous gratuits. Et cette édition a bien sûr une saveur particulière parce que c'est la dernière que Thierry Malandin signe comme directeur artistique avant de passer la main au danseur Martin Ariag. Et puis il y a le rendez-vous que j'attends personnellement, ce sera ce vendredi à la Gare du Midi, la compagnie Hervé Koubi avec Sol Invictus, 17 danseurs venus notamment du hip-hop pour une pièce extrêmement physique, une sorte de rite solaire portée par une création musicale et par des œuvres de Steve Reich et de Beethoven. Imaginez, on ne va plus seulement entendre mais désormais aussi voir les pulsations répétitives de Steve Reich.

0: Duet pour deux violons et orchestre à cordes sans violon, c'est signé Steve Reich et interprété par l'orchestre de bal que dirigeait Daniel Hope, lui-même au violon, avec Simos Papanas.
1: Il est 8h40, c'est l'heure de la revue de presse musicale et culturelle.
0: Musique Matin. Le pianiste russe Danil Trifonov annule plusieurs dates majeures au mois d'octobre en raison d'une blessure à la colonne vertébrale qui s'est déclarée au mois d'août. Il annonce ne pas pouvoir assurer ses concerts des 9 et 11 octobre au Carnegie Hall de New York avec Kirill Petrenko et l'Orchestre Philharmonique de Berlin. Il devait également se produire demain et après-demain avec l'Orchestre National de France. Il sera remplacé à New York par Vikingur Olafsson et à Paris par Lucas Sternat.
1: Le chef belge David Reyland vient d'être nommé chef principal de l'Orchestre de Picardie. Il prendra ses fonctions pour la saison 2027-28 pour un mandat de 3 ans. Il succède à la chef d'orchestre allemande Johanna Malengré, qui occupait le poste depuis septembre 2022. David Reyland terminera ainsi son mandat de directeur musical de l'Orchestre National de Metz Grand Est.
0: Il n'a que 11 ans et il a remporté le concours Georges Enescu de Bucarest avec le concerto pour violon en ré majeur de Tchaïkovski. Il s'appelle Jaden King, il est américain. Il remporte 15 000 euros et le prix du public. Jaden King joue depuis l'âge de 3 ans et étudie depuis ses 7 ans à la Prick College de la Juilliard School de New York.

0: podcast Oasis annonce une tournée mondiale en 2027 avec deux concerts au Stade de France les 23 et 24 juillet 2027. Tous les journaux en parlent, alors évidemment, ça va être la bataille pour avoir une place.
1: Grosse bataille,
0: ouais. Et oui, les fans vont devoir s'inscrire sur le site officiel du groupe avant jeudi 17h pour tenter de pouvoir espérer obtenir un code d'accès à la billetterie. Les ventes s'ouvriront entre les 25 et 27 septembre. Côté tarif, des places qui iront de 84 € à 249 €. La tournée débutera à Glasgow, puis passera notamment par Manchester, Munich, Barcelone, Amsterdam, Rome ou encore Las Vegas.

0: La tarentelle tirée de la suite en ré mineur de Camille Saint-Saëns, on entendait Lionel Martin, l'orchestre symphonique de la radio autrichienne, sous la direction de Howard Griffiths.
1: Il est 8h45, l'heure de la chronique d'Odjiger.
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1: Bonjour Aude.
3: Bonjour Hippolyte.
1: Tous les mardis dans la bande-son de l'histoire, vous mettez en musique un événement historique et cette semaine, on célèbre un anniversaire aux États-Unis. Aude, vous nous emmenez à Philadelphie en 1787.
3: 17 septembre 1787, jour de la signature de la Constitution américaine à Philadelphie. Cet acte met fin à des années de crise après la guerre d'indépendance. Les 13 colonies ont rompu avec la tutelle britannique. Elles ne pouvaient plus accepter ces impôts injustes sans siéger au Parlement de Westminster. Let tyrants shake their iron rod. À Boston, dans l'entourage des révolutionnaires, gravite un homme clé du chant choral, William Billings. C'est lui qui publie le premier recueil de musique chorale, entièrement écrit par un compositeur né en Amérique. Tout le monde connaît ces cantiques, on les chante à l'église et à la maison. C'est une musique facile à retenir, les voix avancent ensemble ou en canon avec une énergie qui galvanise les fidèles. Quand on croise William Billings, impossible de le rater, aveugle d'un œil, une jambe plus courte que l'autre, un bras atrophié et un esprit aussi excentrique que son corps est difforme, selon un biographe de l'époque. En 1778, Billings reprend un de ses airs bien connus, en change les paroles et dénonce nommément les commandants britanniques. « Que les tyrans brandissent leur sceptre de fer, nous ne les craignons pas, nous avons confiance en Dieu ».

0: Chester, la chanson de William Billings est sur toutes les lèvres. Pendant la guerre d'indépendance, les révolutionnaires la scandent pour se donner du courage. Après des mois de soulèvement, le soutien décisif des Français permet de renverser la situation. Le traité de Paris entérine la victoire des insurgés en 1783. Les États-Unis vivent plusieurs années sous le régime des articles de la Confédération, mais le système est chaotique. Le Congrès ne dispose pas de pouvoir exécutif et manque de moyens pour lever les impôts. Il faut unifier ces 13 États, désormais indépendants et bien décidés à le rester. Parmi les personnalités d'influence, il y a un homme qui brille. Un ancien général qui a dirigé l'armée continentale pendant la guerre d'indépendance, puis s'est retiré dans la vie civile. Sa statue est impressionnante, 1m88, robuste, un très grand nez, les pommettes saillantes, les yeux bleus et la parole rare. Cet homme, George Washington, inspire la confiance, il ne cherchera pas à accaparer le pouvoir. En 1787, c'est lui qui prend la tête de la convention, convention chargée de rédiger la Constitution pour organiser les rapports entre les États fédérés et le gouvernement fédéral.
1: Est-ce que ça a été facile pour les 13 États de se mettre d'accord, Aude ?
0: Hélas, pas du tout, Charlotte. Au contraire, 4 mois de négociations âpres, de conflits, de tensions. Faut-il représenter les États de manière proportionnelle au risque de mettre en difficulté les plus petits ? Et puis quel poids accorder aux esclaves ? George Washington, le président de la Convention, est épuisé par toutes ces discussions. Il se détend en allant écouter au concert les œuvres de Haydn. Haydn qui travaille à la cour du prince Esterhazy dans les territoires de la monarchie des Habsbourg, mais dont la musique a passé l'Atlantique, notamment ses sonates pour pianoforte.

Avant ou après le concert, George Washington rencontre les intellectuels de Philadelphie. Il aiguise ses idées politiques et forme sa vision pour l'Amérique, notamment aux côtés d'un dénommé Francis Hopkinson. Juriste, magistrat, ses essais politiques mordants et sa poésie ont fait sa réputation. Il est un des signataires de la Déclaration d'indépendance de l'Amérique en 1776. Francis Hopkinson est claveciniste amateur. À l'adolescence, il commence à copier des petits airs de compositeurs européens et puis il se lance et compose à son tour des chansons. My days have been so wondrous free, en français mes jours ont été si merveilleusement libres, c'est le nom de sa première chanson qui restera connue pour être la plus ancienne composition profane américaine encore conservée aujourd'hui. La musique d'Hopkinson accompagne une réflexion sur le bonheur simple et fugitif. C'est un air tendre, spontané, composé par un jeune homme dans sa vingtaine.

My days have been so wondrous free. L'air tendre de Francis Hopkinson, l'un des signataires de la Déclaration d'indépendance et acteur des débats autour de la Constitution américaine. Un air tendre qui préfigure la vitalité de cette Constitution promise à un brillant avenir et toujours en vigueur aujourd'hui.

0: Merci Aude, on se retrouve la semaine prochaine. Vous avez une petite idée de votre sujet la semaine prochaine, je crois.
1: Ce sera l'inauguration du TGV par Mitterrand.
0: Absolument, on peut retrouver votre chronique sur le site de France Musique et l'appli Radio France.

0: Un extrait de Daphnis et Chloé de Maurice Ravel. Daphnis et Chloé sont réunis, Hippolyte et Charlotte aussi. C'était l'Orchestre symphonique de Boston dirigé par Charles Munch.
1: Il est 8h54, l'heure de la Minute des auditeurs.
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1: Et aujourd'hui, on donne la parole à un auditeur qui est acteur, réalisateur, scénariste français. Il s'appelle Lucien Jean-Baptiste.
3: Mon coup de cœur musical. Alors, je vais vous parler d'un temps que les moins de 50 ans ne peuvent pas connaître. Nous sommes en 1973. On vient de débarquer de la Martinique, ma mère et ses 6 enfants. Moi, je suis le petit dernier. Dans la famille, il y avait le grand frère, Jude. Lui, c'était le plus grand, c'était l'aventurier. Alors, ce qui est formidable, c'est que lui pouvait aller à Paris. Donc, à chaque fois qu'il allait à Paris, il allait chez le disquaire, chose qui ne se fait plus. Et il nous rapportait des disques. Et un jour, il a sous le bras un 33 tours, il y a des Indiens dessus et des hippies. À l'époque, c'était quelque chose d'écouter de la musique. Bref, il pose l'aiguille au début du 33 tours. Et là, je suis choqué, comme disent les jeunes. Je suis choqué, je m'élève, je vole au-dessus des tours HLM. L'espoir est là, sublime. Une vie meilleure, un monde meilleur. Magnifique. Les la-la-la du refrain m'accompagnent aujourd'hui. Ce morceau agit comme un exhausteur d'émotions. Quand je suis joyeux, il m'accompagne. Quand je suis triste, il m'accompagne aussi. Et ce qui est marrant, c'est que des années plus tard, j'ai vu mes copains qui ont commencé à tourner sur la tête, mettre des cartons en bas de la cité. Puis on nous a dit, voilà, votre culture, c'est ça, c'est le hip-hop. Alors, moi, pas de bol, je savais pas tourner sur la tête. Alors, vous savez ce que j'ai fait? Quand mon grand frère était pas là, j'ai continué à écouter The Horse With No Name en cachette. C'est cette madeleine que je voulais partager avec vous.

0: groupe America, A Horse With No Name.
1: Le coup de cœur de Lucien Jean-Baptiste, et on peut préciser que Lucien Jean-Baptiste est la voix de Miles Davis dans la saga Miles Davis Révolution Jazz de France Musique, une saga à retrouver sur l'appli Radio France, signée Saskia Deville et réalisée par David Travailleur.
0: Merci beaucoup à Lucien Jean-Baptiste pour son coup de cœur dans la minute des auditeurs, et si comme lui, vous voulez nous envoyer un coup de cœur à l'antenne, vous nous écrivez un mail en nous disant quelle est la musique que vous souhaitez diffuser à cette heure-ci, encore mieux, vous nous envoyez un message vocal dans ce mail, environ une minute pour nous l'expliquer et nous passerons votre voix à la radio.
1: Et pour terminer l'émission, la musique d'une compositrice, elle s'appelle Florence Price.

0: Le scherzo tiré du quintet avec piano en la mineur de Florence Price. On entendait le quatuor Takács et Marc-André Hamelin au piano.
1: Musique Matin, c'est terminé pour aujourd'hui. La réponse de la voix mystère de tout à l'heure, c'était Charles Aznavour.
0: Et dans quelques secondes, il sera 9h. Vous avez rendez-vous avec Émilie Munera et Rodolphe Bruno Boulmier pour En Piste. Bonjour à tous les deux.
2: Bonjour Charlotte, bonjour Hippolyte. C'est Alexis Weissenberg qui nous accompagne cette semaine, le grand pianiste, parce qu'il y a un coffret qu'on va décliner. Mais donc oui. Deuxième journée aujourd'hui avec le premier concerto de Brahms.
1: Très bonne émission.
0: Bonne émission.
2: À demain.
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0: Bonjour à tous, bonjour Rodolphe.
2: Bonjour Émilie, malheur comme vous ne l'avez jamais entendu avec une cinquième symphonie en fin d'émission, très originale.
0: Et Cherubini, qu'on n'entend pas si souvent.
2: Cherubini, jamais.
0: Le voici.

0: Nous ouvrons avec cette symphonie en ré majeur de Cherubini, mais ce sont aux amis de Beethoven que nous nous adressons ce matin. Ils ne sont pas seuls, vous n'êtes pas seuls, puisque le nom de votre idole sera sur toutes les bouches, sur toutes les lèvres, dans toutes les conversations, sur tous les plateaux télé, ça vous croyez?
1: Et dans toutes les oreilles surtout.
0: Dans toutes les oreilles, puisque l'année 2027 sera celle de Beethoven, il va être au cœur de nombreux disques. Alors comment faire pour sortir du lot et se faire remarquer? Je pense qu'on va avoir le droit à tous les programmes les plus fous de la Terre. Et le chef Enrico Onofri avec l'orchestre de chambre de Munich, lui, a décidé de lancer une série qui s'appelle Beethoven et les Italiens, donc mettant en miroir les symphonies de Beethoven et celles de compositeurs
1: Qui sont contemporains et italiens.
0: Voilà, c'est ça. Ne faites pas comme à la matinale, hein. N'oubliez pas de me répondre. On trouve sur ce volume Spontini, Rossini, Cherubini, dont vous venez d'entendre donc cette symphonie, puisqu'on sait que Beethoven était admiratif de la musique de cet Italien. Je suis ravie chaque fois que j'entends une de vos nouvelles œuvres. En bref, je vous honore et je vous aime. Voilà ce qu'il lui écrit un jour dans une lettre. On sait que Cherubini, lui, était un peu moins élogieux quand il parlait de Beethoven.
1: Il était plus vieux ou plus jeune, Cherubini?
0: C'est une bonne question. Je pense qu'il était
1: un peu plus vieux.
0: Oui, j'aurais dit un peu plus vieux. Vous voulez que je regarde tout de suite? Regardez, j'ai déjà cliqué parce que j'ai des... 1760-1842, donc né un petit peu avant, 10 ans avant. Et il est né et mort bien après,
1: oui,
0: en revanche.
1: Ouais.
0: Et donc sur ce volume, il y a 5, 6 et 7e symphonie, on écoute la 7e.

0: Vous avez reconnu la 7e symphonie de Beethoven. C'est un projet du chef Enrico Onofri avec l'orchestre de chambre de Munich. Et donc Beethoven sera mis en miroir des compositeurs italiens qui lui sont contemporains. Ici, c'est Corbini, Spontini et Rossini. Et la 5e et la 6e et 7e symphonie de Beethoven. Donc on aura très certainement un deuxième volume dans quelques mois.
1: On va remonter le temps.

0: Vous imaginez Emily dans les rues de Leipzig, marchant tranquillement en écoutant cette musique au casque?
1: Non.
0: Et pourtant, c'est ce que faisait peut-être Jean-Sébastien Bach lorsqu'il est arrivé ici à Leipzig. C'est un projet que je vous ai diffusé très rapidement la dernière semaine de la saison, l'année dernière, début juillet. Et je trouve regrettable qu'il n'ait pas eu un peu plus de visibilité, parce que c'est un grand projet qui... C'est le volume 1 qui s'appelle « Musique avant Bach » de Reinhard Goebel, qui va nous faire écouter tous les contes, enfin tous ceux qui étaient avant Bach. Lorsque Bach est arrivé à Leipzig, il y avait déjà, nous dit-on, une très grande vie musicale, des académies, des écoles, des églises, un grand développement culturel, et on le devait à des gens qui se nommaient Telemann, Friedrich Fasch, Graupner, Einichen, tous ces musiciens qui étaient déjà, qu'on commence à connaître.
1: Oui. Hein, dont en revanche, c'est vrai qu'on ne connaissait pas Johann Bier, qu'on vient d'entendre. Donc
0: Johann Bier un peu moins, peut-être y a-t-il une explication à cela.
1: Je ne sais pas,
0: je vous laisse juger. Et le projet de Reinhard Goebel est donc de nous faire écouter tous ces musiciens qui sont dans la même veine et qui sont du pré-Bach. Alors un autre peut-être plus connu et dont on reçoit régulièrement les disques, c'est Johann David Einichen.

0: Et voici le nouveau projet de Reinhard Goebel qui s'intitule Avant-Bach, Pré-Bach. Et ici, c'était une ouverture de Johann David Heinichen. Et c'est avec son ensemble, les Neues Bachisches Collegium Musicum Leipzig.
1: Je vois que ça vous a ému, hein. Vous avez la voix qui tremble à oui, l'écoute de tous ces compositeurs. Oui, c'est ça.
0: Ces ouvertures m'ont fait frémir.
1: Ah, quelle émotion.
0: Peut-être
1: vous
0: moins
1: vivez.
0: Que ce qui va suivre.
1: Ah, alors là, vous allez.
0: Parce qu'il y a une œuvre que j'aime beaucoup.
1: Ah, mais elle sera dans 2 minutes 33.
0: Oui.
1: Avant, on écoute Britten.
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0: La sonate pour violoncelle de Benjamin Britten, Astrix Cyrano-Sian et Nathanaël Gouin. On a parlé de ce disque il y a quelques jours et j'avais envie d'y revenir pour qu'il soit disque du jour.
1: Ah, vous oui. avez changé votre fusil d'épaule.
0: Je voulais qu'elle ait la chance de pouvoir être élue en vendredi prochain.
1: C'est bien, en fait, dans cette émission, on est très libre. Tout d'un coup, on peut reconcourir,
0: on peut
1: se retrouver en finale. Bientôt, c'est nous qui allons élire le disque des auditeurs.
0: Oui, sachez que vous allez pouvoir voter 3 semaines et puis après, ça sera nous. C'est comme ça.
1: Parce qu'on ne sera pas content du choix.
0: Alors sur le disque d'Astrix Cyrano-Sian, il y a le concerto d'Elgar qu'on avait écouté. Elle le joue sur le violoncelle du chef John Barbirolli, qui était un ardent défenseur de la musique d'Elgar. Je vous avais diffusé le concerto avec ce lyrisme et puis aussi l'ampleur du son de cet instrument. Mais il y a donc d'autres compositeurs sur ce disque, Britten avec cette sonate pour violoncelle. Et puis, alors la pièce que vous aimez?
1: Mais oui, le Col Nil Rey de Bruch, je trouve que c'est une pièce très intense, très, très forte.
0: Alors ce compositeur allemand qui se retrouve dans un programme britannique. Pourquoi ? Pour l'histoire de la pièce, puisqu'elle a été écrite pour la communauté juive de Liverpool. Et donc, nous sommes en terrain britannique avec le très beau violoncelle de John Barbirolli qu'on va entendre à nouveau avec ce son coloré. Et on part pour ce grand poème Col Nil Rey de Bruch, joué par Astrix Cyrano-Sian, l'Orchestre symphonique de Londres et François-Xavier Roth.

0: Astrix Cyrano-Sian, l'Orchestre Symphonique de Londres et François-Xavier Roth pour ce Colle Nidrei de Bruch. J'espère que vous l'aurez aimé autant que nous, ce grand poème symphonique avec violoncelle. Et c'est donc notre disque du jour. Donc vous pourrez voter jeudi après l'émission pour votre disque préféré et le réécouter. Alors il manque un concerto, un mouvement du concerto d'Elgar qu'on n'a pas écouté.
1: Ah,
0: donc on pourrait peut-être l'écouter vendredi, aller savoir quel était le disque hier.
1: Hier, le disque, eh bien, c'était Constantine Krimmel, aussi très très beau disque. Et donc il faut attendre encore jusqu'à jeudi, parce qu'il y a encore deux disques du jour à venir. Mais il y a aussi un coffret de la semaine qui nous accompagne toute cette semaine. C'est celui d'Alexis Weissenberg, ce pianiste qui part en tournée dès l'âge de 15 ans avec Leonard Bernstein. C'est quand même dingue ça. Hein, il s'installe à New York en 1946. En 50, il décide de faire une année sabbatique pour reconstruire toute sa technique. Et il revient sur scène avec un style, on dit-on, caractérisé par sa force. Mais oui, c'est dingue.
0: Qu'il a eu besoin d'un an pour travailler sa technique.
1: Eh bien, il paraît qu'il est revenu avec encore plus de force, encore plus de profondeur, des sonorités ciselées, des précisions rythmiques. Et c'est vrai que lorsqu'on écoute l'art de Weissenberg, il y a vraiment quelque chose presque de chirurgical dans cette façon de jouer. 37 disques ici dans ce coffret. La France l'aime bien, Weissenberg, parce que je vous disais qu'il a été très important, notamment dans Le Grand Échiquier de Jacques Chancel, qu'il l'invitait régulièrement et qu'il a atteint une célébrité aussi par sa façon de parler. C'était quelqu'un qui avait étudié la philosophie, qui parlait très très bien à la télé et donc ça a beaucoup joué. Plusieurs enregistrements des concertos de Brahms dans ce coffret, et notamment le premier qu'on trouve plusieurs fois, et j'ai choisi la version avec le London Symphony Orchestra et Giulini. Et on va écouter le troisième mouvement du premier concerto de Brahms par Alexis Weissenberg.

0: le final du premier concerto de Brahms, Alexis Weisenberg, hein, il y va. Hein.
1: Ah, c'est
0: direct.
1: Pas, oui, on n'est pas c'est dans. Direct. Ça ne s'épanche pas, on ne peut pas dire.
0: Le London Symphony Orchestra sous la direction de Carlo Maria Giulini.
1: Ah, ça, c'est un répertoire qui n'a absolument rien à voir avec ce qu'on vient d'entendre. Ça aurait pu être disque du jour aussi, peut-être que je le repasserai.
0: Ah, je c'est encore pas. Un de vos coups de cœur manqués.
1: Un vrai coup de cœur manqué. On va entendre la voix d'Anna Reynolds.
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0: C'est une annonciation qui orne la pochette de ce beau programme que l'on doit à la chanteuse Anna Reynold et au guitariste Kito Gatto. Un voyage autour du villancico spirituel espagnol de la Renaissance. Qu'est-ce qu'est el villancico? Déjà, est-ce que je le dis bien?
1: Je sais pas, non. C'est quoi? Le siècle d'or?
0: Non, c'est une chanson. C'est ce qu'on a entendu.
1: Ah,
0: c'est
1: non,
0: une petite chanson, comme une petite villanelle, certainement, okay. J'imagine, qui est liée à la culture populaire, mais peu à peu, elle va entrer dans la sphère religieuse, notamment dans les célébrations liturgiques liées à Noël, à l'Épiphanie. Et donc, cette musique va se développer. Et l'un des compositeurs qui va en devenir l'ambassadeur, c'est Francesco Guerrero, qu'on a entendu à l'instant, dont la musique est au centre de ce disque. C'est un compositeur qui fait une grande partie de sa carrière à Séville, qui va devenir une figure très importante de la vie musicale, qui va influencer beaucoup de compositeurs de son époque. Et en 1589, donc, il publie un grand recueil de villancicos. C'est un répertoire à découvrir ou à redécouvrir grâce à Anna Reynold et Kito Gatto, qui offre un disque à ses pièces.

0: La musique d'Antonio Brunelli, ce lamento de la Nanf avec Anna Reynolds et Guillaume Worms, l'ensemble Caravaggio Camille Delaforge, d'un disque qui est sorti il y a quelques années. Cet ensemble Caravaggio d'ailleurs qui sort un nouveau disque, on va vous le présenter dans quelques semaines. Et puis pour Anna Reynolds, donc l'actualité, ce sont ses œuvres de Francesco Guerrero. Elle nous fait vivre la musique de la Renaissance espagnole.
1: On va écouter une 5e symphonie de Gustav Mahler par le Mahler Academy Orchestra sous la direction de Philipp von Steinecker. Alors, les versions historiquement informées sur les symphonies de Mahler, on en a quelques-unes. Roger Norrington a été l'un des premiers. François-Xavier Roth l'a fait aussi. Mais là, celle-ci, je dois vous dire qu'elle est assez originale puisque le chef d'orchestre Philipp von Steinecker, qui a été violoncelliste dans sa jeunesse au Gustav Mahler Orchestre de chambre fondé par Claudio Abbado, eh bien, il a décidé d'écumer toutes les salles de vente, les greniers, à la recherche d'instruments qui auraient pu vivre au temps de Mahler. Donc, il lui a fallu trouver des vents viennois anciens, des harpes françaises que demandait Mahler pour ses symphonies, des cymbales turques, des immenses cloches tubulaires. Et donc, on nous dit que dans cette version, tous les instruments auraient pu, Mahler aurait pu toucher ou utiliser tous ces instruments. Ils sont exactement contemporains du chef.
0: Parce que ce n'est pas le cas de ce qu'a fait, par exemple,

0: exemple, un François-Xavier Roux, toi, un
1: Orington,
0: non,
1: parce que souvent, c'est soit des... Eh bien, c'est souvent des copies.
0: Ah, des copies, d'accord. Okay.
1: Voilà. Donc là, c'est vraiment les instruments tels que... Enfin, s'il les a trouvés dans un grenier...
0: J'espère qu'ils sonnent bien.
1: Eh bien, vous allez entendre ça tout de suite dans cette cinquième...
0: J'ai un peu peur.
1: Mais non, vous allez voir, d'ailleurs, le disque est très bien accueilli dans cette cinquième symphonie de Mahler.

0: Alors, est-ce que votre peur est rassurée?
1: Ah oui, j'ai vu que les instruments du grenier avaient été bien restaurés, peut-être en tout cas. Mais tout va bien.
0: Dans cette cinquième symphonie de Mahler qui commence étonnamment par cette marche funèbre, le Mahler Academy Orchestra sous la direction de Philipp von Stenecker.
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1: Le disque à gagner s'appelle le clavecin 20, parce que c'est le clavecin au 21e siècle. Au 20e siècle, c'était le projet, peut-être bientôt au 21e.
0: Bah, il était aussi 21e, parce qu'il y avait une création, figurez-vous.
1: Ah, et voilà, oui, je le savais. Et voilà, je l'avais dans le coin
0: donc
1: de ma tête.
0: 20-21.
1: Justin Taylor et l'Orchestre National de Lille, on va l'entendre dans le concerto pour clavecin de Manuel de Falla.
0: Et la question concerne Manuel de Falla, un ami. Il avait un ami poète, un poète andalou. Il s'agit de Cervantes, de Lorca ou de Saint-Jean de la Croix. Le poète associé à Manuel de Falla, Cervantes, Lorca, Saint-Jean de la Croix, votre réponse francemusique.fr, l'émission En Piste.

0: La musique de Manuel de Falla et son concerto pour clavecin. C'est le disque de Justin Taylor, l'Orchestre National de Lille et Chloé Dufresne. Disque à gagner si vous avez trouvé le poète qui accompagnait Manuel de Falla.
1: Falla rime avec Lorca. C'était la bonne réponse.
0: Ah, c'est comme ça qu'on trouve les réponses.
1: Bah, ça marche en tout cas pour aujourd'hui. Ceci dit, Saint-Jean de la Croix, ça marche.
0: Ça pourrait presque marcher. Oui, ça marchait aussi. Merci à José Bernès qui était avec nous ce matin, Pauline Boisaubert et Karine David.
1: Et tout de suite, c'est Denisa Kershova pour Allegretto. Bonjour Denisa.
2: Bonjour Rodolphe, Bruno Boulmier, bonjour. M'éliminera, vous allez bien?
0: Oui, mais tout va bien.
2: J'aime bien vous voir travailler comme ça, le petit ping-pong, qui dit quoi, etc.
0: Ah,
2: les petits clins d'œil, est-ce que c'est lui qui va reprendre la parole? Est-ce que c'est...
0: Vous avez vu comme non, non, mais on pose même plus de questions. C'est...
2: Ah, ça roule les enfants, ça roule, bravo.
0: Merci Denisa.
2: Nous, on est aujourd'hui dans l'intimité de George Sand.
1: Ah, donc on va aller vers Nohant peut-être?
2: Exactement, dans le Berry.
0: Pouvoir... parler du podcast de cet été qui apparemment
2: aussi
0: a très bien marché,
2: oui,
0: de Charlotte Landre-Chandès.
2: Alors sur cela, belle journée, sinon à demain.
1: À demain.
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5: Bonjour à tous et bienvenue dans notre Allegretto d'aujourd'hui. Aujourd'hui, nous sommes donc dans l'intimité de George Sand, chez elle, dans le Berry, à Nohant. Quelle belle maison, les amis, quel havre de paix, d'amitié, de musique, de nature aussi. Et évidemment, bon, bien sûr, cette année, nous commémorons, comme on dit, 150 ans de sa mort, de cette femme moderne, douée et originale, mais aussi aujourd'hui, on va parler de ce week-end, puisque ce week-end, ce sont les journées de patrimoine. Donc, elle est notre patrimoine, bien sûr, et vous pouvez aller visiter gratuitement sa maison à Nohant, le jardin, avec les visites guidées et les jeux de piste dans le jardin. Ça se fête, je me suis dit. Comme ça, on est un tout petit peu avec vous. J'espère que vous nous entendez là-bas. J'espère. En tout cas, on pense à vous et on ouvre évidemment avec Frédéric Chopin, sans doute le compositeur le plus intimement lié à George Sand et à Nohant.

Vous entendez ces applaudissements, quel cadre enchanteur et quel cadre intimiste et intime aussi, puisque nous étions en 1982 à Nohant, justement chez George Sand, à la belle bergerie plus exactement, et nous étions donc en concert de Aldo Ciccolini en 1982 pour les fêtes romantiques de Nohant. Puisque aujourd'hui, nous sommes donc dans l'intimité de George Sand, dans notre Allegretto d'aujourd'hui. Alors, où se trouve ce petit village, Nohant, celui de George Sand? Il se trouve dans le département de l'Indre, comme on dit. Il fait aujourd'hui partie de la commune Nohant-Vic. Donc nous sommes à peu près à 3 km de La Châtre pour faire une petite expédition. C'est là que se trouve la célèbre maison de George Sand. Ce n'était pas seulement une maison de campagne, c'était véritablement son univers. Elle a hérité de ce domaine de sa grand-mère en 1821 et il passe l'essentiel de sa vie. Elle y meurt d'ailleurs en 1876 et est enterrée dans le petit cimetière familial tout au bout, juste à côté de la maison. Alors justement, aujourd'hui nous sommes dans son intimité, avec ses proches et avec ses amis. Voici un arrangement de la valse, l'arrangement Pauline Viardot avec L'Amoroso et Guido Balestracci. Donc il y a un côté un tout petit peu plus ancien, justement grâce à cet arpeggione de Guido Balestracci.

Alors, vous avez peut-être reconnu une petite valse de Schubert qui porte en Deutsch 783. Ici, c'était un arrangement signé Pauline Viardot pour soprano, arpeggione, justement pianoforte, très beau pianoforte et deux guitares. Caroline Pelon était donc accompagnée par Guido Balestracci à l'arpeggione, Maud Graton au pianoforte, Massimo Moscardo et Eric Belloc à la guitare, c'est-à-dire l'ensemble L'Amoroso, et ils étaient tous placés sous la direction de Guido Balestracci. Très beau disque, Schubertiade, donc nous avons imaginé une petite Schubertiade quelque part à Nohant, peut-être dans la bergerie ou au rez-de-chaussée. On peut d'ailleurs, on peut rêver. Alors, et Pauline Viardot, évidemment l'une des figures essentielles de l'univers artistique de George Sand, cantatrice exceptionnelle, mais aussi compositrice et musicienne accomplie. Elle a fréquenté, elle est allée souvent à Nohant, et George Sand l'a admirée pour son talent, et s'en est inspirée même d'elle pour créer le personnage de Consuelo. Et oui, Consuelo, il y a un côté Pauline Viardot. On continue avec les proches, évidemment, de George Sand. Alors, Hector Berlioz appartient au même grand monde romantique qu'elle. Il partage les mêmes cercles artistiques parisiens et les mêmes amis. Même Berlioz est plutôt compositeur différent de Chopin. Chopin privilégie l'intimité, Berlioz imagine des univers orchestraux gigantesques et passionnés, théâtraux. Ici, beaucoup moins théâtral, dans cette rêverie et caprice de Hector Berlioz, avec Dimitri Smirnov au violon, l'orchestre de chambre de bal. Ils sont placés sous la direction de Victor Jacob. Encore une fois, je dirais un disque intéressant. D'ailleurs, il s'appelle Strange Santon. Alors, qui est-ce Santon? Prosper Santon, c'est un violoniste, pédagogue, compositeur qui est né à Toulouse et qui a vécu au 19e siècle. Il est peut-être passé à Nohant. En tout cas, le disque s'appelle Strange Santon. Voici le violon, je dirais très séducteur et très profond, de Dmitri Smirnov.

0: la musique de Hector Berlioz, nous écoutions Rêverie et Caprice. Berlioz, qui est donc très proche de George Sand, de ses cercles artistiques et amicales. Rêverie et Caprice de Hector Berlioz. Dimitri Smirnov était au violon. L'orchestre de chambre de Bâle était placé sous la direction de Victor Jacob. Évidemment, vous trouvez toutes les références de nos œuvres sur le site de francemusique.fr, émission Allegretto, ainsi que ce disque sorti chez Fuga Libera il n'y a pas très longtemps. Très beau disque qui s'appelle Strange Saint-On, comme le violoniste et compositeur français, on peut oublier, qui s'appelle Prosper Saint-On. Voici le Kézak.
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0: Pour vous dire la vérité, hier, j'ai oublié le Kézak, donc aujourd'hui, il y en a deux. Comme ça, c'est fait. Alors, on va évidemment commencer par le premier. On va écouter trois mazurkas de Chopin pour être encore plus proche de Nohant et de George Sand. Trois mazurkas de Chopin avec le pianiste Stepan Konchal, un pianiste, on n'entend pas beaucoup malheureusement parler de lui, et pourtant il a été invité aux fêtes romantiques à Nohant la même année que Aldo Ciccolini au début de notre Allegretto tout à l'heure. Donc en 1982, il faisait partie donc des jeunes pianistes qui jouent la musique de Chopin. Alors on va écouter ces trois mazurkas de Chopin et on va se poser la question suivante. Évidemment, cet allegretto autour de George Sand s'est allé inspirer dans le podcast magnifique, vraiment, de Charlotte Landruchandez, et réalisé par Taïsia Froidu.

dure, qui s'appelle George Sand, l'âme musicienne, que vous trouverez évidemment sur les pages de votre chaîne préférée et ou peut-être vous l'avez déjà écoutée. Alors vous pouvez dans ce cas-là me dire quelle comédienne joue George Sand. Quelle est donc la voix? Qui joue George Sand? Quelle voix? Alors vous avez trois possibilités. Est-ce que c'est Juliette? Est-ce que c'est Sandrine Bonner? Ou est-ce que c'est Amélie Nothomb? Je répète la question. Qui est la voix de George Sand dans le podcast de Charlotte Landru-Chandès qui s'appelle George Sand, l'âme musicienne? Vous avez trois possibilités. Juliette, Sandrine Bonner ou Amélie Nothomb?

enregistré en 1982 à Nohant pour les fêtes romantiques. Donc, avec Stepan Konchal, nous écoutions la première mazurka de l'opus 63, la première de l'opus 30 et la deuxième de l'opus 30. Et évidemment, c'était la musique de Chopin qui a rempli donc notre studio et la bergerie à Nohant pour George Sand. Aujourd'hui, nous sommes donc dans l'intimité de George Sand. Un grand merci pour vos réponses sur le site de francemusique.fr, émission Allegretto. Alors ce podcast George Sand, l'âme musicienne de Charlotte Landru-Chandaise. Quel artiste était la voix de George Sand? Non, ce n'était pas Amélie Nothomb. C'était notre idée, mais ça aurait pu marcher d'ailleurs. Bon, on la reconnaît un peu trop. Non, ce n'était pas Juliette non plus, c'était bien Sandrine Bonner. Merci pour vos messages, c'était bien la voix de Sandrine Bonner qui était la voix de George Sand. On est toujours à Nohant, en petit goûter ou deuxième, voire troisième café avec Pauline Viardot et la violoniste Esther Abrami.

On a l'impression d'y être, à Nohant, avec George Sand, qui s'occupe de tout, du thé, du café. Il a même fait un petit strudel pour son Chopin. En tout cas, nous écoutions Hailuli, extrait des six mélodies et une havanaise de Pauline Viardot, ici dans l'arrangement pour violon.

violon, quintette à cordes et harpe, signé Jan-Peter Klopfel, et la violoniste s'appelle Esther Abrami, et l'harpiste Lavinia Meyer, le quintet Esther Abrami, très beau disque, un peu comme ça, je dirais très, très parfumé, mais ça va tellement bien avec George Sand. Alors justement, c'est notre deuxième Kezako. Maintenant que vous avez ce Aïluli encore dans les oreilles, il va falloir le reconnaître. Est-ce que c'est la première, la deuxième ou la troisième mélodie chantée par Cecilia Bartoli et au piano Myung-Wung Chung?

On a l'impression que c'est Pauline Viardot elle-même et elle est accompagnée par Frédéric Chopin, évidemment. Bon, ici, c'était Cecilia Bartoli avec Myung Wong Chung. D'abord dans la Havanaise, puis dans Aïe Luli et les filles de Cadix. Un grand merci pour vos réponses sur le site de francemusique.fr, émission Allegretto. Donc, la mélodie de Pauline Viardot qui était jouée par le quintette Esther Abrami avec l'harpe tout à l'heure. Est-ce que c'était la Havanaise? Non. Est-ce que c'était les filles de Cadix? Non plus. C'était bien Aïe Luli. Alors, Pauline Viardot et George Sand, c'est vraiment... une très belle amitié, l'une des plus belles histoires féminines d'ailleurs du cercle de Nohant. Deux femmes indépendantes, passionnées de création et peu disposées, comme on dit, à se conformer aux conventions de leur époque. Viardot est une immense cantatrice, mais elle est aussi compositrice et arrangeuse. Et George Sand admire cette liberté artistique et cette personnalité hors du commun, mais très humble aussi. Alors on continue dans notre Allegretto dans l'intimité de George Sand et nous sommes déjà en 1846. Alors c'est la dernière année de Chopin à Nohant, c'est l'année de leur séparation. Et justement, Emmanuel Bertrand avec Pascal Amoyel, ils ont enregistré un très beau disque avec leurs œuvres qui ont été composées justement cette année-là, 1846 à Nohant. Voici le final de la très belle sonate pour violoncelle et piano en sol mineur de Frédéric Chopin.

0: La sonate pour violoncelle et piano en sol mineur de l'opus 65 de Frédéric Chopin, créée et surtout, il y a plusieurs esquisses de cette sonate de 1846 à Nohant, dont Frédéric Chopin l'a vraiment écrit, donc dans cette très belle maison de George Sand. On l'entend, c'est tourment, je trouve. Au violoncelle, c'était Emmanuel Bertrand, au piano Pascal Amoyel. D'ailleurs, leur disque s'appelle Le dernier été à Nohant, 1846.
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0: Alors après 1846, voici le printemps 1969. Ça ne nous rajeunit pas, mais heureusement que le micro était là pour enregistrer ce disque de 1969 qui était enregistré à Nohant et c'était le récital de Elisabeth Schwarzkopf accompagné par Aldo Ciccolini himself, comme on dit. Alors imaginez l'assistance, le public, qui était dans le public, je suis sûre qu'il y avait Chopin quelque part. En tout cas, il était là, son âme. Et évidemment l'âme musicienne de George Sand aussi. Alors on va en profiter pour écouter aussi ces petits applaudissements, un petit concert intimiste comme George Sand aimait bien. On va d'abord écouter Elisabeth Schwarzkopf dans Mozart, Köchel 539, Je voudrais être l'empereur, Ich möchte wohl der Kaiser, puis l'un des leaders de Richard Strauss, Ah, tous ces tourments, chagrins et douleurs, c'est le nom de ce lied, et la béatitude de Franz Schubert, c'est-à-dire Deutsche 433. Voici donc la grande Elisabeth Schwarzkopf avec Aldo Ciccolini en 1969, une très belle archive.
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Quel moment exquis, je trouve. En 1969, donc enregistré à Nohant, nous écoutions Elisabeth Schwarzkopf. Elle était accompagnée au piano par Aldo Ciccolini. Et oui, on aurait vraiment voulu être là. D'abord dans Ich möchte wohl der Kaiser sein, Köchel 539 de Mozart, puis oh, ces tourments, ces chagrins, ces douleurs de Richard Strauss, et à la fin, c'était cette béatitude, c'est-à-dire Seligkeit, Deutsche 433 de Schubert, magnifique, Elisabeth Schwarzkopf, et avec sa joie de vivre et sa joie de chanter. Alors nous sommes toujours dans l'intimité de George Sand, nous imaginons que nous sommes à Nohant, à 11h et

39 minutes. Notre Allegretto a démarré avec Aldo Ciccolini, enregistré en 1982. Mais il était là déjà en 1966. Et comme écrit Yves Henry dans son édito pour le festival et pour le premier concours de piano à Nohant, alors c'était en juin 1966. Surpris par le mauvais temps, les organisateurs avaient été contraints de se réfugier en catastrophe dans l'ancienne bergerie où avaient été transportés quelques bancs et le piano de concert posé à même le sol en terre battue. L'étincelle qui allait donner naissance au festival jaillit de ces deux concerts mémorables. Nous sommes donc 60 ans plus tard et Yves Henry est le président du festival et du concours. Le voici dans la 7e valse de Chopin en ut dièse mineur de l'opus 64, un extrait de son très beau disque qui s'appelle tout simplement Les années Chopin, les années Nohant, 1839-1846.

0: Quelle merveille. On dirait des petites bulles du vent pétillant que vous connaissez par cœur. C'était une valse pour piano, peut-être la plus célèbre de Frédéric Chopin. Au piano, c'était Yvan Ry.
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0: Les invitations aujourd'hui pour vous, depuis jeudi dernier et jusqu'au 7 octobre, le festival de Laon, L-A-O-N, parce que je le prononce toujours mal, revient dans les

et Hauts-de-France et convoque pour cette édition un patrimoine musical et architectural exceptionnel grâce à sa thématique, les mondes cathédrales. Bach, Mozart, Beethoven, Moussorgsky ou encore Shostakovich déploient ainsi leurs architectures symphoniques. C'est une cathédrale vocale que nous vous invitons à visiter avec le concert de la compagnie La Tempête qui, sous la direction de son chef Simon-Pierre Bestion, interprétera un programme où les polyphonies de la Renaissance répondront à la modernité d'Arvo Pärt. Cela se passe à la cathédrale de Laon, jeudi 24 septembre à 20h. Et on écoute ici Ad Mortem Festinamo, c'est-à-dire un chant anonyme de 14e siècle, extrait du célèbre manuscrit catalan Le Libre Vermel de Montserrat, avec les mêmes, c'est-à-dire La Tempête et Simon-Pierre Bestion.

0: Nos invitations sont pour leur concert à la cathédrale de Laon, jeudi 24 septembre à 20h. Je vous parle de La Tempête et Simon-Pierre Bastion, un petit courriel et vous serez certainement invité. Un petit retour encore pour quelques minutes à Nohant avec Giacomo Meyerbeer, puisque Giacomo Meyerbeer est l'un des grands noms de l'opéra du 19e et il appartient au monde musical que fréquente justement George Sand. Et son nom apparaît dans son entourage artistique. Alors George Sand était fasciné justement par les artistes et par les personnalités capables de renouveler leur art. Et Meyerbeer représente justement ce côté très ambitieux, un théâtre musical spectaculaire où l'opéra devient un spectacle romantique. Alors je vous propose d'écouter deux mélodies de Giacomo Meyerbeer, seul, Menschenfreundlich Misanthrope, mais plutôt seul, et La Rose, le Lys et la Colombe, donc de Giacomo Meyerbeer, avec le formidable Dietrich Fischer-Dieskau, je l'imagine bien à Nohant. Ici, il est accompagné au piano par Karl Engel.
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quelle voix magnifique et très humaine, je trouve, Dietrich Fischer-Dieskau, ici donc accompagné au piano par Karl Engel, dans deux mélodies de Giacomo Meyerbeer, qui faisait partie du cercle artistique de George Sand, d'abord misanthrope, ou seul, et la deuxième mélodie, le deuxième lied s'appelle « Die Rose, die Lille, die Taube », c'est-à-dire la rose, le lys et la colombe, les mélodies de Giacomo Meyerbeer. Alors nous terminons avec une de George Sand qui n'a plus rien à voir, on va dire, avec les salons du 19e siècle, puisque à Nohant, c'est vrai, il y avait donc ce répertoire plein de mélancolie, de nostalgie, mais on s'amusait beaucoup, on plaisantait, on créait de la musique, des pièces de théâtre, pas que de marionnettes, mais c'est justement cette petite pièce de François Hadji-Lazaro sur le texte de Roland Topor qui m'a fait penser

ce théâtre de marionnettes qui était à Nohant. Donc on faisait des rencontres à Nohant, on se séduisait aussi. En tout cas, c'était tout un cercle artistique absolument génial. Alors voici François Hadji Lazaro. Alors c'est un musicien, chanteur et figure importante de la scène alternative française que vous connaissez peut-être. Et cette chanson est sortie en 1996. Elle est construite sur un texte de Roland Topor, bon, écrivain, dessinateur et provocateur. Nous sommes à Nohant, on va dire au XXIe siècle.

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0: Ainsi se termine notre Allegretto d'aujourd'hui. Merci d'être là avec nous, donc, à Nohant, dans l'intimité de Georges Sand. Un grand merci à Julien Moulet, qui était aujourd'hui à la réalisation et à la technique. Pauline Boisaubert, l'attachée de l'émission. Portez-vous bien. Passez une très belle journée sur France Musique. Je vous retrouve demain avec un Allegretto Junior à 10h30. Tout de suite, vous avez rendez-vous avec Jean-Baptiste Urbain et son émission Autour de midi. Bonjour Jean-Baptiste, est-ce que vous avez aimé notre François Adji Lazaro?
1: Oui, j'adore cette chanson.
0: Ah oui. Mais tout ça, c'est grâce à Laurent Lefrançois qui est passé hier dans le studio et nous a dit « Mais qu'est-ce que vous faites pour demain ?» Et je lui ai dit, mais on est dans l'intimité de Georges Sand, ne nous dérange pas trop. Et puis il a dit, j'espère que vous allez passer Garçon Boucher, Georges Sand. Voilà, donc c'est grâce à lui. Comme ça, vous connaissez
1: cette histoire. Comme ça, vous révélez toutes les coulisses.
0: Ah ben j'aime bien les coulisses.
1: À demain.
0: À demain.
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5: Bonjour à tous, très heureux de vous retrouver pour cette nouvelle conversation avec deux artistes, une rencontre aussi entre les deux et plusieurs points communs, à commencer par le piano. Choisir, c'est renoncer, mais Gabriel Durlia va-t-il devoir choisir entre le piano, son instrument, un second album, Le Tombeau de Ravel, qui paraît dans quelques jours, un concert à Radio France le week-end prochain, mais aussi la direction d'orchestre, il est chef assistant à l'ensemble Gantard Contemporain, et la composition, il a vu sa première partition éditée à l'âge de 11 ans, rencontre avec un musicien qui en a aujourd'hui 25, qui a donc plusieurs vies, plusieurs voix possibles devant lui. Gabriel Durlia sera notre invité tout à l'heure. Du piano, il y en a partout dans Notre-Dame des Anges, le nouveau roman de Célia Oudard, paru chez POL. C'est un roman, oui, mais qui part d'une correspondance bien réelle, celle entre deux êtres passionnément amoureux, Henri et Marcel, un directeur artistique d'une firme de piano mécanique et une pianiste concertiste. Henri et Marcel, une histoire de passion où le désir, la guerre, la maladie aussi se mêlent. Henri et Marcel, les propres grands-parents de la romancière. Bonjour Célia Oudard.
6: Bonjour Jean-Baptiste.
5: Merci d'être avec nous ce midi. La musique est partout. Dans le livre, à chaque page, une référence, une pièce jouée par Marcel, votre héroïne, votre grand-mère. Comment la musique vous habite-t-elle ou vous accompagne-t-elle de façon générale au moment de l'écriture ?
6: Elle est présente au quotidien. Je n'écris pas en écoutant de la musique, mais si je dis que j'écris d'oreille, on peut dire que la question de l'écoute est là constamment avec moi et que la compagnie de la musique et des musiciens fait vraiment partie de ma vie familiale, mais aussi ma vie amicale. J'ai travaillé avec des compositeurs, j'ai des amis musiciens, et c'est comme si j'avais vraiment besoin, aussi pour écrire, de parler régulièrement de tas de choses avec eux, et notamment d'écriture musicale, mais d'écriture tout court. Et je crois que, d'une certaine manière, c'est comme aussi un lieu d'élaboration de ma propre écriture, de pouvoir parler avec des musiciens, de questions de rythme, de forme. C'est comme si, parfois même, c'était pas plus facile, mais presque plus riche pour moi de faire un pas de côté du côté de la musique plutôt que de rester dans le monde de la littérature pour on va dire faire avancer ma propre pratique. C'est toujours des échanges qui me nourrissent profondément.
5: D'ailleurs, vous n'êtes pas que romancière, vous êtes librettiste, vous avez travaillé pour cette maison, pour le chœur de Radio France, vous avez écrit des textes et vous êtes très liée à la musique. Vous avez écrit aussi sur Satie, sur Georges Apergis.
6: Oui, c'est un grand plaisir. Et vraiment, je m'efforce entre deux romans de passer du temps à écrire pour la musique, avec la musique. C'est comme ça, vraiment, ça me rechargeait, ça me remettait, je sais pas, dans des questionnements d'une profondeur et dans des aussi une relation à une forme d'abstraction dans la création qui est fondamentale pour moi.
5: Eh bien, bienvenue sur France Musique. Célia Oudard, notre invitée, autour de midi.

0: Docteur Gradussot, par la somme, le début des Children's Corner de Debussy. Alors, il y en a peut-être qui écoutent, qui se disent « Ah, mais pourquoi il joue Debussy comme ça ?» Bah, c'est Debussy, lui-même, en 1913, sur des rouleaux. C'est Diaoudar, les rouleaux sont présents dans votre livre Notre-Dame des Anges. C'est comme ça que votre grand-père, Henri, directeur artistique de l'Eolian Company, firme américaine de piano mécanique, va rencontrer Marcel, votre grand-mère, qui va venir avenue de l'Opéra à Paris graver Jeux d'eau de Ravel. On reparlera de Jeux d'eau tout à l'heure. Ainsi va naître leur folle passion, lui plus âgé, lui marié. Que représentent ces rouleaux qui ont disparu d'ailleurs, je crois, de vos archives familiales?
1: Oui, d'abord, ce sont des écritures et des... Ce sont des boîtes à musique, ces pianos mécaniques, et ces rouleaux eux-mêmes sont des instruments de la mémoire. C'est ce par quoi... Alors, c'est une technologie qu'on a oubliée, mais qui a été très à la mode. C'était à la fois une attraction, un instrument pédagogique. J'ai retrouvé des photos, on voit un piano de concert, salle Gaveau, avec l'orchestre Colonne, et puis pas de pianiste. Voilà, c'était des concerts qui étaient des espèces de numéros, comme ça. Mais c'est, musicalement, c'était très, très raffiné, parce que c'était de très grands interprètes, parfois des compositeurs eux-mêmes, qui gravaient les rouleaux.
0: Et donc, ça reproduisait les nuances.
1: C'est ça, les nuances, le phrasé, presque le toucher. Donc, il y a quelque chose de vraiment magique. Et pour la pédagogie, c'était fou de mettre ses doigts comme ça dans ceux de Rubinstein ou Cortot.
0: Ou Marcel. Qui joue Jeux d'eau, voilà. Votre grand-mère.
1: Et j'ai trouvé que pour ce roman qui est donc inspiré de la correspondance amoureuse de mes grands-parents, 2000 lettres, etc., où il est question beaucoup de mémoire, d'inviter ces rouleaux et de moi-même, d'une certaine manière, les recréer, parce qu'il ne s'agissait pas juste de raconter une histoire, mais de la réinventer. Et je me suis dit, mais je vais graver mes propres rouleaux, au fond.
0: C'est ce que vous écrivez, je ne verrai rien, je dois tout imaginer. Alors, d'abord, il y a ces lettres, ces correspondances entre vos grands-parents maternels. Comment sont-elles arrivées à vous?
1: Parfois, comme dans certains romans d'aventure, une grande caisse avec des lettres en vrac. Non, vraiment. Et c'était dans un désordre absolu. Donc, ça a été une lecture, patiente. J'ai dû reconstituer un ordre chronologique. Parfois, j'y arrivais pas. D'ailleurs, il y a des lettres qui ne sont pas datées. Il n'y a pas de tampon, etc. Je ne sais même pas exactement où les situer. Mais enfin, j'ai fait quand même une espèce de... J'ai fait des hypothèses comme ça. Et pendant 3 mois, j'ai lu, j'ai déchiffré, on peut dire, parce que c'était parfois écrit tout petit. Et puis, comme une partition, comme une écriture, comme une musique avec laquelle on devient familier. Moi, petit à petit, j'ai fini par les lire couramment, j'allais dire les deux. J'ai appris la langue. Et puis, je suis tombée sur des lettres totalement inattendues. C'est-à-dire, je connaissais cette histoire d'amour adultère, etc. Mais j'ai découvert que ce trio, en réalité, Marcel, Henri, Rachel...
0: Rachel, c'est la femme d'Henri, qui est une chanteuse lyrique très malade.
1: C'est ça. Alors, il n'y a pas de lettre d'elle, parce qu'il s'agit de la correspondance amoureuse de mes grands-parents. Mais il y a aussi une quatrième voix, on peut dire, qui s'invite, un quatrième personnage, qui est une femme. Et ça, c'était très inattendu, des lettres d'amour à ma grand-mère, de la part d'une certaine Mary. Et ça, alors, ça a été vraiment une espèce de coup de tonnerre, même dans l'histoire de ma famille. Et je dois dire aussi, une sorte de cadeau aussi, très troublant pour la fiction.
0: À quel moment vous avez imaginé en faire un livre et en quoi est-ce un roman?
1: Alors, j'ai pas du tout, j'avais pas en tête de m'emparer de cette correspondance pour en faire une fiction au départ. Mais c'est chemin faisant et en tombant comme ça sur ces révélations que non pas j'ai eu envie de faire savoir ce qui était méconnu dans ma famille, mais plutôt j'ai voulu partager l'émotion que ça avait produit sur moi. C'est plutôt l'effet de cette correspondance sur moi qui est le point de départ de la fiction. Je me suis dit qu'il fallait que j'entre en dialogue avec eux, et or je suis quelqu'un de la fiction, c'est-à-dire je ne suis pas ni historienne, ni autrice de livres d'enquête, etc. C'est vraiment ma voix, c'est la fiction, et donc j'ai invité, on va dire, chez moi, c'est-à-dire dans le monde du roman, ces voix, quitte à justement prolonger certaines voix, les moduler, les réinventer, puisque de toute façon, je ne sais pas exactement qui ils étaient, j'avais juste une trace de leur énergie, de leur amour, de leur passion.
0: Avec quand même une responsabilité, vous écrivez une fiction, d'accord, mais attention, je ne pouvais pas dire n'importe quoi.
1: Oui, mais vous savez, en réalité, même au cœur de la fiction, sans archives comme point de départ, il y a une forme de responsabilité. Je sais pas comment dire, vis-à-vis du lecteur, vis-à-vis de soi-même, vis-à-vis de la vie. C'est une chose assez grave d'écrire, au sens où

se lancer dans l'écriture, c'est pas rien. Et mais là, elle était décuplée, oui. Je dialoguais avec des morts. Et en effet, il se rappelait à mon bon souvenir. Il s'est passé qu'une fois, une nuit, une voix provenant des lettres s'est adressée à moi et m'a dit Célia. Et alors, voilà, je suis partie aussi de ce trouble comme ça, presque spirit, de dialoguer avec des fantômes.

Henri déplace de gauche à droite, dans une forêt de lignes et de chiffres, la petite barre verticale claire de sa radio jusqu'à la longueur d'onde 335.2, celle de Limoges TSF, pour écouter Marcel, qui joue ce soir-là. Mais la friture est infernale. De temps en temps, il tombe sur un concert symphonique à Vienne. Contrarié de ne pas trouver ce qu'il cherche, il quitte Vienne et s'invite à un récital de violon à Édimbourg. À nouveau de la poussière, des sautes de son, quelques mélodies perturbées. C'est insensé tout ce qu'il peut y avoir dans un espace de 10 mètres d'onde. Henri revient à 335.2, perçoit faiblement l'adagio du rondo capriccioso de Félix Mendelssohn, puis les grandes gammes chromatiques. C'est Marcel. Henri ne touche plus à rien, ose à peine respirer. Elle joue à toute vitesse, les trilles étincellent, c'est beau. Dans le silence à la fin, l'ombre portée des dernières notes, l'immensité les absorbe. Quand il ne capte rien, Henri va chez Vito écouter sur le poste très fiable que l'épicier a bricolé lui-même des nouvelles de la guerre et des concerts. Volet roulant baissé sous une ampoule nue, assis à deux sur un cajot dans l'odeur de chou-fleur. Parfois, Henri, seul dans sa chambre, allume simplement la radio et balaie doucement l'air de la main. En bougeant doucement les doigts, il trempe sa main dans les ondes, persuadé que quelque chose de Marcel, dans cette substance invisible, passe.

0: extrait de Notre-Dame des Anges, lu en direct sur France Musique par son auteur, autrice, Célia Oudard, sur cette andante et rondo capriccioso de Mendelssohn, ici interprété par Monique de la Bruchelière. Tout au long du roman, l'écoute de la musique via la radio joue un rôle. Quand Henri et Marcel ne sont pas ensemble, il peut, on vient de l'entendre, l'écouter en concert via le poste de TSF. Elle lui dit même qu'elle va tousser exprès comme un message codé. Quel rôle la radio joue-t-elle ici et tout ça est-il réellement dans les lettres ou dans votre imagination?
1: Oui, j'ai découvert à quel point, à quel point ma grand-mère donnait des concerts partout, en France, en Europe, mais surtout le fait que la radio suivait tout ça en direct et c'était retransmis. Il y avait une vie radiophonique hallucinante, hein, vraiment. Ça a été une grande découverte. Et aussi, oui, alors il n'y a pas que la résistance de De Gaulle à Londres qui envoyait des messages cryptés, il y avait aussi Marcel qui en effet, et ça, c'est vraiment
0: qui tousse pour dire je pense à toi.
1: Oui, tu m'écouteras, je tousserai. Voilà, quand elle jouait avec un orchestre, voilà, c'était des signaux. Voilà, quand on est séparés, voilà, tout est bon. Voilà, c'est des signes cryptés, et je trouvais ça vraiment délicieux. Puis c'est très émouvant de parler de tout ça quand on est sur la radio. Et voilà, et c'est invisible que sont les ondes, voilà, qui sont aussi quand on écoute de la musique, c'est une histoire d'ondes, et donc c'est

0: Et c'est le prolongement de leur amour de la musique passe aussi par la radio. Et puis l'objet radio, voilà, ça crée des scènes presque de veillée comme ça autour de la radio, des choses partagées. Donc Notre-Dame-des-Anges dans cette clinique, mais aussi donc chez l'épicier quand le poste est en panne. Non, sont vraiment des scènes comme ça aussi, à la fois d'intimité, mais en même temps, il y a des petites communautés autour des radios. Ça, c'est des choses très belles que je voulais rendre.
1: Il y a cet amour de la musique et puis il y a cet amour de l'amour, cette passion entre vos grands-parents, elle transparaît dans les lettres avec des mots de désir à travers des scènes torrides, érotiques. Pourquoi était-ce important pour vous de les décrire aussi explicitement ?
0: Parce que c'est un témoignage qui me semble traverser le temps de ce que c'est que l'ardeur amoureuse, la passion. J'ai trouvé que ces lettres étaient d'une grande beauté et qu'elles étaient très étonnantes dans la mesure où, en quelques lignes, on passe du récit de choses, j'allais dire, à la fois triviales et vitales, comme ça pouvait l'être, et à la veille de la guerre et a fortiori pendant la guerre, mais aussi que de tout d'un coup, en quelques lignes, on passe à l'amour physique, charnel. Et que, je dois dire, je n'avais jamais lu des lettres aussi enflammées. Et ce n'est pas parce que ce sont mes grands-parents qu'elles m'ont touchée, mais comme témoignage simplement humain de ce dont est capable, j'allais dire, la littérature, une correspondance de gens qui ne sont pas des gens de lettres, mais qui, et surtout pour ma grand-mère, qui est la fille d'ouvriers, tout d'un coup une façon d'investir le langage de tout son corps. Et il y avait un lien entre l'investissement, j'allais dire physique, sensible dans la musique et l'engagement sensuel dans les mots pour dire l'amour, mais faire l'amour aussi. Et donc, j'y ai mis aussi, j'allais dire, tout mon cœur, mais aussi une forme de pudeur. Donc, je ne voulais pas livrer la vie sexuelle de mes grands-parents en pâture, mais pas la donner en pâture, mais la réinventer, la retranscrire, la recréer moi-même en montant un peu le niveau de sensualité, pas simplement des passages où il est question de leurs lettres, mais tout simplement le roman tout entier. Et d'autre part, je ne cite que très peu les lettres elles-mêmes. Il se trouve qu'il y avait des télégrammes et j'ai repris un peu la forme des télégrammes comme des petits rubans comme ça. Et c'est
1: on
0: moi
1: dirait
0: qui
1: presque des SMS, c'est très court.
0: Comme des SMS, hein. Absolument.
1: On échange 25 par semaine parfois.
0: Oui, exactement. Mais alors d'une densité incroyable et c'est moi qui me suis chargée de la prose et de voilà. Et il fallait que je sois de la partie jusqu'à même prendre la parole et livrer moi-même.
1: Et de plus en plus, au fur et à mesure c'est du ça. Roman, c'est des parties qui sont écrites en italique. Vous évoquez votre propre histoire, l'impact de ces lettres sur vous, le dévoilement de l'histoire intime de vos grands-parents. Qu'a-t-il dévoilé de vous-même ?
0: Mais, d'une certaine manière, ça faisait écho à moi aussi, mes premiers émois, mes premières déclarations sur des cartes postales, etc. La question de déclarer sa flamme, voilà, et de la faire entendre, percevoir, ou voilà, et parfois les méconvenus, les déconvenus des débuts, etc. Et c'est comme si
1: découvrir la liaison homosexuelle de votre grand-mère,
0: absolument.
1: Vous aussi, vous qui vivez avec une femme.
0: C'est ça. Et c'était pas vraiment comme juste l'occasion d'un coming out, mais simplement une espèce de dialogue, tout d'un coup une intimité que je ne soupçonnais pas. Et ça vraiment, mais c'est comme si par simplement dialogue tendre et complice avec mes grands-parents, puisque d'une certaine manière, je les expose moi-même, d'une certaine manière, j'entrais dans cette ronde. J'ai beaucoup pensé au texte de Schnitzler, la ronde où A aime B, qui aime C, qui aime D. Et ben, je suis entrée dans la ronde des amours, voilà, tout simplement.
1: À propos de ronde, il y a un cycle, une musique cyclique, il y a une musique qu'on entend au début, et à la fin, c'est celle-ci.

0: Le début de cette fugue du prélude, chorale et fugue en si mineur de César Franck, ici sous les doigts de Bertrand Chamaillou, je disais, on entend dans le livre, on peut entendre quand on connaît la musique, comme en filigrane ou en surimpression, ce prélude, chorale et fugue, il revient deux fois au début et à la fin. Toutes les musiques, il y en a plein, quasiment à chaque page, ça vient des lettres ou ça vient de vous ?
1: Les deux. Ça vient des lettres, ça vient aussi des programmes que j'ai retrouvés, des comptes rendus de concerts concernant ma grand-mère. J'ai un petit peu poussé parfois les recherches. Et puis, quand il y a des questions vraiment dans la correspondance d'un morceau, je l'ai réécouté, je l'ai questionné. Et puis parfois, ça ne vient pas du tout des lettres, ça vient de la rencontre avec un morceau ou une interprète. Par exemple, j'ai beaucoup écouté en écrivant Elisabeth Léonskaya. Et parfois des propos de pianistes sur leur art, et c'est des choses qui ont parfois guidé aussi la façon de rendre compte de la musique. Je pars parfois du point de vue d'interprètes qui parlent eux-mêmes de leur jeu, donc voilà. Mais Bertrand Chamaillou, je l'ai écouté, donc ça me touche, j'aime énormément ces interprétations de Ravel aussi.

0: À la fin de Notre-Dame des Anges, qui paraît chez POL, Céline Yaouda, vous écrivez « Aujourd'hui, je me sens étrangement proche de tous ces êtres ». Et vous écrivez un peu plus tôt comment que la musique lie les vivants et les morts. L'écriture aussi vous a permis d'établir un lien.
1: Oui. Oui, absolument. Et puis, j'allais dire, ce sont eux qui ont commencé, puisque voilà, d'une certaine manière, ils se sont invités. Ils se sont invités, voilà. Et ils se sont incrustés dans ma vie, comme moi, je me suis un petit peu invitée dans la leur. Oui, parfois, vous savez, les livres, vraiment, c'est en l'écrivant qu'on se découvre et on découvre ce qui se passe, qu'ils produisent eux-mêmes sur nous. C'est vraiment un dialogue comme ça entre l'écriture et des choses très intimes qu'elles ne préexistent pas forcément. Elles sont devant soi et on les découvre chemin faisant. C'est vraiment un grand voyage, une grande aventure à chaque fois un roman. Et oui, je crois vraiment à cette chose du dialogue avec, je crois aussi les autres livres, la langue des autres, hein, tout simplement. Mais il y a toujours quelque chose de polyphonique dans un roman, quelque chose, en tout cas dans ce roman avec des archives. C'est vrai que je lance comme ça des conversations, j'allais dire, à rebours du temps. Et je trouvais que le fait qu'il y ait on peut dire, des instruments d'enregistrement au cœur même de cette histoire m'encourageait à être comme ça dans ces espèces de résurrection spontanée comme ça de mots, de musique et que le livre aussi est une forme de boîte à musique qui fait ressurgir des voix du passé.
0: Existe-t-il des enregistrements de Marcel ?
1: Oui, elle a enregistré au Japon, parce qu'il se trouve qu'elle a une carrière de pédagogue extraordinaire au Japon et elle a enregistré des études de bac et des inventions au Japon et donc il y a un disque comme ça que j'aimerais un jour contribuer à, on va dire, le faire circuler.
0: Et en même temps, vous ne donnez pas son nom.
1: Non, non, c'était pour la faire passer totalement dans la fiction. Elle est devenue un personnage, ouais. Je trouvais que c'était que son état civil, c'est autre chose, justement. Peut-être c'est là que s'arrête le document familial et c'est là que commence la fiction, c'est de garder des prénoms. Vous savez combien on retient, pour les personnages de roman, des prénoms. Tout est dans un prénom. Fabrice, voilà, Del Dongo, mais c'est Fabrice, on est dans cette intimité-là comme un ami, on nomme des personnages de romans par des prénoms. Et souvent, c'est un grand enjeu pour des romanciers de trouver le prénom juste, voilà.
0: Marcel, votre grand-mère, on recevait la semaine dernière Sonia De Villers pour son livre Le Fabuleux Piano, sur un instrument, c'était rare de concert, volé, spolié par les nazis, à travers lui l'histoire de toute la famille Enoch, éditeur de musique, et le destin tragique de ses membres. Les liens entre les deux livres sont nombreux, vous l'avez lu ?
1: Je l'ai lu, j'ai rencontré Sonia De Villers, on a été interviewés ensemble à la Tribune Dimanche. Ça a été une vraie découverte, je dois dire. Je ne connaissais pas cette histoire, je connaissais l'histoire tragique des spoliations, mais d'instruments de musique, à ce point-là, que ce soit un programme, non, ça je l'ai vraiment découvert. Mais oui, il y a de nombreux échos.
0: Chez elle, des carnets, chez vous, une correspondance, et dans les deux cas, on en parlait tout à l'heure, une nouvelle langue à apprendre, à décoder pour les comprendre.
1: Oui, écrire depuis l'expérience de la lecture. Voilà. Mais je crois que les écrivains sont aussi et surtout de grands lecteurs, mais des lecteurs d'archives, oui, ça c'est vraiment des choses. Et puis bon, ces années 30 et 40 font écho avec des éléments, des traits du contemporain. Et donc je pense que ce n'est pas un hasard si avec tant d'attention nous nous penchons sur ces archives de cette époque.
0: Le dernier piano droit de Marcel, votre grand-mère, est aujourd'hui chez vous. Votre belle-fille le joue. Oui. Qu'éprouvez-vous quand vous l'entendez ?
1: Une immense émotion et le sentiment que quelque chose se poursuit à travers l'instrument, à travers les sons qui en surgissent. Et je pense aussi à ce lien si fort, si touchant, puisque c'est un piano qui vient d'une ancienne élève de ma grand-mère, cette transmission à travers les élèves. En écrivant ce livre, j'ai beaucoup pensé aux élèves de ma grand-mère. Je vais en citer quelques-uns parce que ça me fait extrêmement plaisir de les nommer. Jean-François Esser, Catherine Thibon, Joaquin Soriano, Daniel Salzer et tant d'autres que je salue, qui m'entendent de là où ils sont, où elles sont. Voilà, à travers ces transmissions, quelque chose de ce feu, de ce feu incroyable, de cet amour de la musique se poursuit.
0: Alors, il n'y a pas que le piano dans la ville, il y a aussi l'opéra.

0: Extrait de la Bohème de Puccini, ici avec Victoria de Los Angeles, l'orchestre symphonique de la RCA, Victor, dirigé par Thomas Mitcham. Que suscite en vous cette air, cette Yaoundar?
1: Bah écoutez, j'aime beaucoup l'opéra et il se trouve que, donc ça c'est une des choses totalement inventées dans mon roman, j'ai voulu faire exister, donner une chair et une voix à Rachel, qui est par définition la grande silencieuse de cette correspondance entre mes grands-parents.
0: La femme de votre grand-père, qui était chanteuse lyrique, grande chanteuse.
1: Et, voilà, et qui, donc j'ai imaginé qu'elle avait eu un engagement important au Met, qu'elle n'a pas pu honorer du fait de la maladie, et que c'était quelque chose de très important pour elle, Puccini, Tosca, et la Bohème, et voilà, tout un répertoire qui était important pour elle. Et voilà. Et c'est une façon aussi d'inviter dans ce roman des voix, aussi parce que, en effet, l'opéra compte beaucoup pour moi, dans ma formation, dans mon oreille, et aussi dans ma pratique de spectatrice, mais aussi pour le goût que j'ai d'écrire pour la musique et pour les voix. Et donc voilà, c'était une manière aussi de relier mon écriture et la musique que d'inviter l'opéra à travers le personnage de Rachel.
0: La musique, elle a toujours été dans votre vie, j'imagine, avec
1: oui.
0: Une grand-mère pianiste.
1: Oui, sans être moi-même musicienne. Je suis vraiment amateur, grande débutante, on peut dire. J'ai un petit peu fait de chant et un petit peu de piano. Mais on peut dire que c'est surtout l'écoute de la musique qui m'a animée très tôt. Et en effet, et ado, j'allais à l'opéra toute seule, voilà, tout en haut, au paradis, écouter des voix. Ça a été quelque chose qui m'a happée. Je suivais les tournées des chanteuses dans Opéra Magazine, des trucs complètement... C'était ça dont j'étais fan, et un petit peu seule dans le genre, quoi. Mais je crois que ça a formé beaucoup de choses de ma sensibilité, de mon goût pour les voix, et je pense que quand j'écris quelque chose de cet engagement dans la voix, les voix et la mienne propre, se pratique, se poursuit, se joue, voilà.
0: Mais ado, vous écoutiez aussi ceci?

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1: Ouais, écoutez, ce qui est drôle, c'est qu'en fait, j'ai autant la musique que le clip qui me reviennent, qui était absolument indissociable, parce que voilà, je passais aussi beaucoup de temps à regarder des clips, et pour moi, ce morceau était associé à un clip vraiment magnifique, quoi. Et j'adorais le son aussi de Supertramp. Ça, oui, en effet, ça accompagnait ma

0: adolescence.
1: Cédric Oudard, je vous présente Gabriel Durlien, pianiste, chef d'orchestre, compositeur. Bonjour.
2: Bonjour.
1: On évoquait tout à l'heure avec Cédric Oudard dans son livre les rouleaux. Est-ce que vous avez déjà écouté des rouleaux pour savoir comment Debussy, comment Grieg, comment Prokofiev jouaient leur propre musique?
2: Oui, absolument. C'est très instructif d'ailleurs. Il peut y avoir des surprises.
1: C'est déroutant. Hein,
2: c'est très déroutant.
1: On écoutait Debussy jouer Children's Corner.
2: Oui, et on aimerait beaucoup d'ailleurs avoir des rouleaux de Chopin ou de Liszt ou de gens comme ça. Mais déjà, on peut apprendre beaucoup à écouter Ravel, Debussy ou Fauré, oui, sur rouleau.
1: En 2015, Cédric Oudard, votre quatrième roman, Gilles, qui a connu un grand succès, racontait l'histoire d'un jeune pianiste introverti qui découvre sa voix, qui décide d'abandonner son instrument pour devenir chanteur. C'est donc votre deuxième roman avec un ou une pianiste pour héros ou personnage principal. Qu'est-ce que les pianistes comme Gabriel ont de romanesque ?
0: Parce qu'ils ne sont pas si présents que ça dans l'histoire de la littérature, à vrai dire, et je trouve que c'est vraiment souvent des vies étonnantes. Et puis, moi, c'est ce qui me passionnait pour Gilles, et globalement, c'est comment on devient soi-même, et comment, voilà, c'est comment les moments de métamorphose et d'advenu. Et j'avais remarqué un petit peu statistiquement que beaucoup de chanteurs, et notamment les garçons, étaient d'abord des instrumentistes. Et c'est ce passage de l'instrument à la voix qui est le cœur de ce roman. Donc voilà, c'est comment, alors très souvent les pianistes commencent très tôt à le piano, mais c'est aussi comment on arrive à une pratique musicale qui n'est pas la première, voilà, le passage ou comment un chef d'abord, et je sais que vous arrivez, vous dirigez vous-même, et c'est ça, le passage de l'instrument à une autre pratique musicale qui devient centrale, ou en tout cas très importante. Ça, c'est des choses qui me fascinent beaucoup, et je trouve que c'est très romanesque de ce moment de la métamorphose ou du passage d'un instrument à un autre, on peut dire.
1: Justement, vous, le passage du piano à la direction, est-ce que c'est des passages pour vous ?
2: Oui, absolument. Alors, je précise que je suis très mauvais chanteur et que comme il fait beau aujourd'hui à Paris, voilà. Mais en revanche, c'est tout à fait vrai. C'est très beau ce que vous dites. Je pourrais même parler d'une forme de rencontre. Moi, je ne viens pas d'une famille de musiciens. J'ai le souvenir d'une rencontre avec la musique et un univers poétique qui vous parle. Et peut-être la musique a aussi de ça de particulier qu'on se nourrit aussi des grands génies. On est interprète. Donc, ce sont des univers poétiques qui nous nourrissent. Et d'ailleurs, est-ce que moi-même j'ai une vie romanesque, je crois pas par ailleurs. C'est aussi quelque chose qui finalement nous équilibre. Et pour revenir à votre question, oui, moi, ce qui m'a porté vers le piano, c'est beaucoup l'orchestre. C'est cet instrument qui est merveilleux, qui est très polyvalent, assez ludique aussi, il faut dire, c'est assez amusant de jouer du piano, et puis cet accès à la polyphonie, à l'harmonie, à l'orchestre, à tout ça.
1: Est-ce que les romans, la littérature, vous nourrissent pour jouer de la musique ?
2: Oui, absolument. D'ailleurs, peut-être plus, je sais que vous avez écrit un livre que je n'ai pas encore eu la chance de lire sur vos grands-parents, peut-être plus d'ailleurs les récits que les romans. Mm-hmm.
1: Là, c'est les deux.
2: Ouais. Oui, voilà, c'est ça. Mais j'aime beaucoup quand on parle de gens qui ont existé. Et je pense aussi à un auteur, Emmanuel Carrère, par exemple, ouais, qui écrit de... D'ailleurs, je crois qu'il se tourne de plus en plus vers la fiction, mais qui s'inscrit dans le réel. Et j'aime beaucoup ça, ouais. Ouais.
1: J'ai une dernière question, Cédric Oudard, avant d'écouter vos choix musicaux. Ces lettres dont vous parlez, qui sont le terreau, le ferment de ce livre, est-ce que vous les avez brûlées, comme l'a recommandé votre mère ?
0: Eh bien non. Figurez-vous que régulièrement, quand je dois parler de mon livre, je passe un petit moment avec ces boîtes à chaussures dans lesquelles sont rangées ces lettres. Il y a comme une présence, quelque chose irradie encore de ce tas de lettres. Je les regarde avec beaucoup de tendresse et d'affection. Et il y a quelque chose encore de magique. Je n'ose pas y toucher. Elles vivent à travers ce roman. Tant que cette chose sera ardente, je ne toucherai pas. Vraiment, ce serait pour moi quelque chose d'assez criminel et cruel que de les faire disparaître. Elles vivent.
1: Notre-Dame des Anges, c'est POL, votre nouveau roman, Cédric Oudard. Nous, on va feuilleter votre album sonore rapidement, quelques musiques que vous avez choisies pour nous. Vous connaissez le principe, vous nous dites de quoi il s'agit et juste en quelques mots, pourquoi vous l'avez choisi. On commence avec ça.

0: J'avais 10 ans, je crois que le film des années 60 ressortait, je l'ai vu au Kino Panorama,
1: West Side Story.
0: J'ai eu un choc énorme, et cet air en particulier, d'abord donc c'est pas l'acteur qui chante, mais c'est une voix de Broadway, ça. J'adore ce morceau, et j'adore la comédie musicale, je dois dire. Voilà, pour moi c'est un art vraiment complet, et cet air-là est un air de suspense, d'attente amoureuse que je trouve vraiment magnifique.
1: Votre deuxième choix va interpeller notre deuxième invité, Gabriel Durliard.

0: Maurice Ravel, interprété ici par Vlado Perlemutter, dont ma grand-mère a été longuement l'assistante et que j'ai vu jouer en concert et qui est, je crois, vraiment un des grands passeurs de la musique de Ravel, de la musique française, mais de Ravel en particulier. Et je dois dire qu'en plus, il lui ressemblait un petit peu physiquement. Il y a quelque chose de très troublant. Bon, c'est une interprétation qui est très chère à mon cœur et très importante dans ma formation musicale.
1: Et Jedo qui ouvre le nouveau disque de Gabriel Durlia. Troisième choix de Célia Oudart.

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1: Les Noces de Figaro, Mozart, par Sir Georg Solti, avec Frederica von Stad et Lucia Pop. Donc, j'adore ce moment. Parler, chanter, de course-poursuite. Chérubin sort d'un placard, il essaie d'échapper au comte, il saute par la fenêtre et c'est un moment d'urgence et de folie aussi amoureuse, d'excitation. J'adore cet air, je trouve ça vraiment génial.
2: Et pour finir,

0: c'est une chanson de Serge Gainsbourg que j'ai découverte récemment, qui faisait évidemment écho à mon roman, parce que ni Henri, ni Marcel, ni Mary, aucun d'eux ne sont des anges. Moi-même, je ne suis pas un ange. Et puis c'est une interprétation en fait de Barbara. C'est une chanson qu'elle a reprise. Voilà, et que j'adore.
1: On dirait des filles avec leurs cheveux longs.
2: Nous ne sommes pas des anges. Notre-Dame des anges vient de paraître chez POL. Merci Cédia Houda.
0: Merci beaucoup
2: d'être venue sur France Musique.
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2: Et choisir, c'est renoncer. Mais Gabriel Durlia va-t-il devoir choisir entre le piano, son instrument, un second album, Le Tombeau de Ravel, qui paraît tout prochainement chez Scala Musique, un concert à Radio France le week-end prochain, mais aussi la direction d'orchestre, assistant à l'ensemble intercontemporain, la composition. Il a vu sa première partition publiée à l'âge de 11 ans. Rencontre avec un musicien de 25 ans qui a la vie devant lui et plusieurs voix aussi possibles. Gabriel Durlia avec nous. Rebonjour Gabriel.
4: Bonjour Jean-Baptiste.
2: Premier extrait de ce disque intitulé Le Tombeau de Ravel. C'est le tombeau de Couperin de Ravel.

0: Le prélude du tombeau de Couperin de Maurice Ravel, Gabriel Durlia au piano, c'est votre deuxième album, Le tombeau de Ravel, qui paraît chez Scala Musique, c'est Diaoudar. Impression ?
1: C'est splendide, quelle émotion de vous découvrir, non, c'est vraiment, non, c'est très très beau.
0: C'est très clair, on très entend clair. Tout, très articulé, qu'est-ce qui vous lie Gabriel à cette œuvre-là de Maurice Ravel en particulier ?
2: Alors, beaucoup de choses. En effet, une proximité avec le répertoire français que j'adore. Peut-être avec Ravel, plus particulièrement. Et c'est vrai que il est à la fois question d'une certaine sensibilité qui me parle particulièrement, mais aussi, c'est vrai, une manière d'aborder le clavier qui m'est assez naturelle et c'est assez curieux. On a comme ça des compositeurs dont on
0: a... C'est-à-dire, quelle manière
2: C'est peut-être une recherche de clarté, un certain raffinement dans les attaques... Et donc tout ça fait que j'adore cette musique. Et il se trouve que ce tombeau de Couperin, je l'ai appris pendant le confinement. Et c'est l'une des premières œuvres que j'ai jouées au sortie du confinement, c'est il y a maintenant quelques années. Et je me souviens l'avoir joué avec... Vraiment, il y a cette joie et cette jubilation de la danse, ces harmonies délicieuses, etc. Et ensuite, je l'ai laissé de côté quelques années. Je l'ai repris il y a peut-être 2 ou 3 ans. C'est incroyable, j'ai redécouvert cette œuvre, et je pense que c'est peut-être le plus grand chef-d'œuvre de Maurice Ravel. Vous savez, c'est comme ces portraits, on peut voir, ces trompe-l'œil, on peut aller à la fois voir le portrait d'une jeune femme ou une sorcière, et c'est vraiment ça, le tombeau de Couperin. Et quand je l'ai repris, j'ai vu tout le drame qu'il y avait dans cette pièce, puisque c'est un tombeau, évidemment, le tombeau de François Couperin, mais c'est aussi une œuvre funèbre qui a été écrite au sortir de la Première Guerre mondiale, et c'est incroyable, il y a cette ambiguïté. Et on ne peut pas trancher s'il y a vraiment les deux. Et c'est aussi ça, Ravel, c'est cet art de la subtilité, de l'ambiguïté.
0: Alors, il y a le tombeau de Couperin, c'est plusieurs danses. Hein. C'est aussi un hommage au XVIIIe siècle de Couperin. Une prélude, fugue, forlane, rigaudon, menuette, toccata. Et puis, une bourrée inédite. On l'écoute ? On en parle après.
2: Allons-y.

0: Une bourrée du tombeau de Couperin. Qu'est-ce que c'est que ça, Gabriel Durieux?
1: Il faut que je m'explique. Il se trouve que par l'intermédiaire de François Dru, qui s'occupe de la magnifique Ravel édition, qui réédite une partie des œuvres de Maurice Ravel, j'ai pu avoir connaissance du manuscrit du tombeau de Couperin. Donc il y a en effet les silences que vous avez énumérées. Et ce qui est très étonnant, il y a aussi des esquisses au crayon de papier. Et d'ailleurs, ce qui est assez touchant, c'est qu'on peut voir des bouts de fugue où Ravel essaye de superposer son sujet. Des fois, ça marche et il l'a utilisé dans sa fugue, des fois, ça marche pas. Et ça montre d'ailleurs que c'était, comme tout le monde, un artisan de l'art. Et il y a une page au crayon de papier entière avec une bourrée, c'est écrit. Il l'a nommée bourrée. Alors, il y a quelques trous, donc je peux pas affirmer que c'est du Maurice Ravel. J'ai humblement reconstitué des esquisses de Maurice Ravel.
0: Comme Célia Oudard, avec les trous dans les rouleaux.
1: Exactement.
0: Vous êtes pianiste, chef, compositeur. Est-ce que c'est trois métiers différents?
1: Oui et non, puisqu'il y a évidemment la musique comme dénominateur commun. Et puis, j'appartiens à une génération qui ose de plus en plus décloisonner. Et je trouve que c'est
0: On voit de plus en plus d'instrumentistes voilà. Se tourner vers la direction d'orchestre.
1: Et ce que je trouve très sain et très bien, aussi d'instrumentistes qui composent, qui improvisent. Et à vrai dire, on n'invente rien. Au XIXe siècle, c'était comme ça qu'on faisait de la musique. Donc, est-ce que c'est différents métiers? Oui et non. En tout cas, en ce qui me concerne, c'est constitutif vraiment de ma personnalité musicale. Et j'observe que les trois s'enchevêtrent et s'interpénètrent et se nourrissent énormément.
0: Comment? De quelle façon? Comment le chef nourrit le pianiste et réciproquement?
1: De manière très différente. Ce qui est certain, c'est que... Alors moi, je suis plutôt arrivé au piano avec cette envie simplement d'improviser, de composer. Avant de travailler mon piano, ça m'a joué des tours, mais ensuite
0: c'était
1: je me suis mis sérieusement.
0: Pour composer, improviser.
1: Voilà, vraiment. Moi, mon rapport à la musique, c'est celui d'un improvisateur, d'un compositeur. Et très vite, c'est cet amour de l'orchestre, cette fascination pour l'orchestre. Au départ, pour le répertoire, évidemment, le piano offre cette possibilité d'imiter l'orchestre, et ça ne m'a pas quitté. D'ailleurs, j'aime encore, je veux des transcriptions, etc. Et ensuite, j'ai eu l'occasion de diriger finalement assez jeune, vers 13-14 ans, je dirigeais l'orchestre de mon conservatoire. Et puis ensuite, je me suis aussi formé comme chef d'orchestre, d'abord au Danemark, à Copenhague, puis ensuite avec Erna Altinoglu. Et maintenant, je suis chef assistant à l'ensemble contemporain. Donc voilà, quelque part, en effet, j'ai appris différents métiers en parallèle, ce qui, quelque part, peut-être me permettra de ne pas faire le même métier toute ma vie. Et c'est vrai, en tout cas, ce que je peux dire, c'est que j'ai fait beaucoup de piano. J'ai encore plein de choses, plein de répertoires que j'ai envie de jouer, des répertoires que je n'ai pas joué, des répertoires que j'ai envie de mieux jouer. Mais c'est vrai que le désir de diriger est très présent. Et parce que c'est un métier très complet, c'est vraiment un métier passionnant. L'orchestre, c'est une organisation vraiment magnifique.
0: Le tombeau de Ravel, c'est le titre de votre album. Le cœur, c'est le tombeau de Couperin. Mais pas seulement, comment vous l'avez conçu, imaginé comme un architecte? D'ailleurs, vos programmes sont toujours très, très conçus.
1: D'ailleurs, ça fait à peu près... C'est finalement à peu près la seule part vraiment créative de l'interprète. L'interprète, il cherche... Alors évidemment, avec une vérité subjective, mais il cherche à interpréter... ce qu'a voulu le compositeur ou la compositrice. Et donc, j'aime beaucoup penser des programmes comme des enchaînements. Mon premier disque était plutôt consacré à Forêt, aux derniers nocturnes que j'avais associé avec Jean-Sébastien Bach. Et j'étais heureux d'enregistrer des œuvres assez méconnues. Et quand on s'attaque à Ravel, c'est un peu différent. La production de Ravel est pas si grande que ça. Et elle n'est composée que de chefs-d'œuvre qu'on connaît par cœur, qui ont été joués, enregistrés maintes et maintes fois. Donc je voulais aussi me libérer de ce poids de graver du Ravel avec un grand R en pensant à un programme assez original et donc avec des incursions style cette bourrée inédite ou un tombeau de Ravel que j'ai écrit. Mais plus généralement, j'ai voulu aborder un genre qui est donc le tombeau, puisqu'il n'y a pas que le tombeau de Couperin. C'est un genre poétique du XVIIe siècle que de nombreux compositeurs français du XXe ont investi. Et c'est comme ça que j'ai pensé, en ouverture de ce programme, un peu en poupée russe.
0: Des hommages. Hein,
1: des hommages, voilà. Et les compositeurs, les uns après les autres, se rendent hommage. C'est comme ça qu'on va avoir Rameau, Debussy, Ducas et Messiaen, à chaque fois écrivant le tombeau du compositeur précédemment entendu.
0: Ce tombeau que vous avez écrit, on écoute le début, et puis après, on va en parler ensuite.

0: entend des bribes, il y a le prélude du tombeau de Couperin qui revient au début, il y a les valses nobles et sentimentales. Comment vous avez imaginé, conçu ce tombeau de Maurice Ravel, signé Gabriel Durrière?
1: Exactement comme vous l'avez décrit. Et d'ailleurs, de manière générale, quand je compose de la musique, j'aime bien intégrer ça dans mon métier d'interprète. Et voilà, le tombeau de Couperin est une œuvre que j'ai beaucoup jouée, que j'ai dans les doigts, et puis à force, j'improvise, etc. Et voilà, et peu importe d'ailleurs qu'il y ait des citations, et c'est même voulu. Et voilà, c'est une manière, quelque part, d'interpréter au sens très large du terme.

C'est un autre tombeau que vous allez jouer, signé RIM, ce week-end à la Maison de la Radio et de la Musique, dans le cadre de Piano Mania, qu'on retrouvera bien sûr sur France Musique. Vous serez aussi au festival Muse et Piano au Louvre-Lens les 25 et 26 septembre. Et puis, juste après, à Soissons, le concert de sortie de ce disque, le Tombeau de Ravel, à Paris, à la Scala, le 3 octobre. Vous serez aussi à Châteauroux, ce mur en auxois. Et Épinal, en octobre également, on va se quitter avec vos choix musicaux. Même principe, à chaque fois que vous nous dites ce que c'est, de quoi il s'agit, et la raison pour laquelle on écoute ça.

0: Et donc c'est Bach évidemment auquel on revient toujours. Et moi, bon, on parlait de tombeau de musique plutôt funèbre. Là, c'est Bach, c'est une ode à la vie. C'est
1: deuxième concerto brandebourgeois.
0: Deuxième concerto brandebourgeois par le grand Maurice André à la trompette. C'est au-delà de la joie, de l'allégresse. C'est vraiment une expression très juste de ce que signifie exister. C'est à la fois une musique qui nous élève, mais en fait, en nous élevant, elle nous ancre dans le réel. Et je trouve ça, on en a besoin, tout simplement.
1: Deuxième choix.

0: Et donc là, c'est Brad Meldo, dans son sublime disque Après Forêt, qui fait des improvisations complètement folles. Et en effet, on entend cette filiation avec Forêt, et puis il s'en éloigne. C'est vraiment un grand génie, Brad Meldo. Et surtout, ce qui pourrait-on dire d'ailleurs que ce disque est un tombeau, puisqu'il alterne ses improvisations avec des interprétations des nocturnes de Forêt, notamment les derniers, qui jouent avec sa technique complètement inorthodoxe de pianiste de jazz. C'est très très curieux, et à la fois... c'est très beau,
1: Vous faites du jazz, vous ?
0: Non. Et c'est pour ça d'ailleurs que j'apprécie beaucoup la prouesse et que j'écoute d'ailleurs beaucoup de jazz. Et je suis sûr que Forêt aurait adoré ce disque.

0: Le tombeau de Ravel chez Scala Musique, ça sort le 2 octobre. Gabriel Durlia, merci d'être venu.
1: Merci à vous.
0: Merci, c'est Cédia Oudard. Dans quelques instants, on va ouvrir la playlist d'Autour de Midi avec des interprètes qui sont présents dans votre livre Notre-Dame des Anges, Lazare Lévy, Marguerite Long également, Paul Tortelier. Mais on vient d'apprendre il y a quelques instants la disparition d'une grande chanteuse française qui était dans ce studio il y a 2 ans. J'y pense avec beaucoup d'émotion. C'est Catherine Ringer qui nous a quittés, célèbre voix d'Erita Mitsuko, et je voudrais qu'on se quitte avec elle.

0: Voilà, Catherine Ringer qui vient de nous quitter à l'âge de 68 ans sur France Musique. Toutes les musiques, il est 13h02.
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0: Et dans notre playlist, dans le prolongement de notre rencontre avec Célia Oudard et son livre Notre-Dame des Anges chez POL, qui raconte à travers une correspondance retrouvée la passion amoureuse entre ses grands-parents maternels, je propose qu'on s'arrête sur certaines personnalités qu'on croise dans ce livre. Il y en a beaucoup, à commencer par Marguerite Long, la pianiste et contemporaine de Marcel. Peut-être, sans doute, se sont-elles croisées. La grand-mère pianiste de la romancière, elle est évoquée alors que sa femme, Rachel, est au plus mal. Henri, le grand-père de Célia Oudard, recherche en lui une respiration calme. Il pense à la cadence adagio assai du deuxième mouvement du concerto en sol de Maurice Ravel, joué par Marguerite Long. En voici une version, il y en a plusieurs. Alors ça grinte un peu, on est en 1953, mais c'est toujours passionnant d'écouter aussi la créatrice de ce concerto en sol et son jeu assez différent de ce que l'on entend aujourd'hui dans la musique de Ravel qu'on évoquait à l'instant.

Un enregistrement de 1953, l'Adagio assai du concerto en sol de Maurice Ravel, avec sa créatrice Marguerite Long, l'orchestre de la Société des concerts du Conservatoire, dirigé par Georges Tipin. Marguerite Long qui apparaît dans ce livre, ce roman, Notre-Dame des Anges, le nouveau livre de Célia Houdard, qui était il y a quelques minutes encore notre invitée, récit d'une correspondance, à travers cette correspondance de la passion amoureuse entre ses deux grands-parents maternels, Marcel, pianiste, concertiste, et puis Henri. Henri, on le racontait tout à l'heure, qui est un directeur artistique de piano mécanique, qui part en tournée avec ses pianos-là du Haut-Art dans toute l'Europe, qui les vend, et puis il va y avoir la crise et les pianos mécaniques ne se vendent plus. Alors il va se reconvertir, ce grand-père, Henri, en assureur, et il a l'idée de s'adresser aux musiciens qu'il connaît dans une profession, je lis un extrait du livre, qui demande un tel engagement, lui avait objecté Paul Tortelier, un jeune violoncelliste qui avait aimablement décliné son offre. Dans une pratique où l'on tâtonne en aveugle dans l'obscurité ou la semi-obscurité, où l'on chancelle, se rétablit, repart, on ne va tout de même pas souscrire à une assurance. Ce serait une étrange manière d'avancer dans la vie d'interprète, dans la vie tout court. Non, Henri n'avait pas pu le contredire, ils avaient ri tous les deux. Voilà Paul Tortelier, grand violoncelliste qui apparaît dans ce livre. Le voici dans cette troisième suite pour violoncelle seule de Jean-Sébastien Bach.

La première bourrée de la troisième suite pour violoncelle seule de Jean-Sébastien Bach avec Paul Tortelier qui apparaît dans ce livre Notre-Dame des Anges de Célia Houdard. C'est notre playlist ce midi. On se promène à travers quelques musiques et surtout des interprètes présents dans ce roman. Et la réalité, c'est que Marcel, la grand-mère de Célia Houdard, était une ancienne élève de Lazare Lévy qui apparaît également dans le livre. Je vous propose de l'écouter en 1955 dans cette sonate de Mozart.

On plonge dans quelques interprétations du passé ce midi dans la playlist avec ici cet extrait de la 8e sonate de Mozart enregistrée en 1955 par Lazare Lévy qui a été professeur de Marcel, cette pianiste qui est au cœur du livre Notre-Dame des Anges de Célia Oudard qui était notre invitée tout à l'heure pour finir une chanson qui est présente dans ce roman, une chanson de George Gershwin, The Man I Love, interprété ici par Ella Fitzgerald.

0: Ella Fitzgerald, George Gershwin, Man I Love. Voilà, autour de midi, c'est fini pour aujourd'hui. Chloé Bergeret, Julia Macarez et Flora Sternadel ont préparé comme tous les jours de main de maître cette émission. Quant au doigt d'or à la console, c'était ce midi de José Bernès, également à la réalisation. Voici Création Mondiale, Anne Montaron, 13h23.
1: Spiramen, c'est le titre de la suite de miniatures imaginée par le compositeur mexicain Javier Torres Maldonado pour les brefs de France Musique. Au cœur de ces pages, pour quatre voix et électroniques, la spiritualité qui imprègne la cosmologie maya, une façon bien particulière de percevoir les points cardinaux, toujours associés à une couleur, un esprit et une signification symbolique spécifique qui guide la vie, les cycles naturels et l'expérience humaine. Ces valeurs essentielles se reflètent dans le titre de chacune des miniatures, un titre en trois mots, les deux premiers en espagnol indiquent le point cardinal et la couleur, le troisième est un néologisme qui combine des racines empruntées à plusieurs langues. Aujourd'hui, mardi, c'est le nord qui est suggéré.
2: Pour la deuxième pièce, on a un titre toujours des trois mots, norte, blanco, equine. Donc, nord, blanc et ikinei, c'est le néologisme, bien sûr. Et ça vient de ik, en maya, veut dire vent ou souffle, et inei, en japonais, qui veut dire ombre, nuance ou obscurité. Ik, c'est-à-dire le souffle, relie le monde. Dans la culture maya, il y a cette idée de relier le monde, en quelque manière. Et même si le vent a sa propre divinité, en réalité, c'est l'élément qui me sert à mettre en relation les deux mouvements.
3: Ah non, trop tard.
1: Dans ce deuxième tableau de Spiramen, nous retrouvons les voix de l'ensemble Métabole au pupitre Simon Proust.

0: Le deuxième mouvement de Spiramen, la toute nouvelle composition pour quatre voix électroniques du compositeur mexicain Javier Torres Maldonado dans la version des Métaboles. Dans ce deuxième tableau, les chanteurs et les chanteuses devaient chanter en inspirant, une technique particulière qu'évoque pour nous Simon Proust.
1: On a beaucoup travaillé sur le souffle, le sifflement aussi. Il y a des effets, j'espère que ça s'entend, d'inspiration et d'expiration. C'est vrai qu'on pense tous que chanter, c'est expirer, on expire de l'air, voilà. Or, on peut faire du son en inspirant. Ça donne une couleur un peu particulière. Il a exploré une technique et lui-même nous a dit, c'est la première fois que j'écris pour cette technique-là. Donc on a cherché ensemble un sifflement, un souffle, comment faire des consonnes en inspirant. C'est pas facile, j'invite tout le monde à essayer chez soi. C'est pas évident, voilà. Et donc, chercher des notes aussi. Est-ce qu'on peut chanter des notes en inspirant, en soufflant, en sifflant? On découvre tous ensemble, on explore. Et c'est ça le travail de la création, c'est ça. Et ça prouve encore une fois que même aujourd'hui en 2026, on n'a pas encore fini d'explorer des choses. C'est ça qui est extraordinaire.
2: Beaucoup mieux, beaucoup mieux.
0: La suite de ce feuilleton aux couleurs de la voix et de l'électronique, réalisé grâce à la complicité du groupe de recherche musicale de l'INA, demain.
3: À demain, Anne Montaron. Vous écoutez France Musique, il est 13h28. C'est l'heure de laisser l'antenne à François-Xavier Chemchak. Bonjour François-Xavier.
4: Bonjour Jean-Baptiste. Alors rendez-vous demain autour de midi. Qui viendra en studio?
3: Alors en studio, on sera avec une soprano, Sandrine Pio, et avec un ténor qui est un artiste drag queen, Creatine Price, figurez-vous.
4: Alors, en tout cas, ce sera lyrique.
3: Très lyrique.
4: À demain.
3: À demain.
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4: Bonjour et bienvenue, voici les essentiels de l'Orchestre Philharmonique de New York. Nous évoquons cette semaine les années 1960, lors du mandat de Leonard Bernstein à la tête du New York Phil. Aujourd'hui, 1962-63, avec pour commencer un chant de Noël, enregistré à Salt Lake City en septembre 1963. Alors pourquoi Salt Lake City dans le lointain état de l'Utah? Eh bien parce qu'il y a là-bas une des meilleures formations chorales d'Amérique, le chœur du tabernacle mormon, qui chante ici avec notre orchestre et son chef, une partition de l'anglais Gustav Holst.

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Ce cher fils, c'est bien sûr l'enfant Jésus dont il est question dans cette berceuse composée par Gustav Holst, ici interprétée par le Mormon Tabernacle Choir, le chœur du Tabernacle Mormon, avec en soliste Richard Candy. L'Orchestre Philharmonique de New York, dirigé en 1963 par Leonard Bernstein pour un disque consacré à des chants de Noël et qui est paru cette année-là. Bernstein, qu'on va retrouver donc à New York aujourd'hui avec des partitions de Dvorak, de Brahms, de Bernstein lui-même, et puis également de Ray Vaughan Williams. Bref, encore un programme éclectique pour cette évocation des années 1962-63. Voici par exemple le premier concerto pour piano de Dmitri Shostakovich. On a entendu récemment le second, joué par Bernstein lui-même au piano. Cette fois-ci, il invite André Prévin avec le trompettiste Vakiano Williams. Je dis le trompettiste puisque Shostakovich a conçu dans sa jeunesse ce concerto pour piano, trompette et orchestre à cordes. En voici le final sur France Musique.

Ambiance de cirque pour le très provocateur John Shostakovich à la fin de son concerto opus 35, concerto pour piano, trompette et orchestre à cordes. C'était donc André Prévin au piano, William Vacchiano à la trompette et l'orchestre philharmonique de New York dirigé par Leonard Bernstein en 1962. Année très importante dans l'histoire de l'orchestre puisque c'est l'année de leur nouvelle salle de concert qui a pourtant

compter plusieurs noms, une salle de 2200 personnes dans le Upper West Side, dans ce qu'on appelle le Lincoln, au sein de le Lincoln Center. Cette salle s'est appelée tout d'abord en 1962 le Philharmonic Hall. Ensuite, lorsque le riche Avery Fisher a donné 10 millions de dollars, on appelait ça le Avery Fisher Hall. Et puis récemment, lorsque le riche David Geffen a donné 100 millions de dollars, on a appelé ça le David Geffen Hall. Donc si vous voulez que cette salle porte votre nom, voyez ce qu'il vous reste à faire. Alors on va écouter, enregistré dans cette salle, une partition qui avait été créée par l'Orchestre Philharmonique de New York. C'est la 9e symphonie, symphonie du Nouveau Monde d'Antonín Dvořák. C'était en 1893 la création, et cette fois-ci cet enregistrement date de 1963.

0: La fougue, la flamboyance, le panache de Leonard Bernstein dans la 9e symphonie d'Antonín Dvořák, symphonie Nouveau Monde, dont on écoutait un extrait ici avec l'Orchestre Philharmonique de New York.
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0: Ce parcours de la discographie du New York Philharmonic nous permet de retrouver quelques-uns des grands interprètes du siècle dernier, comme par exemple Glenn Gould, qu'on écoutera à la fin de l'émission dans le premier concerto de Brahms, avec une version polémique, j'en dirai un peu plus tout à l'heure. Et puis de Brahms, voici pour l'instant le mouvement central andante de son double concerto, l'opus 102, qui va nous permettre de retrouver le violoniste Jascha Heifetz. La semaine dernière, on l'avait entendu avant la Seconde Guerre mondiale, dans un enregistrement où il était déjà aux côtés de l'Orchestre Philharmonique de New York. Beaucoup de concerts ont eu lieu en compagnie de Heifetz et de cet orchestre. Ici, il est aux côtés d'un autre géant du XXe siècle, Grégor Piatigorsky, violoncelliste qui avait un parcours familial, géographique un peu similaire, c'est-à-dire naissance autour de 1900 dans une famille juive. Et puis ensuite, il se réfugie aux États-Unis pour faire cette carrière extraordinaire dont témoigne cet enregistrement. Heifetz, Piatigorsky, Bernstein avec Brahms, et c'est maintenant sur France Musique.

uniformes de jeunes soldats, chorégraphie de Jérôme Robbins. Et donc, cette musique que Bernstein a enregistrée en 1963, Fancy Free, ici au Philharmonic Hall de New York, New York. Nous écoutons la fin de cette partition avec une compétition de danse qui fait alterner galop, valse et autres dansons.

Le ballet Fancy Free et son jeune successeur presque identique On The Town remontent à la fin de la Deuxième Guerre mondiale, avant Hiroshima. La musique déborde d'enthousiasme, de joie, de rêve, de fougue, d'innocence. Bien qu'extrêmement sophistiquée musicalement parlant, ses œuvres exudent la simplicité exubérante de la jeunesse. L'intrigue a beau relater l'histoire de marins en permission, la guerre n'est jamais mentionnée, sinon dans un contexte lointain, empreint d'une légère nervosité. Voilà ce qu'écrivait fils de Bernstein, de Leonard Bernstein, Alexander Bernstein, au sujet de cette partition Fancy Free dont nous écoutions un enregistrement réalisé en 1963 par Lenny, qui était

placé, l'orchestre étant placé sur la direction de Lenny, donc l'Orchestre Philharmonique de New York, qu'on va retrouver donc maintenant dans un moment délicat et historique, le moment où deux interprètes ne sont pas d'accord sur la façon d'interpréter une œuvre. Il s'agit du pianiste Glenn Gould et de Leonard Bernstein autour du premier concerto pour piano de Brahms. Pour le faire en très gros, Glenn Gould demandait des tempi très lents, trop lents pour certains musiciens de l'orchestre, trop lents pour Bernstein, et malgré tout, eh bien, ils vont travailler ensemble avec ce discours, puisque en ce 6 avril 1962 au Carnegie Hall de New York, Bernstein prend la parole. Je n'ai pas pour habitude de parler avant un concert, mais une situation insolite est sur le point de se produire, ce qui, je pense, mérite quelques explications. Ce que vous allez entendre est une interprétation pour le moins atypique du concerto en ré mineur de Brahms, une interprétation radicalement différente de tout ce que j'ai pu entendre ou imaginer jusqu'à présent, avec des tempi incroyablement lents et plutôt éloignés des indications données par Brahms. Bien que je ne sois pas totalement d'accord avec la vision de M. Gould, cette vision soulève une question intéressante. Qu'est-ce que je fais là, moi, le chef d'orchestre? Mais une question bien plus philosophique se pose. Dans un concerto, qui est le patron? Who's the boss? Le soliste ou le chef d'orchestre?

0: enregistrement, c'était Glenn Gould au piano, l'orchestre philharmonique de New York dirigé par Leonard Bernstein dans le mouvement Adagio du premier concerto opus 15 de Johannes Brahms.
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0: Et voici une partition dont le titre est cher à notre cœur puisque c'est la sérénade à la musique Serenade to Music de Ray Vaughan Williams, partition que le compositeur anglais a écrite en 1938 et ainsi évoquée par Michel Fleury. Elle emprunte son texte au Marchand de Venise de Shakespeare, scène dans le jardin de Portia au dernier acte. Le compositeur y a aménagé 16 passages de solistes destinés à 16 chanteurs ou chanteuses ayant été associés à Sir Henry Wood, écrite dans la manière la plus sensuelle de Vaughan Williams, cette œuvre exquise partage la suave mélancolie de la musique de Delius, Frédéric Delius. L'impact de cet hymne à la musique est accentué par le décor nocturne, la harpe, la clarinette, le violon en solo et les cordes établissent un sentiment de paix et de sérénité sous la clarté d'argent de la lune. Voici donc cette sérénade à la musique telle que Bernstein l'a enregistrée à la tête de cet orchestre et on entend parmi les 16 chanteurs notamment et Aileen Farrell dont on a écouté des enregistrements la semaine dernière, Jenny Tourelle ou encore les ténors Richard Tucker et John Vickers.

Relativement brève et parée des qualités les plus séductrices de l'art de Vaughan Williams, elle possède une beauté presque insoutenable qui semble paraphraser les vers du poème « Je ne suis jamais joyeux quand j'entends de la belle musique », tant il est vrai qu'une beauté trop intense engendre la mélancolie de par l'idée même de sa durée éphémère. Alors, je ne sais pas si vous avez été mélancolique à l'écoute de cette partition, en tout cas c'était cette Serenade to Music, Serenade à la musique de Ray Vaughan Williams, avec 16 chanteurs dont le baryton basse George London, les ténors Richard Tucker, John Vickers, la mezzo Jenny Tourell et autres, accompagnés donc par l'Orchestre Philharmonique de New York dirigé par Leonard Bernstein en ces années 62-63, qu'on va terminer sur un nouveau concerto pour piano, c'est le premier de Franz Liszt. Et voici en soliste André Watts.

0: C'est allègre, c'est martial, c'est animé, ça tombe bien. Il est écrit Allegro Martiale Animato sur la partition de ce premier concerto de Franz Liszt. C'était André Watts avec l'Orchestre Philharmonique de New York, dirigé par Leonard Bernstein.
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0: Bonjour Monsieur Esparza.
2: Bonjour Monsieur Chemchak. Ça veut dire les indications de partition maintenant? Ah non, c'est beau. Ah non, j'étais admiratif là, de ce qui s'est passé. Bon, et demain?
0: Demain, mais toujours avec l'Orchestre national, l'Orchestre Philharmonique de New York. C'est les années 64-65 avec du beau monde, Ron Copland, Rodolphe Serkin, Philippe Trombon. Beaucoup de piano.
2: Oh.
0: Et chez vous aussi, je crois.
2: Mais oui, absolument. Vous avez vu qui j'ai en face de moi?
0: Oh.
2: Bon, je vous le dis pas, mais on va le dire dans une minute trente.
0: Oh.
2: À demain.
0: À demain.
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2: Bonjour à tous. Ce fut l'une des plus étonnantes personnalités artistiques du siècle passé. Le pianiste Arthur Rubinstein fait l'objet d'une biographie pleine de joie débordante et de drames discrets sous la plume de notre amie Émilie Munera. Elle nous en parle dans quelques instants. 16 heures en disque de légende, Robert le Diable de Meyerbeer par Marc Minkowski. Le choix d'une auditrice d'ailleurs, Anne-Sophie. Et puis suivra notre idée du jour, Ravel par François-Xavier Poisat. Mais tout de suite, Arthur Rubinstein par Émilie Munera.

0: Nocturne opus 15, numéro 1 de Frédéric Chopin, joué par Arthur Rubinstein. Bonjour Émilie Munera.
1: Bonjour Lionel.
0: Le sens du chant qu'on entendait ici.
1: Ah, hein, moi c'est ce que j'aime chez lui, cette manière de chanter qui était à la base aussi de toute son interprétation, puisqu'il disait toujours que avant de jouer une musique, il fermait les yeux, il la chantait comme si c'était une chanson d'amour. Et qu'il a toujours eu cette ligne du chant qui l'a guidé. D'ailleurs, c'était un amateur fou des voix et un amateur fou de l'opéra. Et voilà, je trouve ça assez beau de se dire que c'est une chanson d'amour, qu'on commence comme ça. Il a appris ça aussi à certains pianistes qu'il a rencontrés. François-René Duchâble l'a dit aussi. Et voilà, c'est tout ce que je ressens quand j'écoute les Nocturnes de Chopin et tous les mouvements lents. Je vous ai dit que j'étais une grande fan des mouvements lents de,
0: Rubinstein,
1: parce que je trouve que cet art du chant, on l'entend ici et c'est ce qui guide, je trouve, la plupart de ses interprétations.
0: Avec l'amour, tout de suite. On y reviendra tout à l'heure. Enfin, je ne sais pas, c'est d'amour dont il faut parler avec un personnage qui, comme lui, a eu un nombre de conquêtes qui se chiffre en centaines, si ce n'est en milliers. Mais enfin, laissons cela de côté. Ça fait bizarre de se voir en studio, Émilie, comme
1: très
0: j'y pense soudain.
1: Beaucoup de nostalgie.
0: Bah, on est projeté 15 ans ou 20 ans en arrière. Hein.
1: J'allais dire 20 ans même.
0: Mon Dieu, enfin, vous avez fait vos dieux avec un autre homme.
1: Mais
0: n'en
1: écoutez,
0: parlons
1: ce que
0: plus.
1: J'ai dit, peut-être que je ne reviendrai pas avec lui demain, allez savoir.
0: Ah, allez savoir.
1: Peut-être venir tous les jours à 15h.
0: On aimerait tellement ça. Bon, enfin, on est là pour parler d'Arthur Rubinstein, votre livre. Émilie Munera, il vient de paraître aux éditions Le Mot et le Reste. C'est la suite d'une grande saga de France Musicale que vous avez fait il y a combien, 3-4 ans?
1: Il y a 3 ans, oui. Et c'est vrai qu'on a la chance, là, on peut remercier effectivement notre direction, parce qu'on a la chance qu'on nous propose de faire des belles sagas et des grands romans radiophonique sur des interprètes qu'on choisit. Je sais que vous en avez fait beaucoup, vous aussi, enfin une bonne partie. Lionel, est agréable pour nous parce qu'on se plonge dans la vie d'un interprète et j'espère que c'est aussi agréable pour les auditeurs, mais je

0: Moi, ce que je trouve surtout surprenant, c'est qu'il nous raconte dans les moindres détails, même des choses un peu étonnantes sur des compositeurs qui sont anecdotiques. En revanche, il ne nous dit pas, c'est quand il rencontre Claudel ou quand il rencontre Mignot. Voilà, on ne sait pas trop ce qu'il en pense. Mmh. Il paraît que
1: alors qu'il adorait les écrivains.
0: Mais il adore plus que les musiciens. Ouais. Et il paraît qu'il partait toujours avec une malle de livres, qu'il fallait qu'il ait sa malle de livres avec lui à chaque fois qu'il partait. C'est quelqu'un qui a beaucoup lu et à la fin de sa vie aussi, il dit que la lecture a pris une place importante. Et on ne sait pas vraiment ce qu'il aimait lire. Il avait des collections de livres, des premières éditions, des tableaux. Il était collectionneur de peinture. J'ai trouvé aucune interview où il parle de peinture, de peintre, d'écrivain. C'est très, très étonnant.
1: C'est en fait un homme secret. On va s'en rendre compte en allant voir cette biographie d'Émilie Munera sur Arthur Rubinstein. Secret, mais qui nous raconte parfois des choses sur les compositeurs qu'il a pu croiser, comme Heitor Villa-Lobos.

0: Arthur Rubinstein au piano dans, à l'instant, le Polichinelle. Il y avait trois pièces ici du cycle d'Heitor Villa-Lobos. La Prolode au bébé, qui était douée par cette pianiste Arthur Rubinstein, auquel vous consacrez un livre, Émilie Munera. Et ce Polichinelle qu'on a voulu écouter pour une raison précise.
1: Eh ben, parce qu'ils se sont rencontrés avec Villa-Lobos. C'est le dernier, tout dernier bis qu'il a donné pour son tout dernier concert. Donc ça a été pour lui un compositeur important. Ils se sont rencontrés au Brésil, puisque Rubinstein avait une immense carrière en Amérique du Sud. À ses débuts, Espagne et Amérique du Sud, avant de conquérir, ce que ce soit Paris, Londres ou les États-Unis. Et Villa-Lobos, on lui a dit, il faut que tu écoutes ce musicien qui joue du violoncelle, il est super. Voilà. Et puis alors, il est allé dans un cinéma, il jouait, il a entendu cette musique sauvage, il n'avait jamais entendu une musique comme ça, il allait le voir, et puis Villa-Lobos l'a acheté en disant, oh, les pianistes, ils jouent pour eux. Voilà. Donc, comme il était très fier, il s'est vexé comme un pou. Et le lendemain, Villa-Lobos a tapé à la porte de son hôtel à 8h du matin avec tous ses musiciens. Il lui a dit, on veut bien jouer pour vous, mais nous on travaille tous après, mes copains ils travaillent, donc il faut que ce soit maintenant. Et là est née une grande amitié. Et je vous ai parlé du lyrisme, du chant tout à l'heure à propos de Rubinstein, mais quand on entend ça, on entend aussi toute la force rythmique, cette manière de contrôler le son. Et donc c'est pas qu'un interprète de la musique romantique, et je trouve que ça soit là ou Prokofiev dont on reparlera, c'est quand même assez étonnant de voir toute cette énergie motrice qu'il y a dans le jeu de Rubinstein aussi.
0: Un esprit d'enfance chez ce pianiste aussi, ça a toujours été un peu le sien. Vous citez sa fille Eva, qui était sa fille aînée, qui disait à son sujet « Mon père avait toutes les qualités de l'enfant, la joie, la curiosité, l'émerveillement, mais aussi les défauts, l'impatience et l'irritabilité.
1: » Oui, ça c'est ce que disent ses enfants et les personnes qui l'ont bien connu. C'était Dr Jekyll et Mr. Ouais. Rubinstein. Hein. Il était très mondain, très rigolard, avec ses cigares, son whisky, faire des grimaces aux photographes. Et puis, dans l'intimité, c'était quelqu'un qui n'aimait pas être contredit, qui n'aimait pas qu'on n'ait pas le même avis que lui, il s'est beaucoup disputé avec les chefs d'orchestre aussi, parce qu'il ne voulait pas qu'il y ait une vision de Chopin qui n'était pas la sienne. Donc, ce n'était pas quelqu'un de très facile. Quand il était à la maison, il ne fallait pas trop parler, il ne fallait pas faire trop de bruit. Voilà, et puis
0: papa
1: c'est aussi...
0: lit, ou papa travaille.
1: Mais oui.
0: Enfin, moins le piano d'ailleurs que des lectures, par exemple.
1: Ça, c'est sûr. Puis, c'est peut-être aussi quelqu'un qui a eu des enfants très tard, finalement, et notamment ces deux derniers. Donc, les enfants de Rubinstein disent aussi que c'était difficile pour eux d'avoir un père qui était assez vieux et différent de leurs amis américains, qui en plus venaient d'Europe, qui avaient étudié en Allemagne. Il dit que c'était pour eux une éducation qui était très spéciale. C'est aussi quelqu'un de son époque, finalement.
0: Une enfance, je ne vais pas dire qu'elle est compliquée, son enfance, mais avec une famille, ce n'est pas que les rapports sont problématiques, on a l'impression que sa famille, ses parents, ses frères et sœurs et lui ne sont pas tout à fait du même monde. Je parle du côté social, mais comme si ce talent musical était né là, il ne sait pas trop comment.
1: Mais personne ne sait comment, ses parents ne comprennent pas d'où vient le don musical de cet enfant qui, dès petit, se colle à la vitre pour écouter les chanteurs de rue, pour écouter les comédiens. Voilà, il découvre la musique très tôt parce que dans la rue, il y a de la musique. Et puis, dès que le piano entre dans la maison pour ses grandes sœurs, Rubinstein est fasciné. Il ne veut plus quitter le salon, il ne veut plus quitter les grandes sœurs et leur tape sur les mains quand elles font une fausse note. Et les parents ne savent pas quoi faire. Mais les parents, tout de suite, se rendent compte que leur fils a un talent exceptionnel.
0: Et ils vont le soutenir.
1: Et ils vont le soutenir. Ils vont à chaque fois l'emmener de ville en ville pour essayer de trouver un professeur à la hauteur de son talent. Et c'est vrai qu'il y a un côté parfois un peu, je ne vais pas dire ingrat, je pense que les rapports étaient plus compliqués que cela, mais bon, Rubinstein, il en a toujours eu un peu honte. Il dit, ma mère, elle ne comprenait rien à la musique, mon père aussi, alors que son père était cultivé, il lisait les philosophes, il parlait plusieurs langues. Mais il avait l'impression que ses parents ne le comprenaient absolument pas.
0: Ah, et puis lui se sentait quelque part de l'autre monde, qui a un côté aristocratique chez lui aussi, même s'il ne vient pas d'une famille aristocratique.
1: Ce côté très élégant, mais parce qu'il a toujours su très très facilement, mais ça il avait un don social extraordinaire, il a su aller dans les grandes familles et s'intégrer dans les grandes familles très facilement. Mais c'est aussi peut-être ce génie, ce virtuose, dès qu'on a la virtuosité, dès qu'on a le talent, on fascine tout le monde. Et je pense que pour lui c'était très facile de se mettre dans les grandes familles et de s'insérer dans toutes ses familles aristocratiques, et il aimait ça.
0: Ah oui, il adorait. Des musiciens aussi, des grands, Yasha Ifetz, Grigor Piatigorsky, dans Mendelssohn, c'est le fameux trio à millions de dollars.

0: L'andante du trio en ré mineur de Félix Mendelssohn par Arthur Rubinstein, Yasha Eifetz et Grégor Piatigorsky.
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0: Émilie Munera, qui était avec moi aujourd'hui, n'aime pas manifestement Yasha Eifetz. Bon, bref, c'est comme le sujet de votre livre, Arthur Rubinstein.
2: Bravo de l'annoncer comme ça, Lionel.
0: Non, mais je dis qu'ils ne s'aimaient pas non plus, tous les deux, bien qu'ils ont joué ensemble.
2: Ah non, ils ne s'aimaient pas non plus, oui. Oui. C'est vrai qu'ils le considéraient, enfin, ils trouvaient que Eifetz le prenait de haut. Puis oui. Cette fameuse histoire où, quand ils ont joué, Eifetz voulait mettre son nom en premier. Et puis Rubinstein s'est énervé en lui disant, même si c'était Dieu le Père qui était au violon, ce serait quand même pas le violoniste en premier. Donc ils se sont énervés, voilà. Mais il dit qu'il aimait beaucoup ses enregistrements. Il y avait une, je sais pas si c'était de la jalousie, parce que en revanche il aimait beaucoup le côté musicien d'Eifetz, ouais. Rubinstein, mais il aimait pas trop la personnalité du,
0: qui était particulière du aussi, hein.
2: Oui, il dit, ouais. Regardez que mes montres, que ce qui était cher chez moi, et puis le reste il me considérait pas comme un musicien talentueux.
0: Il y a un côté, on va dire, professionnel au pire sens du terme chez Eifetz,
2: oui, c'est ça,
0: un peu moins chez Rubinstein, nettement moins quand même.
2: Non, nettement moins, oui. Ah non.
0: C'était un improvisateur, Rubinstein aussi. Ah oui, ça vous le racontez là-dedans. Enfin, improvisateur, oui. Pas improvisateur au sens, mais il le faisait très, très naturellement, parce qu'il assimilait en fait les techniques et les styles des compositeurs en même temps qu'il apprenait les morceaux.
2: Oui, et ça c'est assez étonnant. C'est vrai qu'il parlait de virtuosité instinctive et ouais. c'est marrant ce mot qu'on se demande. Mais c'est vrai que quand il était jeune, son tout premier concert, il arrive, il y a une romance sans paroles de Mendelssohn. Il a complètement oublié, à part la tonalité, ce qu'il a joué. Et donc il improvise complètement. Pratique, hein, comme à l'époque, personne ne connaissait cette romance sans paroles. Tout le monde a applaudi à tout rompre et son professeur n'en revenait pas. Mais parce qu'effectivement, il avait cette capacité de mémoire et je pense qu'il pouvait tout intégrer, et à force de tout intégrer, de tout lire, de tout retenir, il pouvait ressortir une autre œuvre qui était un petit peu un pastiche de tout ce qu'il avait appris.
0: À côté de ça, peu bosseur quand même, toute une partie de sa vie, alors pas seulement dans l'adolescence, mais même déjà auparavant dans l'enfance, et jusqu'à son mariage, peut-être même encore après, il le dit tout le temps, ma vie c'est sans cesse, est-ce que je travaille ou est-ce que je m'amuse, quoi.
2: Oui, mais je sais pas si c'est vrai, enfin, est-ce que non, ce qui est sûr, j'ai pas la réponse, ce qui est sûr c'est qu'il n'aimait pas faire des gammes. Il n'aimait pas le travail technique. Pour lui, le travail technique, passait pas par des gammes, par des exercices, par des répétitions. En revanche, je pense que c'est quelqu'un qui a tellement joué, c'est-à-dire il donnait je sais pas de combien de concerts par an. Il essayait toujours de trouver des concerts. Quand il était jeune et qu'il n'avait pas de concerts, il allait jouer dans les salons, il allait jouer pour faire des représentations privées. Donc finalement, il travaillait quelque part et il était bien obligé d'arriver, de connaître les morceaux le soir. Donc je pense que quand on travaille juste pour un récital, si on en a tous les jours, finalement, on n'est pas si paresseux que ça.
0: Puis à côté de l'assimilation, il savait aussi apprendre une partition rien qu'en la regardant, sans la jouer.
2: Oui,
0: même,
2: ça c'était
0: c'est quand même assez étonnant.
2: Piatigorsky qui disait, vous le mettez dans une partition avec dans un avion avec une partition, et puis il sort, il la connaît par cœur, alors que vous n'avez même pas appris la première page. Ouais. Ah, ça c'est vrai que c'est le talent des grands. Hein. Ouais.

0: Arthur Rubinstein au piano dans la mazurka en do dièse mineur de l'opus 41 de Frédéric Chopin. On est là vraiment au cœur, enfin presque de l'âme de Rubinstein. Je suis retrouvé avec tous ces Chopins, enfin je ne suis pas le seul bien évidemment, que ce soit mazurka, polonaise, nocturne, etc. Il y est vraiment irremplaçable.
1: Ah, et c'est pour ça qu'il a été connu aussi, hein, Rubinstein, pour toutes ses interprétations de Chopin. Et on a dit que c'était lui le premier interprète moderne de Chopin parce qu'il avait enlevé tous les maniérismes, toute la sensiblerie qu'il y avait dans cette musique et qui était jouée de manière un peu trop sirupeuse à l'époque, avant lui, notamment par les Paderewski et compagnie. Et c'est pour ça qu'il s'est aussi imposé comme un grand défenseur de la musique de Chopin. Et qu'il disait qu'il fallait jouer de manière virile. Il disait, on en a marre de penser que Chopin est un petit souffreteux. Pas du tout, c'était quelqu'un de très viril et de très fort et c'est comme ça qu'il faut le jouer.
0: Il y a peut-être une sorte de projection aussi avec cette histoire de virilité. On a parlé du rapport aux femmes tout à l'heure. Tiens, je voulais citer votre livre, Émilie Munera. Il paraît, je le rappelle, aux éditions Le Mot et le Reste sur Arthur Rubinstein. Une citation de lui-même. Hein. On dit de moi que quand j'étais jeune, je partageais mon temps entre le vin, les femmes et la musique. Je réfute catégoriquement cette assertion. 90% de mes centres d'intérêt, c'était les femmes.
1: Oui, non, mais alors ça.
0: Pas seulement dans sa jeunesse, ça allait rester. Hein.
1: Une grande histoire avec les femmes qui l'ont intéressé dès son plus jeune âge.
0: Oui, et ah oui ça commence 13, 14,
1: mais
0: même
1: oui,
0: pas.
1: Mais oui, c'est ça, hyper jeune. Il a, oui, il est à peine adolescent. Il est amoureux d'une fille qui a 2 ans de plus que lui, qui lui préfère encore un plus vieux. Et puis après, il en a une autre à peu près de son âge. Et puis après, il couche avec les mamans de ses amis.
0: Oui, c'est ça.
1: Dingue, complètement dingue.
0: Oui, oui. Enfin, alors, la femme du couple qui l'a caché lui
1: couple,
0: en plus.
1: La femme du couple, mais oui, tout à fait. Et puis en plus, on a l'impression qu'il lui fait un peu à l'envers les choses pour pouvoir coucher avec elle. Non, mais c'est délirant alors qu'il est tout jeune. Et puis, ça va être tout au long de sa vie, c'est vrai, une fascination pour les femmes. Et puis, plus c'est drôle, puisqu'au début, donc, il a des femmes plus âgées que lui, puis plus vieillies, plus
0: oui.
1: Elles sont jeunes.
0: Oui, ça
1: le rapport,
0: évidemment.
1: Voilà. C'est masculin, je ne sais pas. En tout cas, ça c'est sûr que... Puis il avait des propos sur les femmes qui aujourd'hui auraient oui. du mal à passer, je pense. Parce qu'il aime les formes des femmes, il s'en fiche un peu qu'elles soient idiotes ou pas. Enfin, c'est ce qu'il dit. De toute façon, ça tient aussi certainement de la légende. Hein, parce que ça, celle qu'il a épousée était très très loin d'être bête. Hein.
0: Alors Nella, qu'il épouse oui. en 1932, alors ça a été là aussi... Alors très curieux le processus.
1: Oui.
0: Parce que pour le coup, ça prend du temps. Alors qu'en général, avec lui, c'est assez expéditif, on va dire.
1: Hein. Bah, il la voit, elle a 18 ans et il veut l'épouser. Je dirais, comme
0: il
1: ça.
0: Il a 40,
1: que,
0: hein.
1: Oui, voilà, tout à fait. Alors que, mais il a quand même, alors il explique que quand même, il se dit, oh, est-ce que moi, à 40 ans, je peux enlever cette pauvre Nella qui n'a que 18 ans de sa vie de jeune femme, alors que je suis déjà un homme mûr. Bon, rapidement, quand même, il se dit que oui. Donc, mais elle est fascinée par lui aussi. Hein. Elle tombe très, très vite amoureuse. Mais effectivement, il y a un jeu de chat et la souris qui va durer sur 1 ou 2 ans. Puisque Nella va se marier même entre-temps et après divorcer pour se remarier avec Rubinstein. Mais parce que c'est « je t'appelle », non, c'est toi qui m'appelles. Et puis, alors, on ne s'appelle pas vraiment. En fait, en plus, on s'envoie des lettres.
0: Ouais,
1: donc,
0: ouais.
1: Vous imaginez le temps que ça prend. Donc, il y en a un qui se vexe. Après, on lui dit à Nella, bah, tu vois, il n'est pas fiable. Ça va prendre presque 2 ans, oui, effectivement, pour qu'il se marie. Mais ça sera quand même l'amour de sa vie, malgré le fait où je pense qu'effectivement, la fidélité n'était pas forcément au rendez-vous. Mais
0: 50 ans quand même de mariage.
1: Oui,
0: hein.
1: Oui, 50 ans de mariage. Et puis, il a souvent dit à quel point elle l'avait rendu bon, elle l'avait rendu meilleur musicalement, en tant qu'homme, qu'elle lui avait donné des enfants merveilleux. Donc, il était évidemment très attaché à Nella. Et elle a défendu tout au long de sa vie, et après sa mort, toujours tout son héritage. Et elle était très amoureuse et c'était quelqu'un qui était fascinant pour elle.
0: Beethoven, on va écouter ici le 5e concerto l'Empereur, son adagio. C'est une des choses que vous préférez, ça, je crois.
1: Oui.
0: Ah ouais.

0: L'adagio du 5e concerto de Beethoven, L'Empereur, joué par Arthur Rubinstein au piano, sous la direction de Joseph Cripps.
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0: On va essayer de sortir de ce moment d'extase. Émilie Munera, je rappelle votre livre, Arthur Rubinstein, une biographie, la première en français, qui vient de paraître, où vous nous parlez évidemment de tous les personnages qui ont parsemé, si j'ose dire, son existence. Son maître, Karl Heinrich Barth, c'est un sacré personnage, lui.
2: Ah, et ça, il a formé toute une génération de musiciens. C'était le grand professeur à l'époque. Donc Arthur Rubinstein arrive dans sa classe, et puis dès qu'il monte les escaliers pour aller le retrouver, il voit des élèves en pleurs qui descendent des escaliers, donc il a un peu peur. Et c'était quelqu'un de très sévère, c'était quelqu'un de très rigoureux, et évidemment ça n'allait pas forcément avec la nature de Rubinstein, qui lui voulait jouer
0: très
2: un peu
0: libre,
2: ce qu'il
0: très
2: veut,
0: fantasque.
2: Voilà, qui en plus, comme on l'a dit tout à l'heure, aimait pas travailler la technique, mais il n'empêche, donc ça va mal se finir avec ce professeur finalement qu'il va quitter, alors qu'il voulait

0: Et même l'adopter, ce professeur, c'est quand même dingue.
1: Et finalement, il est très gentil avec lui. Enfin,
0: il est gentil,
1: il est exigeant, mais il fait beaucoup pour lui.
0: Il l'aime beaucoup parce qu'il sait qu'il est talentueux, mais il n'arrive pas à dompter cette nature qui est d'une grande liberté. Donc malheureusement, ça va mal se finir. J'imagine qu'il en a été très triste. Mais c'est aussi grâce à Heinrich Berg qu'il a quand même eu tout ce répertoire, qu'il a ouvert son répertoire et qu'il a accumulé beaucoup de répertoires. Je pense que c'est un professeur qui a fait beaucoup pour lui de ce côté-là.
1: Et rappelons que ça a été aussi le professeur de Heinrich Neuhaus ou encore de Wilhelm Kempf. Autant dire que c'est vraiment une personnalité fondamentale, personnalité fondamentale, on va dire, de la pédagogie du piano pour les grands au XXe siècle. Autre personnalité qu'on voit dans le livre, alors elle très inattendue, Gabriel Astruc, le futur fondateur du Théâtre des Champs-Élysées à Paris, qui lui met le pied à l'étrier du temps où il est agent en 1904, au tout début du siècle.
0: Oui, il veut lancer des artistes et il est très content de trouver ce jeune Arthur Rubinstein qui va tout de suite faire jouer à Paris. C'est presque, alors c'est pas par hasard, mais il a juste entendu son nom et puis il avait envie de lancer un jeune artiste à ce moment-là. C'est difficile parce qu'on le confond avec Anton Rubinstein à cette époque-là, qui en plus est mort. On lui dit quelle idée de s'appeler comme ça. Bon, le pauvre Arthur Rubinstein, ça va le poursuivre tout au long de sa vie. Mais Gabriel Astruc a été aussi très gentil. Et en fait, il a trouvé que des gens qui étaient très gentils, qui ont tout de suite reconnu en lui son talent. D'ailleurs, à Paris aussi, il a rencontré Ravel, qu'il a entendu, qui a beaucoup aimé sa musicalité. Et Gabriel Astruc l'a poussé à jouer et à travailler également. Il l'a aussi encouragé à aller aux États-Unis pour un fabricant de pianos, pour faire la promotion de pianos. Quand il est revenu, il l'a retrouvé, il a essayé de le faire jouer. Mais bon, encore une fois, ça aura mis beaucoup de temps avant qu'il trouve les lumières des scènes françaises, américaines et londoniennes.
1: Un autre personnage, enfin, je voulais citer, enfin, il y en aurait beaucoup d'autres, Fred Geisberg, qui est le grand producteur du début du siècle, puisque c'est lui qui avait produit le tout premier et qui a réalisé les premiers disques de Caruso dès 1902. Et c'est lui aussi qui révèle Rubinstein au disque. Et là, c'est encore toute une part d'histoire.
0: Oui, il lui dit, il faut absolument que vous veniez jouer, enregistrer. Et puis Rubinstein dit, alors là, jamais, le piano, ça sonne comme un banjo sur disque, donc vous me ferez jamais enregistré. Et puis il insiste, et Rubinstein va finalement essayer un piano, faire un enregistrement, et quand il entend le résultat, il est émerveillé par ce qu'il a attendu. Et en fait, tout au long de sa vie, l'enregistrement va devenir essentiel. Je crois que c'est plus de 8 millions de disques vendus, c'est énorme. Il a enregistré beaucoup, beaucoup de répertoires, donc l'enregistrement va par la suite le suivre, et il dit que quand il jouait, il pensait toujours aux ingénieurs du son qui étaient derrière, et il disait qu'il avait peur qu'ils s'ennuient, alors à chaque prise...
1: Mon premier public, il fallait changer quelque chose.
0: Voilà, il fallait toujours leur faire plaisir et il a passé de très très bons moments en studio.
1: Vision fugitive de Serge Prokofiev, en voici deux, c'est aussi un choix musical d'Émilie Munera.

0: Deux visions fugitives de Serge Prokofiev, joué par Arthur Rubinstein, qui fait cette musique merveilleusement. En effet, parfois la musique de Prokofiev a un côté trop motorique, trop violent, trop martelé. C'est pas le cas du tout chez lui. Hein,
1: non, Emily. Et même si c'était le cas, je crois qu'il y arriverait sans problème, ouais. Finalement. Mais il adorait Prokofiev, qu'il avait rencontré, et il trouvait que c'était le compositeur le plus russe, et qui était resté le plus russe par rapport à d'autres comme Stravinsky. Ça a été son grand coup de cœur. Et on a juste ces visions fugitives, parce qu'il a dit qu'il n'avait pas pris ses sonates, puisqu'il était trop paresseux encore. Et il disait que ça lui suffisait de lire les partitions et d'avoir cette musique dans la tête. Et je trouve que c'est un peu ambivalent parce que Rubinstein disait toujours qu'il n'aimait pas la musique de son temps et la musique d'après, bon, tout ce qui est après Boulez, Stockhausen. Il disait alors ça, vraiment, pour lui, il n'y avait pas de mélodie, donc ce n'était pas possible. Il n'aimait pas les musiques écrites pour lui, ni par Manuel de Falla, ni par Villa-Lobos.
0: Ni par
1: Stravinsky, ça c'est sûr. Et en revanche, c'est dommage parce que la musique de Prokofiev, elle aurait été parfaite. Les concertos, enfin, bon, je regrette qu'il n'ait pas enregistré plus de musique de son temps, mais peut-être celle qui lui plaît. Elle aurait trouvé le plus grand bonheur, mais il avait une sorte de réserve.
0: On l'a dit, il y a beaucoup d'humour chez Arthur Rubinstein, dans ses formules, dans sa manière d'être, dans sa vie en général. C'est un homme qui a valorisé le bonheur, on va dire comme personne, qui a dit qu'il avait eu toutes les chances de la vie pour être un homme de bonheur. Mais enfin, il disait aussi ceci, je vous cite dans votre livre, « Je me suis habitué à la mort. Finalement, un pianiste est un homme déguisé en croque-mort, avec constamment en face de lui son piano, qui ressemble à un corbillard. Oui. » Dans cet humour, il y a souvent une sorte de second degré un peu macabre. Et d'ailleurs, on sent que la mort, en fait, en réalité, si la joie est aussi présente, omniprésente chez lui, c'est qu'il y a quand même une angoisse, il y a quelque chose. Il a même une tentative de suicide dans sa jeunesse.
1: Oui, et dès le début, il a été très marqué par la mort de son grand-père, qu'il aimait beaucoup, par la mort de sa petite cousine, qui était vraiment très très jeune. Lui aussi était enfant quand sa cousine est morte d'une maladie. Il a tout de suite demandé dans quelle religion on pouvait avoir comme ça, effectivement, cette grandeur du culte de la mort pour essayer de continuer à vivre derrière. Il y a cette tentative de suicide qui est presque gaguesque il la rencontre, parce qu'il raconte qu'il a mis, voilà, il était désespéré, rien n'allait dans sa vie, il n'était pas marié, il n'avait pas de carrière, il accroche la ceinture de sa robe de chambre dans la salle de bain, et puis pouf, il tombe par terre, parce que ça ne tient pas, la ceinture se déchire, et là, oh, voilà,
0: révélation,
1: j'aime la vie, mais il dit que voilà, même lui, il rit de cette tentative de suicide, alors que c'est tragique, effectivement, vous avez raison quand on y pense.
0: Si c'est vrai, on va peut-être qu'il l'a inventé.
1: Oui, il aurait pu l'inventer. Moi, ses enfants disent qu'ils pensent que c'est vrai, parce que ses enfants essaient de démêler le vrai du faux. Mais en tout cas, oui, il y a cette peur de la mort, cette peur de pas pouvoir s'arrêter de jouer aussi à la fin de sa vie. Enfin, il y a quelque chose qui est de l'ordre du métaphysique.
0: Et puis, il y a le drame de la Seconde Guerre mondiale. Lui, il s'en va, il quitte la France en septembre 1938. Il va s'installer aux États-Unis, mais toute une partie de sa famille, alors pas ses parents qui étaient déjà morts, pas ses frères et sœurs, mais le reste de la famille qui mourra dans les camps. Ça, il en parlera très, très peu.
1: Il en parle très peu, mais encore une fois, les sujets essentiels et très profonds, il en parle très peu. Alors après, il a des actes, puisqu'il ne va plus jamais jouer en Allemagne, mais déjà, après
0: et
1: la guerre de 14.
0: En Israël.
1: Oui, voilà, déjà après la guerre de 14, il en veut beaucoup aux Allemands. Ouais. Et après, il ne va plus jouer en Allemagne aussi. Alors, évidemment, après 39-45, il redonne tous les royalties de ses 10 vendus en Allemagne pour les rescapés de la Shoah. Et puis, il va beaucoup jouer en Israël. Ses cendres, d'ailleurs, sont en Israël. Et il disait qu'il était athée, mais que son père avait toujours rêvé d'un grand État uni pour le peuple juif. Et il disait qu'il était très admiratif du courage du peuple juif tout au long de l'histoire, qui avait toujours survécu. Et donc, il aimait beaucoup jouer effectivement en Israël, où il y a aussi le concours Rubinstein d'ailleurs qui s'y tient, mais il disait qu'il était athée et profondément athée, qu'il croyait non pas en Dieu mais en l'âme.
0: Et puis grande pudeur en effet sur cette histoire.
1: Ah oui, on n'en saura rien du tout.

0: Le scherzo du troisième quatuor avec piano de Johannes Brahms par Arthur Rubinstein et des membres du quatuor Guarnieri, qui est une des grandes rencontres de la fin de son existence. Enfin, pas la toute fin non plus. Enfin, il est quand même déjà un vieil homme lorsqu'il les rencontre. Oui. Et c'est une rencontre avec des gens très très jeunes et quelque chose de très étonnant.
1: Et qui ne reviennent pas de la jeunesse de ce vieux monsieur.
0: Ils on entend le dynamisme qu'il y a ici aussi.
1: Oui, non, mais on ne pourrait pas imaginer que c'est un pianiste qui a une immense carrière derrière lui, qui est en fin de carrière. Et en fait, il disait que le matin, il venait, il répétait, puis après, il mangeait pendant trois plombes, Nella leur faisait à manger, et puis il racontait toutes ses histoires, puis après il rejouait, puis après ils allaient remanger, il continuait à raconter ses histoires, et après il leur disait à 22h, on va quand même rejouer un petit peu, et il raconte à Steinhardt, le premier violon, qui dit, non mais en fait on était épuisés, on n'en pouvait plus, on voulait juste rentrer chez nous, mais non, lui n'était jamais fatigué, une jeunesse en lui,
0: une énergie
1: incroyable.
0: Et puis le côté bavard impénitent, je diffusais, mais je crois que c'était dans votre série aussi,
1: oui.
0: ce petit bout de film, on le voit avec Lino Ventura, qui n'arrive pas à en placer une. Quoi.
1: Lino Ventura qui essaye de dire, ah, je suis admiratif. Oui, moi je me souviens qu'il parle et Lino Ventura n'arrive jamais à parler. Et ouais, ça, c'est très lui.
0: Émilie Munera, Arthur Rubinstein, le livre vient de paraître, c'est la biographie en français, aux éditions Le Mot et le Reste. Merci beaucoup, Émilie, d'être venue me voir.
1: Merci, ben non, mais je reviens demain, 15h, c'est fini maintenant.
0: Pour parler de Rubinstein, vous avez fait un autre.
1: Non, c'est ça, je veux faire un nouveau
0: duo.
1: Juste
0: pour faire l'émission. Bon, alors à demain.
1: Bon, à demain.
0: Et on referme en tout cas cette séquence d'aujourd'hui avec Serge Rachmaninov, côté de la voix encore, peut-être, Rubinstein, avec orchestre, il était tellement formidable là encore.

0: Arthur Rubinstein avec l'Orchestre symphonique de Chicago et Fritz Reiner dans les dernières variations de la Rhapsodie sur un thème de Paganini de Serge Rachmaninoff. Il est 16h.
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0: C'est pas Audrey Gère si vous n'allez pas ça, mais c'est pas grave. Notre légende du jour, c'est un choix d'auditrice. Anne-Sophie qui nous écoute en Belgique, Robert le Diable de Giacomo Meyerbeer par Marc Minkowski.

C'est le grand air d'Isabelle, le quatrième acte de Robert le Diable de Giacomo Meyerbeer, chanté par Erin Morley avec l'Orchestre National de Bordeaux-Aquitaine, dirigé par Marc Minkowski. À l'origine de ce disque, il y a une série de représentations triomphales en concert à l'Opéra de Bordeaux. C'était en septembre 2021 et ça avait redonné comme une sorte de coup de jeune à cet opéra jadis fameux, complètement passé de mode depuis. C'est peu dire que le coffret enthousiasma la critique à sa sortie. Marc Minkowski insuffle une formidable énergie épique et théâtrale, évitant tous les pièges de la grandiloquence. Il était aussi efficace dans les passages intimistes que dans le faste monumental du grand opéra à la française. Et puis il y avait la distribution vocale. Amina Idriss, Erin Morley, John Osborne, qu'on a entendu un peu ici, mais encore Nicolas Courjal, c'est-à-dire à peu près le meilleur de ce qu'on peut aujourd'hui trouver pour une œuvre vocalement redoutable. Enfin, c'est un coffret central pour ce qui a été ces dernières années chez les lyricophiles, un discret revival meyerbeerien.

0: Le grand cœur qui referme Robert le Diable de Giacomo Meyerbeer, version Marc Minkowski, avec l'Orchestre National de Bordeaux-Aquitaine. C'était en 2022 pour la collection du Palazzetto Brusane. 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
0: C'est l'heure de notre idée du jour. Et notre idée du jour, eh bien, c'est Ravel en transcription par François-Xavier Poisat.

L'indifférent qui referme Scheherazade, le cycle orchestral normalement de Maurice Ravel, ici joué par François-Xavier Poisa au piano avec la voix de Brenda Poupart. On se souvient que François-Xavier Poisa avait donné une intégrale du piano de Ravel il y a 2 ans chez Apporté, mais alors c'était une intégrale vraie de vraie. Hein. Il y avait le piano solo, les concertos, la musique de chambre, des mélodies, pas moins de 6 disques. Eh bien il complète ici avec un programme de transcription pour le piano, histoire de boucler vraiment cette affaire. Affaire ravelienne. À ce niveau, on peut me dire que c'est plus de l'amour, hein, mais de la rage. Enfin, de ces rages qu'on aime bien parce qu'elles sont fécondes.

0: Feria qui referme la rhapsodie espagnole de Maurice Ravel dans une transcription réalisée par le percussionniste Till Lindenberg. On entendait ici d'ailleurs ses percussions à lui avec celles de quelques autres et le piano de François-Xavier Poisa. Ces Ravel transcriptions viennent de paraître sur le label Aparté. Un grand merci à Maud Nourry et Anthony Maillet de Santis. Il est gallois, il est jovial, il chante magnifiquement. Bonjour Aurélie Moreau.
1: Bonjour Lionel Esparza.
0: Change un peu, je vais dans l'autre ordre.
1: Vous l'avez bien décrit. Oui. C'est Bryn Terfel qui est à l'honneur dans un instant dans Star du Classique. À demain.
0: À demain.
1: Bonne soirée.
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1: Bonjour à tous, très heureuse de vous retrouver. On va parler aujourd'hui d'un grand gaillard. Il mesure près d'un mètre 90, il a une carrure impressionnante, une voix monumentale et un charisme sur scène digne des plus grands acteurs. C'est le grand baryton basse Bryn Terfel qui est à l'honneur. Bryn Terfel est un géant de l'opéra et aussi un enfant de la campagne galloise. Il grandit dans une ferme au nord du Pays de Galles et le petit Bryn participe très tôt au concours gallois qui lui permettent de se retrouver dès ses 5 ans devant un jury et un public. C'est une excellente école, dira-t-il plus tard, pour apprendre à séduire et à convaincre. À 18 ans, il arrive à Londres où un professeur le remarque et commence à lui faire travailler sa voix. Et très vite, Mozart s'impose dans son répertoire. Bryn Terfel devient Figaro et le voici ici qui explique à Chérubin que les papillons, les jeunes filles et les billets doux, c'est terminé. Il faut prendre la direction de l'armée.

Et voilà Brinterfell au premier acte des Noces de Figaro de Mozart avec l'orchestre de chambre d'Écosse dirigé par Charles Mackerras, extrait d'un très beau disque entièrement consacré à la musique de Mozart. Et puis le répertoire de Brinterfell va très vite s'élargir. À la fin des années 80, il se fait remarquer au concours de Cardiff. Il ne remporte malheureusement pas le grand prix du concours, mais il repart tout de même avec le prix du lead. Et le lead, justement, va prendre une place importante dans sa carrière, avec au piano un partenaire qu'il va souvent retrouver, c'est le pianiste Malcolm Martineau. Et on va les entendre, évidemment, on va les entendre chez Schumann avec les quatre derniers et sublimes leaders du Liederkreis, opus 39 de Schumann.

Printerfell avec le pianiste Malcolm Martineau dans les quatre derniers leaders du Liederkreis opus 39 de Robert Schumann. Et nous avons terminé avec cette merveilleuse nuit de printemps tirée de ce très très beau cycle de Lieder. Et nous allons retrouver Printerfell en 1996. Cette année-là, il enregistre avec Giuseppe Malcolm Martineau. Après une séance de travail seulement, tout est devenu plus clair pour lui. Printerfell dira d'ailleurs de son pianiste, c'est comme s'il connaissait cette musique depuis 100 ans. Et nous allons entendre le tout premier chant de cette symphonie lyrique. Un homme cherche celle qu'il aime sans parvenir à trouver le repos.

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Brinterfell à l'instant, dans le premier chant de la symphonie lyrique de Zemlinsky avec l'orchestre philharmonique de Vienne placé sous la direction de Giuseppe Sinopoli. Et déjà à cette époque, Brinterfell commence à se faire sérieusement remarquer sur les grandes scènes. En 1992, le festival de Salzbourg lui offre même une occasion assez inattendue. José Van Damme doit renoncer à chanter Yohanan dans Salomé de Richard Strauss. On appelle alors Brinterfell pour le remplacer. Le problème, c'est qu'il connaît encore assez peu le rôle. Il racontera avoir dû l'apprendre pratiquement sur place. Et Yohanan, vous le savez peut-être, est tout simplement le prophète Jean-Baptiste emprisonné par Hérode. Salomé, la fille d'Hérode, est fascinée par Jean-Baptiste. Elle veut s'approcher de lui, le toucher, l'embrasser, mais Jean-Baptiste la repousse et il finit par la maudire.

0: Je ne veux pas te regarder, tu es maudite, Salomé, tu es maudite. Nous écoutions Brinterfell dans le rôle de Yohanan face à la Salomé de Cheryl Studer, et c'était bien sûr extrait de Salomé de Richard Strauss avec l'orchestre de l'Opéra allemand de Berlin, placé sous la direction de Giuseppe Sinopoli.
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0: Et Brinterfell n'a que 26 ans lorsqu'il aborde pour la première fois ce rôle de Yohanan à Salzbourg. Et déjà, ce qui l'intéresse, ce sont les personnages. Il aime pouvoir jouer, pouvoir changer de ton, changer de registre, changer de couleur vocale. Et chez Mozart, il y a un personnage qu'il affectionne tout particulièrement, c'est celui de Leporello. Brinterfell dira même qu'il préfère Leporello à Don Giovanni, car Leporello lui offre davantage de possibilités. Il peut être drôle, inquiet, insolent et un peu lâche parfois. Et nous allons nous rendre donc au premier acte de ce Don Giovanni de Mozart. Donna Elvira cherche Don Giovanni. Leporello commence alors à lui expliquer qu'elle n'est pas la seule à avoir bénéficié de ses attentions, et pour être tout à fait convaincant, il a des chiffres: 640 conquêtes en Italie, 231 en Allemagne, 100 en France, 91 en Turquie et 1003 en Espagne. Voici l'air fameux du catalogue.
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0: Brinterfell, tout à fait savoureux dans cet air du catalogue au premier acte de Don Giovanni de Mozart, avec l'orchestre de chambre d'Europe dirigé par Claudio Abbado. Et avec ce chef, Claudio Abbado, Brinterfell aborde aussi un autre grand territoire du répertoire. Il aborde Verdi et Falstaff, le dernier opéra de Verdi, créé en 1893, alors que le compositeur a près de 80 ans. Alors on sait que Brinterfell adore Falstaff. Il disait même qu'il était entré dans ce qu'il appelle sa période Falstaff avec l'envie de chanter le rôle partout où il le pouvait. Il faut dire que le personnage lui va plutôt bien. Il est énorme, truculent, excessif, toujours persuadé de son irrésistible pouvoir de séduction. Et je vous emmène au premier acte. Les acolytes de Falstaff refusent de l'aider dans ses combines. Ils invoquent leur honneur et Falstaff se lance alors dans une grande démonstration. L'honneur, voyons, l'honneur, ça ne nourrit personne, ça ne guérit aucune blessure et surtout, ça ne sert à rien.
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Brinterfell et tes sœurs John Falstaff au premier acte de Falstaff de Giuseppe Verdi avec l'Orchestre Philharmonique de Berlin dirigé par Claudio Abbado. Et il y a aussi Wotan qui allait devenir un autre grand rôle de Brinterfell, même s'il va prendre son temps avant de l'aborder. Pendant des années, on lui parle de Wagner et pendant des années, il répond qu'il n'est pas prêt. Brinterfell connaît bien sa voix, il ne veut pas aller trop vite. Il explique qu'un rôle abordé trop tôt peut faire beaucoup de dégâts. Wotan viendra donc un peu plus tard. Et dans la Valkyrie, Wotan est le père de Brunhilde. À la fin de l'opéra, il doit se séparé d'elle. Brunhilde lui a désobéi. Wotan la prive de son immortalité et l'endort sur un rocher entouré de flammes. Seul un héros assez courageux pour traverser le feu pourra désormais la réveiller. Et avant de la quitter, il lui fait ses adieux. C'est le coup de cœur de Star du Classique aujourd'hui.

0: Bryn Terfel, immense interprète des adieux de Wotan à sa fille à l'instant, à la fin de La Valkyrie de Richard Wagner avec l'Orchestre Philharmonique de Berlin dirigé par Claudio Abbado. Et c'était le coup de cœur de Star du Classique.
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0: Et on va retrouver maintenant Bryn Terfel dans les Songs of Travel, les chants de voyage de Ralph Vaughan Williams, un cycle composé au tout début du XXe siècle sur des poèmes de Robert Louis Stevenson. Alors, on y suit évidemment un voyageur sur les routes avec ses souvenirs et la nostalgie de la maison qu'il a laissée derrière lui. Et le sujet parle forcément à Bryn Terfel, lui qui est toujours resté très attaché à son pays de Galles natal. Et au piano, tout de suite, on retrouve son grand ami, le pianiste Malcolm Martineau.

Winterfell, toujours dans cet extrait des chants de voyage de Ralph Vaughan Williams avec le pianiste Malcolm Martineau. Et puisque tout à l'heure nous parlions du pays de Galles, on va y aller franchement. Winterfell n'a jamais vraiment quitté ses racines. Il a grandi dans une famille où l'on chantait beaucoup. Sa mère et sa grand-mère chantaient et les mélodies galloises ont toujours fait partie de sa vie. En 2000, il a donc décidé de leur consacrer un disque entier et je vous propose qu'on écoute l'un des grands chants traditionnels gallois, un chant avec chœur et orchestre.

Eh bien voilà une mélodie traditionnelle galloise interprétée par Bryn Terfel avec le chœur Black Mountain et l'orchestre de l'Opéra National du Pays de Galles dirigé par Gareth Jones. Et on va revenir à l'opéra maintenant avec un personnage nettement moins sympathique, c'est Scarpia dans Tosca de Puccini. Scarpia est un homme redoutable qui est à la recherche d'un prisonnier politique évadé. Il soupçonne Cavaradossi de l'avoir aidé à s'enfuir et lorsqu'il voit arrivé Tosca, il comprend très vite comment se servir de sa jalousie maladive. Il évoque donc une possible histoire entre Cavaradossi et la marquise. Tosca tombe dans le panneau. Elle court vers la maison de campagne où elle espère surprendre les amants infidèles. Scarpia la fait suivre et à la fin de ce premier acte que nous allons entendre, on entend un tédéum donné pour la victoire de l'armée autrichienne et Scarpia, le chef de la police, exulte. Il va faire pendre Mario et séduire sa maîtresse pour laquelle il brûle de désir.

Winterfell était l'affreux baron Scarpia à la fin du premier acte de Tosca, de Puccini, avec le chœur de la radio suédoise et l'orchestre symphonique de la radio suédoise dirigé par Paul Daniel. Et nous allons terminer cette émission avec la musique de Richard Wagner. Cette fois, Winterfell est le Hollandais du vaisseau fantôme de Wagner, un marin condamné à errer éternellement sur les mers. Tous les 7 ans seulement, il a le droit de revenir à terre et il ne pourra être délivré de sa malédiction que s'il rencontre une femme qui lui reste fidèle jusqu'à la mort. Au début de l'opéra, les 7 années viennent justement de s'écouler. Le Hollandais apparaît et chante son grand monologue. Il espère, bien sûr, que cette escale sera la dernière.

0: Brinderfell était le Hollandais dans cet extrait du Vaisseau fantôme de Richard Wagner avec l'orchestre du Metropolitan Opera de New York, placé sous la direction de James Levine. Et c'est avec ce grand marin condamné à errer que se termine notre portrait de Brinderfell. Merci à tous de nous avoir suivis et merci à l'équipe qui était avec moi, Étienne Rouche et Cécile Bonnet-Desclostres.
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0: 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À demain pour un nouveau Star du Classique à 16h30 et tout de suite, Banzai. Bonsoir Nathalie Piollet.
5: Bonsoir Aurélie, j'espère que vous êtes prête.
0: À quoi faire ?
5: À ce que l'amour débarque.
0: Rentrer chez moi ?
5: Rentrer chez moi, non. À ce que l'amour débarque. Ça, on est toujours prêts, non ?
0: Bien sûr, mais évidemment, c'est toujours prête.
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5: Bonsoir, bienvenue dans Banzai. Ce soir, que vous soyez prêts ou non, l'amour débarque.

Les Jackson 5, évidemment, dans Banzai, avec les membres émérites de la famille Jackson, Jackie, Tito, Jermaine, Marlon, et bien sûr le jeune Michael, qui très vite devient le chanteur leader en assurant la majeure partie des solos de chaque enregistrement. On est en 1970, l'entreprise familiale fonctionne très bien.

Et cette année-là, en 70, ils sortent ensemble leur troisième disque, sobrement intitulé Third Album. À l'intérieur, ce Ready or Not, Here I Come, que tu sois prêt ou non, j'arrive, je vais t'aimer et faire que tu m'aimes, je vais te trouver et te rendre heureux, heureuse. Ce Ready or Not, il a été enregistré quelques années plus tôt par les Delphonics, un groupe de rhythm and blues de Philadelphie. Les Jackson 5 s'en emparent et le morceau va continuer à se transformer au fil des années jusqu'à être repris dans les années 90 par la fameuse rappeuse Lauryn Hill. Ready or not, prêt ou pas prêt, qu'est-ce qu'il nous faut pour être prêt ? Est-ce que compter jusqu'à 3, ça marcherait ? Voilà Three to Get Ready, un grand classique du pianiste Dave Brubeck qu'il interprète sur scène en 1987 à Moscou. C'est un événement. Enfin, Dave Brubeck réussit à se produire en Union soviétique. Ça fait longtemps qu'il essaye et qu'il fait chou blanc, hein, pas si facile pour un Américain de passer les portes du pays. Il débarque finalement avec son quartet en 87. Il y a des dates à Moscou, il y a d'autres dates aussi à Saint-Pétersbourg, puis à Tallinn. C'est une grande tournée. Il débarque à 4 au Rossiya Concert Hall, juste à côté de la Place Rouge. Et on la voit, la Place Rouge, sur la pochette de l'album qui sortira ensuite, qui sera intitulé Moscow Night. C'est un concert historique. Le public est bouillant, ravi d'applaudir la légende, d'enfin l'écouter en vrai. Et sur scène, Dave est absolument impeccable de maîtrise et de décontraction. Il y a à ses côtés Bill Smith à la clarinette, Randy Jones à la batterie et il y a même son fils qui est venu pour l'occasion, Chris Brubeck à la basse électrique. Three to get ready. 1, 2, 3, on est prêt.

On est toujours en Russie, figurez-vous, toujours à Moscou. On a été invité par Dave Brebeck, on a décidé d'y rester quelques minutes de plus. À l'instant, c'était de Diasonics, groupe de Moscou, groupe de soul funk au groove instrumental très contemplatif, très posé. On les a découverts en 2022 avec ce premier disque, Origin of Forms, sorti chez Record Kicks. C'est là qu'on trouve ce morceau, Balance. Il y a eu d'autres disques depuis, tout autant réussi. En Russie toujours, je vous propose d'aller saluer Nikolai Gromin à présent. Il est russe aussi, évidemment, mais c'est pas du tout la même génération. Nikolai Gromin, c'est un guitariste qui commence sa carrière à Moscou à la fin des années 50. Il commence à enregistrer dans les années 60, en pleine guerre froide. Et pourtant, le jazz américain réussit à passer à l'Est et réussit à inspirer les jazzmen soviétiques. Vous allez l'entendre dans ce morceau de Nikolai Gromin, il y a du spiritual jazz, il y a aussi des influences espagnoles, on est au milieu des années 60, ça veut dire que Miles Davis a déjà sorti Sketches of Spain quelques années plus tôt, et que ce disque-là, il a traversé l'océan pour atterrir dans les oreilles de Nikolai Gromin. Le voilà donc à la guitare avec son quartet, et notamment Georgi Garanian au sax alto, un morceau de 1965 qu'il enregistre à Prague et qui s'appelle Corrida. Olé.

Dans Banzai, une berceuse russe composée par un Américain et enregistrée par un Argentin à Paris. Voilà, j'espère que vous ne perdez pas trop le nord. C'était Russian Lullaby, un petit clin d'œil à toutes nos aventures russes, là, à l'instant. Russian Lullaby, un thème de l'Américain Irving Berlin, qui était né en Russie avant d'émigrer aux États-Unis et de devenir le roi de la comédie musicale. Un thème enregistré à Paris, donc, en 1939, par le guitariste argentin Oscar Alemán, avec Wilson Myers au chant à ses côtés. Il habitait en Europe, hein, à ce moment-là, Oscar Alemán, et c'était le guitariste officiel de Josephine Baker, figurez-vous. Il va la suivre en tournée dans le monde entier, assurer pendant des années ses concerts parisiens, tout en faisant quelques petits bœufs avec Django Reinhardt. La voilà, Josephine Baker. À cette époque, hein, à peu près, en 1934, elle habite à Paris depuis une petite dizaine d'années. Elle y a débarqué en 1925 pour devenir la star de la Revue Nègre. Elle chante, elle danse, tout le monde ne jure plus que par elle. Cocteau, Picasso, tout le monde est conquis. Et en 1934, elle arrive au cinéma. Cette année-là, à Paris, elle joue dans Zouzou, aux côtés de Jean Gabin. Elle devient une star du musical. Et c'est là qu'on la retrouve sur scène, notre Zouzou. Elle interprète face caméra dans le film un morceau, ce morceau qui s'appelle « Haïti ».

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0: C'était Amandine Habib, une pianiste française, avec à ses côtés Raphaël Imbert au saxophone, Jean-Luc Difraya aux percussions. C'est un extrait de cet album très sage, dans lequel on retrouve également Éric Maria Couturier au violoncelle et Théo Hould à l'accordéon. Très sage, c'est un titre que la pianiste emploie au pluriel, et elle emploie ce titre parce qu'elle croise des influences, elle tresse des influences classiques, jazz et contemporaines. Dans cette sélection soignée de reprises, il y a dans cet album du Schumann, du Couperin, du Oscar Peterson, du Debussy, et il y a aussi du Margaret Bonds, pianiste américaine qui compose la suite pour piano Spiritual Suite au début des années 50. Et dans cette suite, on retrouve ce Troubled Water, repris, revisité donc en 2026 par notre Amandine Habib. Encore plus de spiritualité, d'amour, d'espace et de sérénité. On plonge dans ce voyage signé Nat Adderley avec son sextet en 1972. Son frangin, bien entendu, n'est pas loin. C'est Cannonball Adderley, le saxophoniste, qui produit l'album avec David Axelrod, ce producteur avec lequel les frères Adderley travaillent énormément à cette époque-là. Dans le casting, on retrouve aussi George Duke au piano électrique, Roy McCurdy à la batterie, Ayrton Moreira aux percussions, et dans ce morceau, Stephanie Sproul au chant avec une narration signée Rick Holmes, un acteur américain. J'espère que vous êtes prêts, en route pour Space Spiritual.
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J'espère que vous êtes debout ou qu'au moins vous coupez vos carottes en rythme, chers auditeurs et chères auditrices. C'était Nuevos Ríos, un projet qui tisse un joli pont entre la Colombie et Toulouse, avec l'alliance du groupe Canalón de Timbiquí, groupe de la côte pacifique colombienne, avec au chant la célèbre Nidia Góngora, qui a chanté avec Cantique notamment. Et il y a avec eux les Toulousains du trio Reco Reco, dont les oreilles ont toujours été très intéressées par l'Amérique du Sud. Ils y sont allés en Colombie, ils sont allés dans le village de Timbiquí, ils ont commencé à jouer tous ensemble et c'est comme ça que cette nouvelle rivière est née, Nuevos Ríos, les nouvelles rivières. C'est aussi le nom de ce disque sorti en 2026 et on y retrouve ce zumbalé. Allez hop, en écho, voilà un autre latino-américain installé à Toulouse pour continuer la connexion. Il s'appelle Harold López Nussa, c'est un pianiste cubain. Qui sortait,

qui a sorti plein d'albums, mais en 2018, il sortait un disque enregistré aux États-Unis avec, comme toujours, son frère Rui Adrián López Nussa à la batterie et aux percussions, qui l'accompagne depuis des années, et son contrebassiste Gaston Roya. On les écoute dans Mi Son Serao. 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

0: On a envie de prolonger l'aventure. C'était Harold López Nussa, ce pianiste cubain, désormais installé du côté de Toulouse, qui vient bien de La Havane, qui naît dans une famille de musiciens. Son père est musicien, sa mère est musicienne, son oncle est musicien, son frère est musicien. C'est bien pour ça qu'il le trimballe avec lui dans les disques et dans les tournées. Rui Adrián López Nussa à la batterie et aux percussions dans cet enregistrement et Gaston Joya à la contrebasse. Mison Serrao, extrait d'un disque de 2018. Il y en a eu plusieurs autres ensuite. Un disque intitulé Un día cualquiera, dont vous retrouverez les références évidemment sur la page de l'émission, sur le site de France Musique et sur l'application Radio France avec toutes les pochettes des disques dont nous diffusons la musique. Je remercie Emmanuel Lacaze pour ce travail formidable. Je remercie aussi Adrien Landivier qui était ce soir derrière la console et merci aussi à toute l'équipe de la discothèque de Radio France qui s'occupe de numériser les morceaux qui ne sont pas encore rentrés dans la discothèque. Voilà, je crois que vous savez tout. Allez, bonne soirée. Il est 19h et voilà Nicolas Pomaret. Bonsoir Nicolas.
1: Et bonsoir Nathalie Piollet.
0: Moi j'étais à Cuba, j'étais très très bien. On part quelque part, nous, ce soir ?
1: On part quelque part, on part dans des grands espaces, on part chevaucher des grands espaces. Je sais pas si vous aimez faire du cheval, mais on s'imagine faire du cheval. Et celui qui est sur le cheval, il est avec sa guitare, il s'appelle Federico Casagrande.
0: Ah, lui, on aime.
1: À demain, 18h.
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1: Bonsoir à toutes et tous et bienvenue au cœur du jazz. À la une aujourd'hui, le nouveau projet du guitariste Federico Casagrande, l'album Gentle Riders sur son propre label Son Fede. Après avoir escaladé les sommets seul avec sa guitare, le voici en trio à la conquête des grands espaces. Solitaire par essence, voyageur dans l'âme, esprit des pionniers dans l'imaginaire, country et western en inspiration première, et une conquête pacifique, évidemment, pour Fédé, proche de la nature, avide de sens, curiosité en bandoulière, à la recherche de soi-même et à la poursuite de l'horizon.

Oui, les cowboys, do cry. Les vrais cowboys, ça pleure. On a vu que d'ailleurs, que hop, on était passé du galop, du trot. On a ralenti petit à petit pour ces cavaliers respectueux que sont donc les Gentle Riders. Très agréable balade en compagnie de Federico Casagrande. C'est son 19e album en tant que leader ou co-leader. Et avec ces gentils cowboys, ses camarades de jeu que sont Étienne Renard à la contrebasse et Stéphane Atsuar à la batterie. Toujours curieux des grands espaces, c'est ce qui le fascine d'ailleurs, c'est ce qui l'a inspiré, ces grands espaces américains, les déserts, les montagnes, les forêts, les plaines infinies pour cet album, et bah tiens, pour cette bande de gars aussi, Bunch of Fellows.

0: Gentle Riders, Étienne Renard, contrebasse, Stéphane Atsuer à la batterie, est invité à la Cordina sur un titre Vincent Perani et qui guide cette troupe de bons hommes, Federico Casagrande à la guitare, lui qui est très actif sur plusieurs projets. Il se baladera justement avec ses cow-boys dans quelques mois sur les routes. Nous vous tiendrons informés dans l'immédiat. Vous pourrez l'apprécier dès demain soir au Bal Bleumet à Paris. Il sera avec le septet du contrebassiste Stéphane Kéricky.
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0: Et des grands espaces. Moi, je vous emmène dans le sud-ouest du sud-ouest. C'est là qu'il y a des invitations. Si par bonheur, vous vous trouviez sur la côte basque en cette fin de semaine pour la 19e édition de l'Anglette Jazz Festival, plus particulièrement ce jeudi 17 septembre pour apprécier Pierre de Bettman et Archibald Ligonnière, ou le samedi 19 septembre pour Moss et Marion Rampal. Anglais, contactez l'émission. Vous précisez 17 ou 19 septembre et vous allez. Et donc sur la page Au cœur du jazz sur francemusique.fr, bonne chance à vous toutes et tous. Leila Olivisi, elle aussi, elle est une troupe de bons hommes, de cow-boys, qu'elle amène dans son African Rhapsody, et ils seront vendredi 18 septembre au New Morning à Paris.

Jean-Charles Richard au saxophone, baryton, Manu Kodja, guitare, Yoni Zelnik, contrebasse, Donald Contomanu, batterie, Sanchez Adrien au saxophone ténor, Baptiste Herbin au saxophone alto, Quentin Gorami à trompette, tout ça dirigé par Leila Olivesi au piano, avec sur ce titre l'ensemble Les Poetic Birds, Un jour le silence, en concert cette African Rhapsody ce vendredi 18 septembre au New Morning à Paris. Ce 18 également, vendredi, toujours à Paris, au Son de la Terre, c'est la péniche qui est juste en face de la cathédrale Notre-Dame. Thierry Maillard, le pianiste, viendra présenter son projet très émouvant en hommage à sa fille No More She Is, avec Stéphane Belmondo à la trompette et au bugle, Thomas Bramery à la contrebasse, Johan Schmidt à la batterie et David Links à la voix.

Thierry Maillard ce vendredi 18 septembre pour son répertoire No More Cheese. Le quartet David Georgelet, Yoni Zelnik, François Chenel et Thierry Livert seront eux pour leur hommage à Gil Evans, Live for Gil, ce 18 septembre au 38 Rives à Paris.

0: Life Forgave, hommage à Guy Evans ce vendredi 18 septembre au 38 Rive à Paris. Yoni Zelnik étant avec Leila Olivisi. Il est très fort, mais il n'a pas encore le don de buguter. Ce sera bien Frédéric Chifolo qui sera à la contrebasse. Il est 19h22 sur France Musique. Si vous nous rejoignez, soyez les bienvenus au cœur du jazz. Aujourd'hui, nous visitons les grands espaces avec à la une l'album de Federico Casagrande, Gentle Riders. Et là aussi, ce sont des grands espaces qui sont proposés, des espaces de pause, de réflexion qui sont offerts aux auditeurs par le violoniste de jazz Adam Baldic et son European Quartet. C'est un nouveau quatuor pour lui sur cet album Endless qui vient de sortir chez Act. Il est avec le bandoneoniste italien Daniele Di Buenaventura, le contrebassiste français Michel Benita et le pianiste suédois Jacob Carlson. C'est un quatuor qui est axé sur la musique de chambre. Et l'idée principale, c'est peut-être de se poser des questions pour le compositeur. Qu'est-ce qui est vrai ? Qu'est-ce qui est vraiment important ? Et quand le bruit du monde se taira, que restera-t-il ?
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Adam Baldisch et son European Quartet Voyageur. Adam Baldisch d'ailleurs, c'était le titre de ce morceau, Traveler, un voyageur sans fin pour l'album Endless. Nous restons dans cet esprit-là du voyage, de l'imaginaire, de la mémoire, de la richesse des couleurs qui sont proposées aussi par le Quintet Atlantico, Quintet Atlantico qui est mené par le saxophoniste et clarinettiste sarde Enzo Favata avec son fidèle collaborateur Marcello Peggin qui est à la guitare. On retrouve, comme dans l'album précédent, l'excellent bandoneoniste Daniel Di Buonaventura et le contrebassiste Salvatore Maltana, etc. Et puis le batteur Yut Gandhi sur cet album Ritornare. Allez, on retourne avec Enzo Favata.

Enzo Favatta et son Quinteto Atletico, premier album qui paraît, qui fait paraître sur le label ECM, Le Murmure d'Après. Le Murmure d'Après, c'est l'idée, c'est le titre de l'album du Mouen Quintet qui est mené par la violoniste Mouenson avec Dexter Goldberg au piano, Romain Imbert à la guitare, Julia Richard à la contrebasse et Wadi Naïm qui est au percussion. Elle est coréenne d'origine, née au début des années 90 à Daegu en Corée du Sud. Elle est arrivée en France en 2012 et elle a créé le Son Mouen Project en 2020, qui est devenu le Mouen de son nom, Quintet. Depuis, pour ce deuxième album, Murmure d'Après, elle sera au Sunside, ça sera le 10 novembre prochain, après avoir fait une petite escapade du côté de Casablanca et Marrakech les 22 et 23 octobre prochains.

Le Moon Quintet pour les Murmures d'après le 10 novembre pour la sortie d'album Au Sunside. Nous restons dans le domaine des cordes, de la guitare plus particulièrement, avec un projet hommage à Charlie Chaplin, The Chaplin Project, qui a été imaginé il y a une quinzaine d'années. C'était lors d'un concert salle Pleyel à Paris de Stokelo Rosenberg pour la célébration du centenaire de naissance de Django Reinhardt. Et là, à la fin du concert, Michael Chaplin, le

fils aîné de Charlie Chaplin, vient le féliciter dans l'éloge et puis lui parle des racines tziganes de son père. Et ça a été le début de lien, d'une collaboration. Et avec son frère Moses, Stokelo Rosenberg a créé ce projet à partir d'arrangements pour deux guitares acoustiques et contrebasses, en l'occurrence Matoš Nikolaïevski qui est à la contrebasse, et puis des compositions originales qui ont aussi été inspirées par Charlie Chaplin, comme ce Funky Chaplin.

0: Tokelo, Imogis Rosenberg, Mateusz Nikolajewski pour The Chaplin Project, un album qui sortira comme les deux précédents ce vendredi 18 septembre sur le label West. Ils seront en concert pour cet hommage à Chaplin ce 16 octobre au studio, le 16 octobre au studio Raspail dans le 14e arrondissement de Paris. Puisque nous parlons d'hommage, vient de nous arriver au cours de l'émission, justement, un hommage au guitariste Grant Green qui, lui, s'effectuera cet hommage ce samedi 19 septembre à l'auditorium Guy Lafitte. C'est à Tournant dans le Gers avec Tonton Salut Quartet, à savoir Alex Freeman à la guitare, Olivier Temim au saxophone, Tonton Salut à la batterie et Hakim Bournan à la contrebasse.
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0: Une artiste, une voix, une personnalité, les Rita. Catherine Ringer a rejoint la nuit dernière Fred Chichin. C'est comme ça. Icône d'une génération et même de plusieurs, engagée féministe, esprit rock, mais curieuse de tout. Elle avait participé à une soirée de jazz à Radio France consacrée à David Krakauer en 2015. Le lien d'ailleurs de cette soirée est sur la page du jour de l'émission. Vous entendrez tous les tubes d'Erita Mitsoko sur les autres radios. Ce n'est pas ici le lieu. Par contre, je vous ai trouvé sa participation généreuse à une compilation intitulée Jazz à Saint-Germain avec The Renegade Blast Band des cuivres britanniques pour cette reprise des Joyeux Bouchers de Boris Vian.

Fémage à la grande Catherine, Catherine Ringer. Le standard de la semaine à 19h48 sur France Musique. Le standard au cœur du jazz, c'est Butterfly, composition d'Herbie Hancock de 1974. Ici, dans une version de 2020 proposée par le guitariste. C'est une émission consacrée à la guitare. Lionel Wecker et son album hommage à Herbie Hancock, puisque c'était l'album HH.

Lionel Loueke, Butterfly Herbie, Hancock, le festival du jour. Nous sommes dans les Pyrénées-Atlantiques, en Nouvelle-Aquitaine, au bord de l'océan Atlantique, sur la côte basque. Si jamais vous avez envie de faire du surf, vous fermez les yeux. Si vous avez envie de rêver, faire du surf à Anglet pour le Anglet Jazz Festival 19e édition, qui commencera ce jeudi 17 septembre avec Pierre de Batman Quartet et Archibald Ligonnière Quintet. D'ailleurs, les heureux gagnants sont Paul Martin et Lucia Martinez. Samedi 19 septembre, il y aura Moss et Marion Rampal. Là, les gagnants sont Gilles Saint-Martin et Guy Cabniche. Et vendredi 18 septembre, il y aura Shai Mastro et aussi un guitariste en trio, Thomas Gaucher.

Thomas Gaucher Trio ce vendredi 18 septembre à Anglet pour le Anglet Jazz Festival du 17 au 20 septembre. Nous terminons cette émission comme il se doit avec la une du jour, à savoir le guitariste Federico Casagrande et ses Gentle Riders.

0: Au cœur du jazz, c'est terminé pour aujourd'hui. Merci à vous toutes et tous pour votre écoute. Vous pouvez retrouver cette émission, les précédentes ou les suivantes, quand vous voulez, sur l'application Radio France. L'émission du soir a été conçue avec le concours d'Emmanuel Lacaze, toute l'équipe de la discothèque Radio France et Adrien Landivier à la mise en onde. Nous nous retrouvons demain à 19h avec à la une des grands ensembles sur l'ensemble de l'émission. Et on commencera notamment avec le Kirsten Sim Undecked. Ça sera sur France Musique.
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0: France Musique, il est 20h et nous retrouvons Clément Rochefort pour le concert du soir. Bonsoir Clément.
2: Bonsoir Nicolas.
0: Vous convoquez le 17e siècle ce soir.
2: Oui, alors là, je suis particulièrement heureux, comme vous pouvez l'imaginer.
0: C'est
2: du
0: la team baroque.
2: Grand baroque français. Ah. Oui, mais dans la team baroque, vous savez, il y a plusieurs degrés d'amour en ce qui me concerne.
0: Oui, c'est des gens.
2: Il y a le baroque italien, le baroque français, il y a aussi le baroque allemand. Alors là, le grand baroque français du 17e.
0: Ça dépend quel poste vous jouez, effectivement.
2: attaquant, évidemment.
0: Eh bien, régalez-vous, c'est l'heure.
2: Merci Nicolas, passez une bonne soirée. Et puis à demain sur France Musique.
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2: Bonsoir à tous et bienvenue au concert. Ce soir, je vous emmène dans la splendide basilique Sainte-Marie-Madeleine de Vézelay. C'est dans Lyon. C'est un chef-d'œuvre du XIIe siècle. Une église un peu cosmique, connue notamment pour son chemin de lumière, cet alignement de flaques de soleil tout au long de la nef centrale qui se produit une fois par an, chaque année, le 21 juin, lors du solstice d'été. C'est à Vézelay que s'est installé le Centre de la Voix, qui fait un travail extraordinaire, qui offre des concerts, des résidences tout au long de l'année à de nombreux musiciens qui explorent la voix sous toutes ses formes, et qui a aussi chaque été un festival, les Rencontres musicales de Vézelay, et c'est exactement là que nous allons ce soir. Au programme, deux chefs-d'œuvre du baroque sacré français, la Missa Assumpta Est Maria de Charpentier et le Requiem de Campra avec les talents lyriques de Christophe Rousset. Allez en Italie, c'est la véritable source. Voilà ce que disait Charpentier lui-même, un jeune compositeur de son temps. Et Dieu sait qu'il avait bien raison, c'est en Italie, au XVIIe siècle, que se renouvelle le langage musical avec l'apparition de la basse continue, dont naissent l'opéra et l'oratorio, et avec eux l'expression des affects en musique. Et pourtant, les Français du grand siècle n'aiment pas tellement la musique italienne, à telle enseigne que Charpentier a été l'un des seuls à faire ce voyage initiatique, ce voyage en Italie, dans les années 1660, notamment à Rome, où il a séjourné 3 ans. De ce qu'il en a rapporté, il y a notamment le traitement des chœurs, comme on va l'entendre dans cette messe, mais aussi un lyrisme, une écriture concertante à l'œuvre dans cette même œuvre, l'une des seules du genre en France. Assumpta Est Maria, Marie a été élevée au ciel, voilà qui nous indique qu'on a affaire à une messe de dévotion à la Vierge, sans doute composée pour l'Assomption. C'est donc l'une des seules messes françaises concertantes, c'est-à-dire qui fait dialoguer un groupe de solistes avec le chœur, le tout entrecoupé de symphonies, c'est-à-dire en langage de l'époque baroque français, de pages purement instrumentales. C'est l'une de ces dernières messes. Et une musique, vous allez l'entendre, qui est l'œuvre d'un compositeur qui a déjà largement fait ses preuves d'une très grande maîtrise et d'une très grande qualité, avec des aspects dramatiques dans la mise en musique du texte, une véritable messe baroque dans la lignée des grandes œuvres de la contre-réforme destinée à faire forte impression sur les fidèles. Alors voici tout de suite cette merveille musicale, cette messe Assumpta Est Maria de Marc-Antoine Charpentier, interprété tout de suite par les dessus Apolline et Thaïs Rai-Westphal, Abdel Zamora haute-contre, Nicolas Scott taille, Adrien Fournaison basse, le chœur de chambre de Namur, les talents lyriques dirigé par Christophe Rousset. Ce soir, suave plénitude sacrée pour toute la team baroque de France Musique.

0: Comme dirait une amie très proche de France Musique, alors là, d'accord, bah oui, ça c'est de la musique exceptionnelle, la musique de Marc-Antoine Charpentier. Petit clin d'œil à Claire Lagarde, notre réalisatrice de Génération France Musique, le live, qui a inventé cette formulation que j'aime beaucoup. Alors là, d'accord. Grande musique interprétée ce soir par les dessus Apolline et Thaïs Rye-Westphal, Abel Zamora, haute contre, Nicolas Scott-Taille, Adrien Fournaison, basse, le chœur de chambre de Namur et les talents lyriques de Christophe Rousset. C'était aux rencontres musicales de Vézelay, la Missa Assumpta Est Maria de Marc-Antoine Charpentier.
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0: Merci d'être avec nous sur France Musique ce soir, 20h39. Alors après cette messe sublime de Charpentier, autre très grand chef-d'œuvre du baroque français, aux rencontres musicales de Vézelay, le Requiem d'André Campras. C'est l'un des compositeurs de ce qu'on appelle le baroque méridional, puisqu'il a été formé auprès de Guillaume Poitevin à la maîtrise de la cathédrale Saint-Sauveur d'Aix-en-Provence, qui était un grand centre de formation à l'époque, et où se développait un style français matiné d'inspiration italienne et occitane. Campras avait réussi le parfait cursus honorum, puisqu'on le retrouve quelques années plus tard maître de chapelle à Notre-Dame de Paris, puis compositeur d'opéra, notamment pour l'opéra de Paris, qui s'appelait à l'époque l'Académie royale de musique. En 1723, Campras entre enfin à la chapelle royale de Versailles, pour laquelle il compose près d'une quarantaine de grands motets. Alors on a cru longtemps que cette superbe messe des morts que l'on va entendre a été datée de 1722. En fait, on pense qu'elle remonterait plutôt à l'époque où Campras officiait à Notre-Dame de Paris, bien qu'on ne sache pas très bien à qui était destiné ce requiem. Et en dépit donc de la date retenue depuis longtemps de 1722, il serait en fait bien antérieur pour tout un tas de raisons. En tout cas, c'est une œuvre de grande ampleur avec soliste, chœur à cinq parties, orchestre. En dehors du Dies Irae et du Liberame, on retrouve toutes les sections de la Messe des Morts avec des effets musicaux, là encore, très dramatiques par endroits et surtout très variés, alternant de grands passages sombres et de grandes évocations de la lumière éternelle. Voici ce Requiem d'André Campras, toujours interprété par Apolline et Thaïs Rye-Westphal, Abdel Zamora, Nicolas Scott, Adrien Fournaison, le chœur de chambre de Namur et les talents lyriques dirigés par Christophe Rousset. Vous allez voir encore une splendeur totale sur France Musique.

0: Eh bien, je suis très heureux de constater à la lecture de quelques mails d'auditeurs ce soir que vous aussi, chez vous, vous avez adoré cette musique splendide dont je ne me lasse pas. Cette messe des morts, ce requiem d'André Campra, interprété par les dessus Apolline et Thaïs Rai-Westphal, Abdel Samora, haute contre, Nicolas Scott, Taï, Adrien Fournaison, basse, le chœur de chambre de Namur et les talents lyriques dirigés par Christophe Rousset qui décidément connaît cette musique française du XVIIe et du début du XVIIIe siècle sur le bout des doigts. Et si vous voulez entendre ce même programme avec les mêmes artistes, mais en vrai, eh bien, rendez-vous chez nos amis belges à Namur, au Grand Manège de Namur, en Belgique, le 6 octobre prochain. Christophe Rousset dirigera aussi les English Baroque Soloists et le Monteverdi Choir dans Théodora de Händel le 13 novembre à Salgavo à Paris. On retrouvera les talents lyriques le 9 décembre dans un programme Rameau, Vivaldi et Jean Ferry Rebel à la Grange au Lac à Évian. Et puis le 13 décembre au même endroit avec plein de compositeurs différents autour des leçons de danse historique. Et puis une dernière date, Vivaldi, Rebel, autour des éléments et des saisons, le 17 décembre, chez nos amis corses, au Théâtre Empire d'Ajaccio. Le concert de ce soir a été enregistré dans le cadre des rencontres musicales de Vézelay. C'était à la basilique Sainte-Marie-Madeleine de Vézelay le 20 août dernier. La prise de son a été signée Loïc Duros avec au plateau Fong Maitran, Luna Bricotto, Simon Zachary Obaya, Elsa Biston, musicienne metteuse en onde, à la réalisation Charlotte Thoreau-Lassalle.
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0: 21h23, vous avez choisi France Musique, vous avez bien raison. Je reste avec vous jusqu'à 22h lors des grands entretiens. Et d'ici là, voici quelques nouveautés du disque baroque et musique ancienne de cette nouvelle saison qui commence avec d'abord le disque Bach de l'organiste Maurizio Croci qui est paru chez Arcana, Dritter Teil der Klavierübung, consacré donc à la troisième partie de la Klavierübung de Bach, ce recueil qui rassemble un prélude, des fugues, des chorales et quatre duos. L'original de cet enregistrement réside dans le choix des registrations, c'est-à-dire le choix des couleurs, des jeux de l'orgue associés pour chaque morceau. Croci est parti d'un constat. Forkel, premier biographe de Bach, avait décrit la manière originale, complètement inhabituelle, que Bach avait de combiner les jeux de l'orgue. Et pour tenter d'en percer les secrets, le musicien s'est appuyé sur la Harmonische Seelenlust de Georg Friedrich Kaufmann, contemporain et rival de Bach à Leipzig, dont la composition semble avoir inspiré la troisième partie de cette Klavierübung de Bach, et où apparaissent des registrations proches de celles décrites par Forkel. Maurizio Croci propose donc une relecture de Bach à la lumière des registrations de Kaufmann pour tenter de donner un aperçu plus fidèle de la manière dont sonnait peut-être la musique de Bach jouée par lui-même. Il a choisi l'orgue Treutmann de Grauhoff de 1737. Voici quelques extraits de cet album. Le prélude qui ouvre le Klavierübung, BWV 552, et puis le Kyrie, Gott Heiliger Geist, BWV 671.

0: Le prélude de BWV 552 et le Kyrie Gottheiliger Geist, extrait de la troisième partie de la Klavierübung de Bach, dans cette interprétation renouvelée à travers les jeux, les registrations de l'orgue par le musicien Maurizio Croci. C'est une nouveauté Arcana.
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0: On enchaîne avec une des plus belles nouveautés de la rentrée, la Missa Veni Sancte Spiritus de Pierre de Manchicourt par l'ensemble Liangeli Genève de Stéphane MacLeod, immense compositeur du XVIe siècle, Manchicourt, qui a commencé sa carrière à Arras et Tournai, c'était vraiment un compositeur franco-flamand. Il est devenu ensuite maître de chapelle de la cour de Philippe II d'Espagne. Rabelais parle de lui dans ses écrits comme d'un très grand compositeur. Sa musique était imprimée par les grands éditeurs de l'époque. Bref, sa messe Veni Sancte Spiritus est un petit joyau et cet enregistrement du label Aparté est aussi un bel hommage de Stéphane MacLeod qui, au tout début de sa carrière, avait enregistré cette messe avec l'ensemble Huelgas de Paul Van Nevel, avec entrelardé de motets du même Manchicourt. Et donc, Stéphane MacLeod

a voulu faire sur ce disque, a voulu reproduire avec l'autorisation de Paul le même programme qu'à l'époque, dans les années 90, je crois que c'était en 97, pour donner aussi un nouveau souffle à cette polyphonie somptueuse. Je crois même qu'il n'existe quasiment aucun autre enregistrement de cette somptueuse messe. Voici le credo de cette messe Veni Sancte Spiritus, ainsi que le motet Reges Terrae Congregati Sunt, du même Pierre de Manchicourt.

Ben voilà, c'est splendide, hein. Splendide musique, splendide interprétation. C'est vraiment un très beau disque du label Aparté pour cette rentrée. La messe Veni Sancte Spiritus de Pierre de Manchicourt, l'ensemble Liane Jelly Genève de Stéphane MacLeod. On a entendu deux extraits du disque, le credo de la messe et puis le motet Reges Terre Congregati Sunt à l'instant. Voilà, très beau disque. Alors on va se quitter avec une dernière nouveauté, Italian Castrati in the London Oratorios, les castrats italiens dans les oratorios de Londres, un album Harmonia Mundi du contre-ténor Carlo Vistoli, avec le concert d'Astrée d'Emmanuel Haïm, consacré aux oratorios de Handel, composé à Londres dans le style italien, très en vogue à l'époque, comme l'était d'ailleurs la voix des castrats italiens. Carlo Vistoli a choisi des extraits de Déborah, Belshazzar, Théodora, Saül, Le Messian, Atalia ou encore Esther, dont voici un petit extrait de l'air d'Assuérus, How can I stay when love invites.

0: Voilà, c'était vraiment un tout petit extrait, la fin de cet air, extrait de Esther de Handel, How Can I Stay When Love Invites, interprété par le contre-ténor Carlo Vistoli, avec le concert d'Astrée et d'Emmanuel Haïm, une nouveauté Harmonia Mundi. J'en profite pour vous préciser qu'on a largement entendu Carlo Vistoli dans Handel en tout début de saison. C'était le premier concert du mardi soir, du premier mardi de cette saison 26-27. C'était cette fois avec l'ensemble de Thibaut Noaly, Les Accents, un concert que vous pouvez toujours écouter sur le site de France Musique. Il n'y avait que du Handel. C'est vraiment le compositeur du moment pour Carlo Vistoli. Le concert d'aujourd'hui est à retrouver sur France Musique, sur le site de France Musique et l'appli Radio France pendant deux ans. Demain, dans le concert de 20h, soirée contemporaine avec Arnaud Merlin, avec notamment le Docteur Atomic Symphony de John Adams. Et puis moi, je vous retrouve vendredi en direct de l'auditorium de Radio France avec un très bel oratorio, Elias de Mendelssohn, par l'Orchestre Philharmonique de Radio France et le chef Maxime Emelianitchev. Dans quelques instants, les grands entretiens. L'équipe du jour, c'était Nelly Portal, Anthony Maillet de Santis et Étienne Rouge. Très bonne fin de soirée sur France Musique. À vendredi, je vous embrasse.
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0: Il est 22h.
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0: Allez, on se pose tranquillement dans son canapé. C'est l'heure des grands entretiens.
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5: Bonjour, je m'appelle Walter Ottmayer. Je suis née à Würzburg, une ville dans le nord de Bavière, le 9 janvier 1956. Et je suis une cantatrice pour l'opéra et concert.

0: Vous avez fait la rencontre de Wagner. Est-ce que vos parents étaient des Wagneriens fous ?
1: Non, pas du tout. Au contraire. Pour ma mère, elle est, dans sa jeunesse, elle était à Cologne. Cologne avait aussi une grande opéra. Et là, on jouait déjà Wagner. Et pour elle, c'était toujours les chanteuses très volumineuses et fortes. Et elle n'aimait pas trop Wagner. Plus tard, elle a changé son avis, c'est clair, mais non, à l'époque. Et aussi, à Würzburg, on n'a pas joué Wagner parce que l'orchestre était trop petit.
0: Donc, ça vous vient d'où, cette découverte de Wagner?
1: Ma première rencontre avec Wagner, c'était... Oui, j'avais 20 ans, tout le début. J'ai fait un concours à Bayreuth. Là-bas, j'ai aussi chanté Cherubino et Eboli. Et j'ai gagné ce prix. Je ne sais pas pourquoi ils m'ont fait gagner ça sans chanter Wagner. Mais peut-être parce qu'ils ont reconnu que je suis encore très jeune. Peut-être ça a aidé. Et j'ai gagné des tickets pour le premier ring de Patrice Chéreau.
0: Le ring du centenaire.
1: Exactement.
0: Ah oui. Chéreau-Boulez.
1: Oui. Et ça, c'était ma première rencontre avec Wagner. Et je me rappelle, dans le train de Würzburg à Bayreuth, j'ai lu le texte de Rheingold et on commençait à « Voilà, voilà, voilà, voilà, voilà, voilà ». Je me suis dit « Mais, oh God, oh Dieu, qu'est-ce qui m'attend? Ça sera terrible !» Mais j'étais assise vraiment dans le dernier rang dans la salle et dès le rideau s'ouvert, j'étais at the edge of the chair.
0: Sur le bord, ouais.
1: Parce que j'étais tellement fascinée par le tout. Je ne peux pas dire par quoi plus, par la musique ou par la mise en scène, mais pour moi, c'était une découverte. Et plus tard, j'ai dit ça aussi à Patrice, qu'il m'a vraiment pris pour Wagner. C'était lui.
0: J'imagine qu'il y a un vrai choc, en effet, et que ça met aussi le théâtre et la musique à un niveau très, très haut. C'est-à-dire que ça vous a donné une forme d'idéal, peut-être,
1: ouais,
0: aussi.
1: Exact. Exact.
0: Et alors, quand vous chantez votre première Herda, le plaisir de plonger véritablement dans cette musique, parce que c'est un orchestre dans lequel, j'imagine, quand on y intègre sa voix, on plonge.
1: Oui, mais avec Herda, il y a vraiment encore une histoire très drôle. Mon premier Wotan, c'était Franz Mazura. Je ne sais pas si on connaît Franz en France.
0: Oui, quand même. Bon.
1: Alors, il était mon premier Wotan. Et comme ce n'était pas une première de Rheingold, je n'ai pas fait toutes les répétitions. Et à l'époque, ce n'était pas si important parce que Herda était sous la scène avant qu'elle apparaisse. Alors, la terre s'ouvre. Il y a la lumière sur moi et mes premiers mots sont « Weiche, Wotan, Weiche ». Et le mot « Weiche » en allemand a deux...
0: Deux significations.
1: Oui. Un, c'est « recule, Wotan, recule ». Mais l'autre, c'est aussi « molle », doux mot, « molle ».
0: Moelleux.
1: Moelleux. Et juste avant que je dise mes premiers mots, weiche, Wotan, weiche, Franz dit à moi, comment est-ce que tu veux avoir les œufs, Herda? Et moi, je réponds, weiche, Wotan, weiche. Et je ne savais pas si c'est un joke ou what is it? J'étais tellement surprise.
0: Oui, c'est aussi que j'imagine ces personnes-là, comme lui, comme sans doute d'autres aussi, sont des inspirations.
1: Absolument.
0: Pour
1: oui.
0: La liberté en oui. Scène aussi.
1: Et on joue avec les mots. Et ça, c'est important.
0: Et ça, vous avez assez vite senti aussi que ce texte que vous aviez lu dans le train, où vous aviez toutes ces consonnes et où vous disiez tant que ce n'était pas incarné, qu'il y avait quelque chose de quand même peut-être un peu aride, oui. Finalement, en fait, tout fait sens. chaque consonne,
1: oui.
0: chaque
1: Surtout
0: voyelle.
1: Surtout chez Wagner, le texte est déjà musique. Et c'est différent dans les autres compositeurs. Mozart, dans les Da Ponte opéra, ce sont des textes magnifiques et très humains, mais pas si élaborés comme Wagner. Et Verdi non plus.
0: Est-ce que c'est parce que c'est aussi le même homme qui écrivait les textes et la musique?
1: Oui, je suis convaincue que ça joue le rôle principal.

0: Alors après Mannheim, Dortmund.
1: Oui, parce que Dortmund, le chef d'orchestre qui était à Mannheim, lui, il allait à Dortmund. Et lui, il m'a demandé si je ne veux pas aussi venir à Dortmund parce qu'il a vu que ce n'est pas bien, cette fabrique presque, 28 rôles dans 2 ans. Il a dit, il faut que je trouve un peu plus de calme, la chance de étudier et avoir beaucoup de practice.
0: Oui, de pouvoir chanter et d'approfondir.
1: Oui, les rôles. Et comme ça, j'ai fait l'audition aussi pour Dortmund. Et ouais, j'ai passé 3 années là-bas avec ma première Eboli.
0: Dans Don Carlo.
1: Et la première Kundry. Et là encore, aussi dans une production, j'ai pas eu beaucoup de répétitions. Et le metteur en scène, il m'a seulement dit des choses comme « Ah, il faut regarder comme Martha Mödl ». Et à l'époque, j'ai pas connaissé Martha Mödl. Je connaissais seulement des photos d'elle avec les grands yeux. Alors, qu'est-ce que j'ai fait sur scène? Des grands yeux. Oh, il trouvait que c'était parfait. Moi, j'ai rien compris de ce rôle-là. Rien. Mais la chance est venue juste après. J'ai eu l'occasion de chanter à Cologne, aussi de Dortmund à Cologne. Une première avec toutes les répétitions avant de Parsifal avec Jean-Pierre Ponnel.
0: Grand metteur
1: en
0: scène.
1: Oh, le grand Jean-Pierre Ponnel. Et avec lui, j'ai compris le rôle. C'était très sensuel, très... Oui, avec aussi tous les mots étaient importants. Et je crois que ça m'a beaucoup aidée. Juste après, c'était mon début à Bayreuth.
0: Oui, comment ça se passe? Parce que là, on est à Dortmund, vous y êtes entre 80 et 83. Exactement. Donc, en parallèle, il y a d'autres, d'autres productions.
1: Oui, on est déjà allé à Cologne, à...
0: Buenos Aires?
1: Oui, exact.
0: 80.
1: J'ai presque oublié. 80, il y avait
0: c'était Wagner
1: et la Valkyria à Buenos Aires.
0: Ça, j'imagine Africa. Que c'est quand même une expérience de partir de moi à Buenos Aires.
1: Oui, 2 mois, si loin. Et de téléphoner, ça coûtait déjà encore une fortune. Alors, qu'est-ce qu'on a fait? On a encore écrit des lettres avion. Est-ce que vous vous rappelez encore de ça? Maintenant, je crois pour les jeunes, c'est pas possible de s'imaginer que... Moi, j'ai toujours mis des nombres. C'était lettre numéro 8, lettre numéro 9, pour savoir sur quelle lettre est-ce que je reçois une réponse. Alors, c'était d'autres temps. Il n'y avait pas de téléphone, pas de FaceTime, rien.

0: Friedrich. Et lui, il a encore apporté une autre vue à ce rôle. Ça veut dire, de plus en plus que j'ai travaillé sur ce rôle avec d'autres metteurs en scène, ça fait beaucoup plus complet mon regard sur ce rôle. Pas seulement mon regard sur ce rôle, mais aussi le regard du rôle envers moi. Et comme ça, c'était plus facile de vraiment rentrer dedans. Ça veut dire vraiment s'incarner. Et pas, comme je dis toujours, il faut toujours pas interpréter, mais incarner. C'est autre chose. Le maître avec qui j'ai vraiment compris la différence, c'était Klaus-Michael Gruber. Et c'est très difficile d'incarner et pas d'interpréter. Interpréter, c'est on reste dehors.
1: Incarner, c'est l'idée d'assumer pleinement, en fait.
0: Oui, accepter que ce sont tes propres paroles. Il ne faut pas penser un commentaire. Pas du tout. C'est ça qu'on dit et on doit le croire du fond de cœur, que c'est ce qu'on pense. Et à partir de ce moment-là où on pense ces paroles, que c'est la propre vérité, c'est aussi le corps qui change. Les mouvements sont différents.
1: Une vérité.
0: Oui,

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1: Klaus Michael Gruber, qu'est-ce qu'il allume chez vous ?
2: Là aussi, on a travaillé sur Parsifal, Kundry, au Châtelet. Et je me rappelle, sur scène, il ne nous disait presque rien. Quoi faire ? Il a dit, je ne peux pas te dire ce que tu dois faire. Je suis là, je vais te croire. Oh, on est sur scène, on se pense, mais pff, ça c'est vraiment facile de dire, je veux te croire, il ne dit rien, quoi faire. Alors on essaye beaucoup de choses. Oh, il secouait toujours la tête, il dit non, non, je ne te crois pas, je ne te crois pas. Et de plus en plus, je suis allée en colère contre lui. Et dans une pause, on s'est assis sur l'escalier au Châtelet. Et je dis, mais maintenant tu me dis, qu'est-ce que je fais faux? Parce que j'essaye tout. Et il dit, je vois, tu essayes tout, mais ce n'est pas ça que je crois. Je dis, mais comment? Et là, il m'a expliqué. Il m'a dit, montre les choses. Comme dans la salle, il y a des gens qui ont 11 ans. Et je dis, pourquoi 11 ans? Il dit, oui, à 11 ans, on sait déjà ce que c'est amour, haine, espoir, déception, désespoir, tout ça on connaît déjà. Mais ce qu'on ne veut pas encore et qu'on ne comprend pas, c'est... La satire, il n'aime pas ça. Il ne comprend pas ça. Et ça a changé beaucoup pour moi. Parce que de s'imaginer que dans la salle, il y a vraiment des enfants qui sont avec les grands yeux, qui veulent croire quelque chose, ça change tout. Avec ça, je crois que j'ai bougé différemment. C'est dans les petits détails. On ne peut pas dire, ah, maintenant tu fais un tournage à droite et au lieu à gauche. Non, ce n'est pas ça. C'est totalement autre chose. Et aussi, ce qu'il m'a dit, avec la musique, c'est difficile, plus difficile que dans le jeu sans musique. Toujours après une phrase qu'on a chantée, il faut au moins... dans la pensée, laisser une petite seconde d'attente pour ça.

0: savoir donner au public qu'ils ont compris la phrase.
1: Il faut lui laisser le temps.
0: Oui, pour comprendre avant qu'on va déjà dans la prochaine phrase. Parce que, comme j'ai dit, en allemand, il y a toujours le sens de la phrase et à la fin. Il faut avoir le temps de penser sur la phrase. Qu'est-ce qu'elle a dit? Et ce sont des petites, même pas une seconde, parce qu'on n'a pas de temps musicalement pour une seconde. Mais c'est une attitude de savoir, je dis ça maintenant. Est-ce que tu as compris? Maintenant, je vais continuer. Ça a changé beaucoup.

0: cette Kundry, vous commenciez à avoir une mosaïque quand même.
1: Oui, on peut dire ça.
0: Bayreuth était toujours un peu dans votre tête quand vous avez vu ce ring en 76 et que vous commencez à chanter avec bonheur cette musique. Vous sentez que votre âme chante
1: quand
0: cette musique.
1: Quand j'étais jeune, je n'avais pas les pensées. Ah, je dois chanter au Met, je dois chanter à l'Opéra de Paris, à la Scala, à Bayreuth. Non, c'est un peu comme un oiseau s'est volé vers moi.
0: Et donc Bayreuth, quand même, quand vous y allez en 82, vous téléphonez?
1: Oui, j'ai téléphoné.
0: Vous avez quand même pris votre téléphone.
1: En octobre, j'ai téléphoné. Oui, je suis Waltraud Maier et j'ai chanté maintenant Kundry à Cologne et je veux faire une audition. Et la personne au téléphone, elle m'a dit, mais maintenant, il ne se passe rien à Bayreuth, tout est vide. Mais retéléphoner encore au mois de mai. Là, on fait des plans pour les auditions. Alors, j'ai retéléphoné et j'ai eu une date, au mois d'août, je crois. Et c'était la question pour le nouveau ring avec Scholti. Je suis allée à Bayreuth et j'avais mes partitions pour Waltraud, pour Fricka et aussi pour Kundry. Et je me rappelle que le pianiste qui devrait m'accompagner, il voyait Parsifal. Et il me demandait, mais qu'est-ce que vous chantez dans Parsifal? Je dis, oui, je viens de chanter Kundry. Ah, pourquoi vous ne voulez pas le chanter maintenant? Je dis, mais Kundry chante ici Léonie Ruzanek. Il a dit, ce n'est pas de problème, une audition est une audition. Et j'ai vraiment compté sur mes doigts. J'ai... Et juste une seconde avant d'aller sur scène, je dis « Kundry ». Alors, j'ai fait mon audition et après, Wolfgang Wagner est venu vers moi et il a dit « Est-ce que vous pouvez encore rester un jour ?» Parce que le lendemain, c'est James Levine qui viendra et il veut que je lui auditionne aussi. Ça, j'ai fait et James Levine a dit « Est-ce que je peux encore rester une journée ?» Il veut travailler avec moi. Et ça, j'ai fait et comme ça, c'était clair pour les deux, pour Wolfgang Wagner, pour James Levine, qu'ils veulent m'avoir pour l'année prochaine pour remplacer Léonie Ruzanek dans deux représentations. Mais ils n'ont pas fait le jeu avec Götz Friedrich. Parce que Götz Friedrich voulait toujours avoir sa femme comme Kundry. Et ça veut dire, au début, il n'était pas très pour moi. Et il m'a fait très, très fort sentir que je n'étais pas son premier choix. Mais bon. À la fin, je me rappelle, après la sixième année avec lui à Bayreuth, avant la générale, il vient dans ma loge avec un grand bouquet de roses rouges, même. Et il dit, ah oui, il veut enfin me dire merci pour toutes les années. Et je me rappelle, je suis presque tombée dans ma chaise parce que je me suis dit, mais enfin, il dit quelque chose de gentil. J'ai vraiment souffert avec lui parce que j'ai toujours eu le sentiment qu'il n'aime pas ce que je fais. Au contraire, il aimait beaucoup, mais il n'a jamais montré. Et ce qui m'a aidé de tenir toutes ces controverses avec lui, c'était parce que je me suis dit, Jean-Pierre Ponnel aimait ça. Alors, ça ne doit pas être trop horrible.

0: En août 92, Parsifal est donné à Bayreuth sous la direction de James Levine, avec entre autres Walter Hauptmeier en Kundry et Placido Domingo dans le rôle-titre. C'est ainsi que se referme le deuxième épisode des Grands Entretiens avec Walter Hauptmeier, une série proposée par Judith Chen, réalisée par Adrien Rock et disponible sur l'application Radio France. Vous écoutez France Musique, voici Anne Montaron pour Création Mondiale.
1: Spiramen, c'est le titre de la suite de miniatures imaginée par le compositeur mexicain Javier Torres Maldonado pour les brefs de France Musique. Au cœur de ces pages, pour quatre voix et électroniques, la spiritualité qui imprègne la cosmologie maya, une façon bien particulière de percevoir les points cardinaux, toujours associés à une couleur, un esprit et une signification symbolique spécifique qui guide la vie, les cycles naturels et l'expérience humaine. Ces valeurs essentielles se reflètent dans le titre de chacune des miniatures, un titre en trois mots, les deux premiers en espagnol indiquent le point cardinal et la couleur, le troisième est un néologisme qui combine des racines empruntées à plusieurs langues. Aujourd'hui, mardi, c'est le nord qui est suggéré.
2: Pour la deuxième pièce, on a

0: titre toujours des trois mots, Norte, Blanco et Kinei. Donc Nord, Blanc et Kinei, c'est le néologisme bien sûr. Et ça vient de Ik, en maya veut dire vent ou souffle, et Inei en japonais, qui veut dire ombre, nuance ou obscurité. Ik, c'est-à-dire le souffle, relie le monde. Dans la culture maya, il y a cette idée de relier le monde en quelque manière. Et même si le vent a sa propre divinité, en réalité, c'est l'élément qui me sert à mettre en relation les deux mouvements.
1: Ah non, trop tard.
2: Dans ce deuxième tableau de Spiramène, nous retrouvons les voix de l'ensemble Métabole au pupitre Simon Proust.

0: Le deuxième mouvement de Spiramen, la toute nouvelle composition pour quatre voix électroniques du compositeur mexicain Javier Torres Maldonado dans la version des Métaboles. Dans ce deuxième tableau, les chanteurs et les chanteuses devaient chanter en inspirant, une technique particulière qu'évoque pour nous Simon Proust.
1: On a beaucoup travaillé sur le souffle, le sifflement aussi. Il y a des effets, j'espère que ça s'entend, d'inspiration et d'expiration. C'est vrai qu'on pense tous que chanter, c'est expirer. On expire de l'air, voilà. Or, on peut faire du son en inspirant. Ça donne une couleur un peu particulière. Il a exploré une technique et lui-même nous a dit, c'est la première fois que j'écris pour cette technique-là. Donc on a cherché ensemble un sifflement, un souffle. Comment faire des consonnes en inspirant, c'est pas facile, j'invite tout le monde à essayer chez soi, c'est pas évident, voilà. Et donc, chercher des notes aussi, est-ce qu'on peut chanter des notes en inspirant, en soufflant, en sifflant, on découvre tous ensemble, on explore, et c'est ça le travail de la création, c'est ça. Et ça prouve, encore une fois, que même aujourd'hui, en 2026, on n'a pas encore fini d'explorer des choses, c'est ça qui est extraordinaire.
2: Beaucoup mieux, beaucoup mieux.
0: La suite de ce feuilleton aux couleurs de la voix et de l'électronique, réalisé grâce à la complicité du groupe de recherche musicale de l'INA, demain. Il est 22h30 sur France Musique, l'heure de retrouver les trésors de France Musique avec Françoise Monteil. Bonsoir Françoise.
3: Bonsoir Anne, on vous retrouve demain.
0: À demain.
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3: Bienvenue à tous à l'affiche de nos trésors aujourd'hui, le grand chef d'orchestre Bruno Walter, à qui Karine Le Bay avait consacré un numéro de son émission Les Greniers de la Mémoire sur notre antenne en 2001. Cette émission, émaillée de nombreux témoignages, retrace la vie et le parcours de cet immense musicien. Vous entendrez la voix de Bruno Walter lui-même évoquer sa rencontre avec Gustav Mahler, le chef d'orchestre Georges Sébastien rappeler la place unique qu'il occupait dans l'interprétation de Mozart, le metteur en scène Giorgio Strehler témoigner de son admiration pour le grand maestro, et dans une archive rare, la chanteuse Kathleen Ferrier raconter le privilège qu'a représenté pour elle le fait de travailler aux côtés de Bruno Walter. Nous étions sur l'antenne de France Musique le 3 juin 2001.
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8: Il faut recommencer. 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
4: Bonjour, dans Les Greniers de Bruno Walter, et tout de suite, Giorgio Strehler nous ouvre les portes du souvenir.
9: Comme interprète, je crois que Walter, c'est un exemple pour moi de ce que ce doit être un interprète. Je crois qu'une des choses qu'un interprète doit faire, surtout à l'égard, mais pas surtout les choses qu'il fait, mais surtout sur des choses que presque on n'ose pas ne toucher, c'est de s'approcher avec une espèce de temps d'amour plein d'attention, je dis, d'humilité et de recherche respectueuse de comprendre. Et c'est bien cela que je retrouve presque toujours dans le travail que Walter a fait. Il y a un exemple de répétition que je trouve incroyablement clair. Walter, c'est une voix. On ne le connaît pas. On entend une voix humaine, très simple, très douce, avec un accent en anglais, avec un accent allemand, tendrement émigration, tendrement Europe qui se déplace dans le monde, par exemple. Ça, c'est touchant aussi. C'est notre vieille culture qui... Il y a l'histoire derrière, il y a Hitler derrière, il y a tout. Vous comprenez? Il parle et il dit quelque chose, il chante deux notes, et puis un poco ritardando, et c'est tout. Et qu'est-ce que c'est? Presque rien. Presque rien. Les notes sont toutes là déjà auparavant. Le tempo est juste auparavant. L'orchestre est très bon auparavant. Ce n'est pas une mauvaise orchestre.
10: Gentlemen, you should be more accompanying. This voice has to come out and we have to follow. You see, don't match it. We just keep a little below. below that, also we, you know. Yeah. I do it once more. I do it once more. So the first beginning is first and second violins. There you have, go with them, you match them. For after the first movement, you go down and be, remain below, they are accompanying. Yeah. All right, I do it once more. And we sing, shimmering. Mm. 1 minute. You see, do you feel? I must hear the third. I must hear the lower.

0: Voilà. C'est comme ça qu'on devait le faire.
1: Nous entendions Bruno Walter faire répéter le deuxième mouvement de la 36e symphonie de Mozart. C'est comme cela qu'on devrait faire, disait Giorgio Strehler. Bruno Walter et Mozart, il en sera bien sûr question aujourd'hui, sans réduire pour autant le chef au compositeur. Mais il est vrai que Mozart eut pour Bruno Walter, tout comme Wagner ou Beethoven, des résonances particulières. Aussi dans les tourmentes, leur musique fut comme un rempart à la barbarie. Un Mozart que Bruno Walter joua en 1934, le 19 août au Festival de Salzbourg, qui devenait, pour trop peu de temps, sa patrie musicale, alors qu'il venait d'être chassé de Berlin un an auparavant par les nazis. Bruno Walter, formidable pianiste, se mit ce jour-là à son piano pour interpréter avec ses compagnons de la Philharmonie de Vienne le concerto en ré mineur de Mozart. En 1938, quatre ans plus tard, l'année de l'Anschluss, les nazis ne toléreront plus cette enclave autrichienne où des musiciens proscrits comme Bruno Walter et Arturo Toscanini bravaient leur haine en dirigeant Beethoven, Mozart et même Wagner. Walter, c'est déjà cela en 1937, et il décide alors de rejouer ce 20e concerto en ré mineur de Mozart et de le graver dans la cire. C'est cet enregistrement que l'on va entendre, un sens profond de l'acte pour cet artiste qui sera entraîné bientôt dans la tourmente meurtrière de son Europe, un acte musical, car ce sera la seule arme de ce musicien chassé d'Europe, brisé, meurtri dans cet humanisme qui croyait au pouvoir de Terp. Il devra s'exiler en Amérique, comme Thomas Mann, Arnold Schoenberg, Alma Mahler, Otto Klemperer et tant d'autres musiciens. Et la musique consolatrice, la musique rédemptrice, il faut encore y croire. Voici donc la cadence du premier mouvement du concerto numéro 20 de Mozart.

0: Nous entendions la cadence du premier mouvement du concerto numéro 20 Köchel 466 en ré mineur de Mozart à Bruno Walter, dirigé du piano, l'orchestre philharmonique de Vienne. Walter et Mozart. Bruno Walter est sans doute le premier chef à qui l'on a appliqué le qualificatif de mozartien. Il fut un des fondateurs, pilier du festival de Salzbourg dans les années 25-30. Il animait en même temps, à la même époque, des représentations mémorables à Covent Garden. Le chef d'orchestre Georges Sébastien, qui fut un des élèves de Bruno Walter, son assistant pendant des années à l'Opéra de Munich, tout d'abord pendant 3 ans à partir de 1913, et puis à l'Opéra de Berlin dans les années 30, se souvient de Walter Mozartien.
1: Maintenant, parler de Mozart et Bruno Walter, tout le monde le sait, c'est tellement connu que c'était vraiment par excellence le chef d'orchestre et l'interprète mozartien. Mais un Mozart aussi, c'était un Mozart romantique, c'était un Mozart de tous les côtés. Un jour, après un inoubliable Don Giovanni, il a dit que c'est la définition de Cato, nil humanum me alienum puto. On pourrait dire, dans le cas de Mozart, nil humanum et nil divinum me alienum puto. C'était admirablement
2: oui,
1: dit.
2: Oui.
1: N'est-ce pas? Le Mozart de Walter était d'une variété. C'était un globe, un monde qui a vraiment tourner rond 24 heures et 12 mois, n'est-ce pas? Il n'y avait pas un moment humain ou un moment de paysage, de climat qui a manqué dans cet incroyable Mozart, ce qu'il a fait. Je voudrais dire une chose qui est très intéressante aussi pour le public français, notamment quand il a monté les noces la dernière fois à Berlin. Pendant la cérémonie des noces au troisième acte, que le ballet a dansé le fandango, il y avait une mur des torches qui était dans les mains des laquais, et il a fait la cour du comte. La comtesse était assez immobile, et à ce moment on a eu des grandes portes qui donnaient sur le parc, et lentement on a ouvert les portes, et une masse assez misérable, dépouillé et pâle et blême et farouche, est approché et regardé aussi immobile cette fandango qu'à l'intérieur la cour du comte. Et alors nous étions tous très étonnés parce que l'effet était quelque chose d'extraordinaire, autant plus parce qu'il a joué cette fandango d'une extrême pianissime, peine audible. Et seulement les accents dans les oboes et dans les flûtes, ces petits accents, étaient vraiment, on a eu l'impression que c'est la guillotine qui marchait. Alors Walter a dit, nous avons demandé quasi une explication, parce que c'était étrange, c'était une nouvelle conception de cette scène-là, n'est-ce pas? Il a dit, voilà, là, alors le génie de Beaumarchais était même plus fort que celle de Mozart, il dit, parce que c'est la dernière danse des aristocrates en France. Il a dit, voici la guillotine. Croyez-moi que maintenant, quand je pense encore et la façon comme Walter a guidé ça, parce qu'il a fait aussi la mise en scène, dans cette, comme souvent il a fait la mise en scène, il était aussi le metteur en scène de cet spectacle des noces. Et l'effet était quelque chose, dans ce silence, ce pianissimo, avec la plus grande finesse de l'orchestre mozartien, voir ces deux mondes en une collision, mais qui n'était pas encore, n'est-ce pas, qui n'a pas éclaboussé.
2: Non.
1: Pas encore l'explosion, mais c'était vraiment, on peut dire, le terrible calme devant l'orage.

0: Finale de l'acte 3 des Noces de Figaro, Metropolitan Opera de New York, le 29 janvier 1944. Vous avez pu le remarquer, les applaudissements ont été coupés d'une façon un peu brutale. Il existe une autre version historique du festival de Salzbourg en 1937, mais le son, là, était assez épouvantable. Alors j'ai préféré vous faire entendre cette version américaine, même sans les applaudissements. John Brownlee, Eleanor Steber, Bidou Sayao étaient les solistes, avec aussi Ezio Pinza, surtout en Figaro, Jarmila Novotna en Chérubin et Salvatore Baccaloni en Bartolo. L'orchestre et les chœurs du Metropolitan Opera étaient dirigés par Bruno Walter, bien évidemment. Un autre Mozart que celui que voulut révéler Bruno Walter, une musique si gaie qu'on a envie d'en pleurer, écrivait-il dans son livre Thèmes et variations. Car Bruno Walter, vous le savez sans doute, a beaucoup écrit. Vous connaissez peut-être sa biographie de Gustav Mahler. Nous avons entendu auparavant Bruno Walter à son piano, la liberté du continuiste presque dans la cadence du concerto en ré mineur. C'est toujours assez intéressant, je pense, de découvrir un chef à son instrument propre. Et Bruno Walter, comme Solti, continuera toute sa vie à s'asseoir à son piano. On garde souvent l'image vieillie de ces grands chefs à la longue carrière, comme Solti d'ailleurs, Fritz Reiner aussi. Et Bruno Walter, qui enregistrait encore dans les années 50, portant le temps avec superbe, faisait jusqu'à oublier qu'il était né en 1876 à Berlin. Toujours les images, Walter et Mozart tout d'abord, et Walter et Gustav Mahler. Il est vrai que dans ce dernier cas, la rencontre avec le grand compositeur se produisit tôt dans la vie d'un jeune homme musicien qui avait développé des dons précoces de pianiste au Conservatoire Stern de Berlin et qui donnait à 12 ans son premier concerto avec orchestre, avec l'Orchestre Philharmonique de Berlin. Et oui, et quand on commence la carrière si jeune, il est moins étonnant de retrouver Bruno Walter, co-répétiteur et chef de chant à l'Opéra de Cologne en 1893 à 17 ans. Il dirige son premier opéra l'année suivante et c'est donc à 18 ans, alors qu'il part à Hambourg comme répétiteur et chef de chant à l'opéra, qu'il fait cette rencontre clé, la rencontre, celle du grand Gustav Mahler, une grande âme tourmentée par la douleur universelle et le désir de Dieu, comme le décrira Bruno Walter dans sa biographie. Walter devient le pianiste préféré du compositeur et chef, l'ami intime, même si les relations sont complexes à la mesure de la personnalité de Gustav Mahler. Une influence revendiquée, en tous les cas affirmée, jamais démentie. Bruno Walter, en 1955, se souvenait.
1: J'avais 18 ans quand je l'ai rencontré la première fois à Hambourg, où il était le directeur de l'opéra, et moi, un jeune garçon, jeune musicien. Et alors, l'impression qu'il a fait sur moi et l'influence qu'il a prise sur toute ma vie, je ne puis pas parler trop haut de tout ça. Mais je puis vous raconter une chose peut-être très intéressante pour la France. C'était Rodin, le grand sculpteur Rodin, qui a fait un buste de Gustav Mahler quand Mahler était en passage à Paris pour l'Amérique. C'était en 1908, je crois, 7 ou 8. Eh bien, il a fait un buste excellent et Mahler s'est parti pour l'Amérique. Mais après quelques temps, Rodin n'était plus content, n'était plus satisfait de ce qu'il avait fait, et il avait détruit ce buste. Un an plus tard, il a fait un autre buste de mémoire, et ce buste donne le vrai Mahler. Vous connaissez, vous pouvez comprendre dans ce buste ces deux âmes de Mahler, une qui désirait ardemment les béatitude de l'éternité et l'autre âme qui était douloureuse de toutes les douleurs de la vie sur cette terre. Et dans ce buste de Rodin donne une très bonne idée de cette grande personnalité qui était Mahler. Et vous sentirez ici, dans la quatrième, une œuvre exceptionnelle parce que c'est comme la deuxième symphonie de Brahms. En comparaison à les autres symphonies de Brahms, cette quatrième de Mahler est aussi le seul idylle, la seule œuvre harmonieuse dans toutes ces symphonies. Et le final de cette symphonie est un idylle aussi. Il décrit la vie dans le ciel. Après un poème moyenâgeux, la vie céleste. Et je crois que, comparé à les autres œuvres de Mahler, par exemple la deuxième symphonie, qui finit avec une ode sur la résurrection, ce final est énormément émouvant et touchant par la simplicité infantile qu'il a.

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1: Le dernier mouvement de la 4e symphonie de Gustav Mahler au Festival de Hollande le 6 juin 1952, le Cora Scheveningen, Elisabeth Schwarzkopf et Bruno Walter. Un concert de 1952, bien après cette rencontre mémorable entre un jeune homme et Gustav Mahler, qui avait su percer en ce jeune homme, justement, qu'était Bruno Walter, la carrure du grand chef d'orchestre, le musicien né, celui qui servirait sa musique, à qui il pourrait confier ses doutes de compositeur dans le travail en cours, avec qui il jouerait à quatre mains également. Bruno Walter changera même de nom sur les conseils de ce maître vénéré. Il s'appelait Bruno Schlesinger. Il se rebaptisera Walter en référence au héros des maîtres chanteurs. Mahler l'appellera à ses côtés ensuite à l'opéra de Vienne. Et c'est là que Bruno Walter se brisera pour la première fois, atteint dans sa chair par une première campagne antisémite contre lui venant de cette Vienne au sinistre relent en 1902. Bruno Walter, âme tourmentée, sombrera dans une dépression qu'il apaisera dans les années 1905 grâce à l'aide de Freud. Freud qui soignera Walter et pas Mahler. Walter puisera dans cette analyse les forces qui lui manquaient pour être véritablement chef d'orchestre. Il lui manquait cette autorité, cette confiance en soi qu'il trouvera à travers cette aide de Freud. Et durant cette période viennoise, Walter se forgera les armes, assistant au renouveau du théâtre lyrique orchestré par le géant Mahler, la perfection renouvelée chaque jour auprès de ce chef si souvent tyrannique. Georges Léon, en 1952, lui demandait quelques souvenirs sur l'opéra de Vienne.
2: Très jeune homme, c'était en 1897, c'était la première fois que j'ai entendu l'opéra de Vienne. Gustav Mahler était le directeur de ce temps et j'avais le bonheur de son amitié, n'est-ce pas? J'étais très jeune à cette époque et dès cette époque, j'ai toujours entendu de nouveau cette représentation, et plus tard j'ai été chef d'orchestre dans cet opéra.
3: Oui,
2: et j'ai assisté à toutes les répétitions et de Gustav Mahler. J'ai entendu ces représentations qui ont été classiques dans un certain sens parce qu'il a créé un style des représentations d'opéra qui est devenu les modèles pour tous les jeunes musiciens et metteurs en scène. Et aujourd'hui, la mémoire de son activité à Vienne est inoubliée et inoubliable.
1: Georges Sébastien se souvient d'une interprétation de la première symphonie de Mahler par Bruno Walter.
4: Je me souviens que c'était la première de Mahler. Mmh. Et c'était à Leipzig. Et donc, le départ de cette première, cette harmonique des violons jusqu'au contrebasse, cette là, vide qui est plein de vie, qui est plein, on dit que toute la nature, tout le cosmos y est là. Bien, il retrouve cet orchestre, c'est le même orchestre, à l'opéra et au concert, qui ont joué la veille, peut-être le crépuscule, Siegfried, ils ont gratté jusqu'à minuit, n'est-ce pas, leurs instruments, et le matin, à 10 heures, ils se retrouvent dans la salle des concerts, fatigués un peu, n'est-ce pas, embêtés de la sorte, tandis que Bruno Walter, qui est arrivé, justement, il a pris son petit déjeuner, qui était son repas de préférence, comme celle de Mahler aussi, n'est-ce pas, il a pris son... dans le wagon-restaurant, ce magnifique café. Il arrive, il est tout souriant, tout agréable, et il dit, en levant la baguette, en disant « Bonjour, monsieur », il dit « Alors maintenant, s'il vous plaît, lumière, printemps, beauté, transparence, transparence partout, le message d'une beauté qui va tout de suite arriver. Alors, s'il vous plaît, lève la baguette et on entend de l'orchestre. Lui, mais non, monsieur, je m'excuse, j'ai pas dit de éternuer, de cracher, de gratter, j'ai dit tout autre chose. Voilà. Alors, si on veut fixer, disons, caractériser la façon de répéter de Walter, c'était toujours, le départ était toujours quelque chose de poétique, d'émotion, d'expression. Et il a fait usage de ça et à travers cette attitude qu'il a travaillé la technique. Inoubliable, par exemple, était le final de la première, ce tempestuoso des cordes.

0: Durée brillante, il tisse des liens avec les musiciens de la Philharmonie de Vienne et celle de Berlin. Il est appelé à l'opéra de Munich, reprenant à son actif la réforme du théâtre musical entreprise par les aînés, Mahler ou Toscanini. Et il crée une troupe de chanteurs fidèles avec des artistes d'exception comme Maria Iwogune, Lotte Lehmann, Paul Bender, Alexandre Kipnis ou encore Delia Reinhardt. Bruno Walter va monter des représentations exemplaires de Gluck, de Verdi, de Wagner et ses exécutions mozartiennes sont déjà considérées, avec celles de Strauss, comme des références. Walter est invité dans le monde entier, à la Philharmonie de Berlin, à Covent Garden, avec des représentations mozartiennes légendaires. Il accompagne au piano les récitatifs. Et enfin, il se fixe en 1925 au Städtischer Oper de Berlin, Charlottenburg, qu'il métamorphose avec la même magie qu'à Munich, toujours avec sa fidèle troupe de chanteurs. La fin des années 20, à Berlin, il faut se la remémorer pour mesurer combien l'horreur est survenue en quelques années. La ville est un vivier culturel et artistique. Furtwängler, Erich Kleiber, Otto Klemperer et Bruno Walter, pour ne parler que des chefs d'orchestre, y officient. Et puis Bruno Walter va prendre en 1929 la tête du Gewandhaus de Leipzig, il succède ainsi à Wilhelm Furtwängler. Il joue avec Bartok, Prokofiev, Wilhelm Backhaus, Cortot, Horowitz, Serkin, Menuhin, Zighetti, Milstein. La liste est immense et je peux vous rappeler le nom du premier violon de cet orchestre à cette époque, c'est Charles Münch, oui, au tout début de sa carrière. Et enfin, il nous faut parler de Salzbourg, où Walter débute en 1925. Il fera partie du comité directeur du festival qui sera durant 10 ans un lieu phare de l'Europe. Un moment phare en effet qui va malheureusement de pair avec la montée implacable du nazisme. Et en 1933, les nazis vont mettre brutalement fin aux fonctions de Walter à Leipzig. Il ne peut diriger un concert prévu à Berlin. Il retournera alors à Vienne auprès des musiciens de la Philharmonie de Vienne. Mais le répit est si court. Lors d'une représentation de Tristan en 1937 à l'Opéra de Vienne, des boules puantes sont jetés dans la salle et vont l'obliger à interrompre la représentation. Il devra quitter l'Autriche en 1938. C'est la brutalité de l'exil dont je vous parlais en tout début d'émission, de la France aux États-Unis en 1939 à la déclaration de guerre. Et certes, le Metropolitan va l'acclamer, la firme Columbia va constituer à son intention le Columbia Symphony Orchestra, cet orchestre d'élite avec lequel Walter va enregistrer des dizaines de partitions. Mais Bruno Walter, devenu pourtant américain, restera toujours un Européen en exil. En 1945, Bruno Walter est pourtant un homme âgé, il a presque 70 ans et cette Europe, il ne l'oubliera jamais, même si celle-ci l'a trahi. Walter ne retournera qu'une fois à Berlin en 1950 et à Munich. Il reviendra en revanche à Paris en 1952 pour la première fois et puis ensuite en 1955. Il se souvient de ce concert de 1955 lors duquel il avait interprété la deuxième symphonie de Johannes Brahms.
1: Je dirais que cette symphonie est une exception dans les symphonies de Brahms parce que généralement les symphonies de Brahms sont passionnées, émotionnelles et mélancoliques, etc. Cette symphonie en ré majeur que j'ai exécutée l'autre jour ici, c'est une espèce d'idylle, c'est une œuvre harmonieuse, je puis dire optimiste même, et dans ça, c'est une exception de l'ouvrage de Brahms.
0: Voici cette deuxième symphonie de Brahms avec l'Orchestre National. Nous sommes le 5 mai 1955, le troisième mouvement, Allegretto Grazioso.

0: Le troisième mouvement, Allegretto Grazioso de la deuxième symphonie de Johannes Brahms, avec l'Orchestre National, c'était en mai 1955, une archive de l'INA. Bruno Walter a presque 80 ans lorsqu'il dirige ce concert. Il arpente alors les grandes scènes européennes en invité, lui qui demeure désormais aux États-Unis. Il boudera l'Allemagne, comme je vous le disais, mais pas Vienne, où il offrira son ultime concert, faisant ses adieux à la scène en mai 1960. Il mourra à Los Angeles 2 ans plus tard. Et c'est dans cette dernière partie de sa vie que Bruno Walter, qui savait déceler les grandes voix, révéla au monde Kathleen Ferrier à Édimbourg en 1947 et 1949, avant d'enregistrer avec elle les Kinder Totenlieder et le Chant de la Terre. Ce sont des enregistrements mémorables juste avant le décès tragique de la chanteuse en 1953. Voici la voix rarissime de Kathleen Ferrier qui se souvenait du maître.
1: My greatest good fortune has been working with Dr. Bruno Walter.
2: Ma plus grande chance a été de travailler avec Dr. Bruno Walter, de travailler et d'apprendre avec lui les œuvres et les chants de Schubert, Schumann, Brahms et Mahler. C'est ressentir ce qui a été la connaissance et l'inspiration du compositeur. C'est vraiment mémorable de répéter avec lui et très excitant, parfois presque incroyablement changeant. Tout ce qu'il dit et fait montre une complète sincérité et un amour réel de la musique. Et pour expliquer une chanson comme « Immerleiser wird mein Schlummer », il peint un tableau en quelques mots et l'expression sur son visage décrit l'humeur immédiatement. L'un des plus grands plaisirs que j'ai connus à New York, c'était quand j'ai donné mon premier récital là-bas. C'était terrifiant. Et le matin suivant, mon téléphone sonna vers 9h30 et c'était Dr. Bruno Walter. Il avait été à mon récital et m'appelait pour me dire qu'il était fier de moi. Mon bonheur était complet. Il m'a dit aussi, bien sûr, une ou deux choses pour améliorer l'interprétation, ce qui fut d'une aide inévaluable. Je remercie le ciel bien souvent quand je pense à la chance que j'ai eue dans ma courte carrière.

Le chef d'orchestre qui se met au piano afin d'accompagner son artiste privilégié, Bruno Walter et Kathleen Ferrier, dans Botschaft de Johannes Brahms, c'était lors du Festival d'Édimbourg en 1949. Nous voici parvenus au terme de nos greniers. Merci à Christine Amado qui a réalisé cette émission, à Pierre Montaï qui l'a mixée et à Marie Duprat qui l'a préparée avec nous. Les Archivina ont été recueillis grâce au concours d'Anne Lorveil à l'INA. Merci, à très bientôt. Bonne fin de journée à l'écoute de France Musique.

0: Kathleen Ferrier, accompagnée au piano par Bruno Walter au Festival d'Édimbourg en 1949, interprétait « Du bist die Ruhe, tu es le repos », un lied composé par Franz Schubert sur un poème de Friedrich Rückert. Ainsi se referment nos trésors, où vous avez pu écouter auparavant les greniers de la mémoire que Karine Lebaille avait consacrés au chef d'orchestre Bruno Walter. Cette archive de 2001 est à retrouver en podcast via l'appli Radio France et sur le site francemusique.fr. Merci à Béatrice Trichet pour la réalisation ainsi qu'aux documentalistes de l'INA pour leur collaboration.
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2: Bonjour et bienvenue, voici les essentiels de l'Orchestre Philharmonique de New York, deuxième épisode de cette série qui nous a permis hier d'évoquer les premières années depuis la fondation en 1842 de la Société Philharmonique de New York jusqu'à sa fusion en 1928 avec l'Orchestre Symphonique de New York pour former le New York Philharmonic tel qu'on le connaît aujourd'hui, orchestre que nous entendions hier dirigé par Arturo Toscanini, directeur musical dans les années 30, à la suite de Gustav Mahler, à la suite de Wilhelm Mengelberg, ou encore à la suite de ce Walter Damrosch qui a marqué l'histoire de la musique à New York. C'est Walter Damrosch qui, en 1925, avait commandé à George Gershwin son concerto en fa pour être joué par le New York Symphony Orchestra, 1925, donc 3 ans avant cette fusion. Eh bien, voici un extrait de ce concerto en fa de Gershwin, tel que le pianiste Oscar Levent l'avait interprété sous la direction de André Kostelanets.

Oscar Levent au piano, ou si on préfère le dire à l'américaine, Oscar Levent, un personnage connu des amateurs de comédie musicale. C'est lui, Oscar Levent, qui figure le musicien dépressif, copain de Gene Kelly dans Un Américain à Paris, film dans lequel Oscar Levent rêve qu'il joue ce concerto de Gershwin. Non seulement il le joue au piano, mais il le dirige de l'estrade, et puis c'est lui également qui joue du violon, des timbales, bref, c'est Oscar Levent démultiplié, c'est même lui qui applaudit dans le public dans ce rêve absolument très, enfin, qui est très drôle, dans le film à voir et à revoir, cet Américain à Paris. Et si c'était en 1942, le 4 mai 1942, qu'Oscar Levent interprétait le final du concerto en fa de George Gershwin avec l'Orchestre Philharmonique de New York, dirigé par André Costellanetz. Alors hier, nous en étions restés au mandat d'Arturo Toscanini, qui s'en va en 1936 pour d'autres aventures new-yorkaises avec l'orchestre de la radio NBC. Pour le remplacer, on songe à Wilhelm Furtwängler, immense chef d'orchestre à la tête de l'Orchestre Philharmonique de Berlin. Seulement, Furtwängler en 1936 est jugé trop accommodant avec le régime nazi. C'est bien qu'on se tourne vers un Anglais, contrairement à ce que son nom indique, Barbirolli. Il n'est pas italien, d'origine italienne certes, mais John Barbirolli est anglais, depuis 1932 directeur musical de l'orchestre Halle de Manchester. Et c'est lui en 36 donc qui devient le nouveau boss, le nouveau patron du New York Phil. On va écouter un des enregistrements de John Barbirolli ici, qui accompagne le piano de Robert Casadesus dans un concerto de Mozart.

C'est le français Robert Casadesus qui, en 1942, avait ainsi enregistré à New York le 27e concerto de Mozart, dont c'était le final Allegro, concerto Köchel 595 en si bémol majeur de Mozart avec l'orchestre philharmonique de New York, dirigé par celui qui était son directeur musical à l'époque, John Barbirolli, qui avait donc succédé à Arturo Toscanini, une succession pas facile d'ailleurs, vu le poids de cet immense maître que fut Toscanini, et le conseil d'administration de l'orchestre avait tout d'abord nommé 5 chefs pour succéder à Toscanini, 5 chefs qui se reléguaient, John Barbirolli, Igor Stravinsky, George Enesco, les compositeurs, Carlos Chavez, compositeur également, et puis Arthur Rodzinski. Et puis finalement, petit à petit, c'est Barbirolli qui va s'imposer comme le chef principal de cet orchestre, enregistrant notamment des partitions de Mozart ou de Debussy, comme cette Rhapsodie pour clarinette qui, en décembre 1940, nous permet d'entendre le clarinettiste Benny Goodman. C'est sur France Musique.

0: Décembre 1940, Benny Goodman, que l'on connaît surtout comme un grand clarinettiste de jazz, prouve qu'il avait d'autres cordes à son arc, si je puis dire, en interprétant la première rhapsodie, la rhapsodie pour clarinette, de Claude Debussy, en compagnie de l'Orchestre Philharmonique de New York, dirigé par John Barbirolli.
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0: Voici un autre témoignage de ce mandat de John Barbirolli, anglais, à la tête de l'orchestre américain, l'Orchestre Philharmonique de New York, dans de la musique italienne cette fois-ci. Ce sont les Fontaines de Rome que Torino Respighi a composées en 1916. Quatre fontaines de Rome sont évoquées, la fontaine de la Val Giulia, la fontaine du Triton, et puis les deux fontaines qu'on va entendre maintenant, la fontaine de Trevi à midi et la fontaine de la Villa Médicis au coucher du soleil.

Les cloches de la ville éternelle entendues au loin dans les dernières notes de ces fontaines de Rome, Notorino Respighi, la fontaine de Trevi à midi et à l'instant la fontaine de la ville à midi 6 au crépuscule. C'était l'orchestre philharmonique de New York dirigé par John Barbirolli. On va retrouver une dernière fois ce chef d'orchestre avec le New York Philharmonic dans un enregistrement historique puisqu'il s'agit du concerto pour violon de Robert Schumann interprété par Yehudi Menuhin. Schumann avait écrit cette partition en 1853, quelques semaines avant sa tentative de suicide dans le Rhin. Et c'est au moment où il met un terme à ce concerto qu'il rencontre le jeune Johannes Brahms, dont le propre concerto pour violon, le propre concerto pour violon de Brahms, qui sera écrit un quart de siècle plus tard, va écraser de nombreux autres, en particulier ce concerto de Schumann, qui va rester dans un tiroir pendant des décennies. On va même interdire la publication jusqu'en 1956. Seulement en 1936-37, on ressort cette partition. Et les nazis au pouvoir en Allemagne refusent que ce soit le juif Yehudi Menuhin qui crée cette partition. On confie la création à Georg Kulmkampf. On modifie d'ailleurs le texte de Schumann sous la main anonyme du compositeur Paul Hindemith. Et puis de l'autre côté de l'Atlantique, ce concerto est enregistré. C'est le premier enregistrement réalisé justement par Menuhin. C'est ce qu'on va entendre maintenant sur France Musique, un extrait de ce concerto en ré mineur de Robert Schumann.

L'Orchestre Philharmonique de New York, dirigé par John Barbirolli, accompagnait le violon de Yehudi Menuhin dans le final du concerto de Robert Schumann, qu'on vient d'entendre sur France Musique dans cette rétrospective des enregistrements du New York Philharmonic, qui nous emmène maintenant dans les années 1940. Entre 47 et 49, c'est Bruno Walter qui a été le directeur musical de cet orchestre. On a évoqué hier ce chef d'orchestre juif qui était en exil, bien sûr, du fait de la politique antisémite nazie et qui avait été un disciple de Gustav Mahler. Mais pas seulement, ce fut également un chanteur de la modernité américaine, puisque c'est presque exclusivement de la musique européenne qu'on écoute depuis le début de cette émission, des Mozart, Beethoven, Schumann, Debussy, à l'exception de George Gershwin. Et puis peu à peu, la musique américaine va rentrer au répertoire de l'Orchestre Philharmonique de New York, en témoigne cet enregistrement de 1945 où Bruno Walter dirige ses musiciens dans la première symphonie de Samuel Barber.

0: The Star Spangled Banner, la bannière étoilée, nous sommes là en pleine guerre, en pleine Seconde Guerre mondiale, le 14 novembre 1943, et on joue systématiquement aux États-Unis l'hymne national avant chaque concert. On entendait le public du Carnegie Hall reprendre en chœur, tout cela sous la direction du tout jeune Leonard Bernstein, 25 ans, qu'on va retrouver dans ce même concert avec l'ouverture Manfred de Robert Schumann. Et voici encore le fringant speaker de la CBS sur France Musique.
1: 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The darkly despairing overture has been connected in spirit with Manfred's dying words at the close of the play, "Old man, 'tis not so difficult to die." 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

Old man, 'tis not so difficult to die. Vieil homme, ce n'est pas si difficile de mourir. Ce sont ces mots du Manfred de Lord Byron qui ont inspiré Robert Schumann dans son ouverture Manfred, ici interprétée par l'Orchestre Philharmonique de New York, dirigée non pas par Bruno Walter comme c'était prévu le 14 novembre 1943, mais par celui qui le remplaçait au pied levé, comme on dit, Leonard Bernstein, à la tête de cet orchestre pour la première fois, mais ce n'est évidemment pas la dernière. Vendredi prochain, nous attendrons les tout débuts du mandat de Leonard Bernstein en 1958, et puis surtout la semaine prochaine, on consacrera toute la semaine aux années 60, richissimes années 60, où Leni a flamboyant, je disais, à la tête de cet orchestre. Alors, le speaker de l'époque parlait du directeur musical Arthur Rodzinski. En effet, après le mandat de John Barbirolli, entre 1936 et 1941, et bien plus tard, c'est ce Rodzinski qui va diriger l'orchestre. Arthur Rodzinski, avec un nom polonais, qui est un enfant de l'Europe centrale, mais qui va faire l'essentiel de sa carrière aux États-Unis, auprès de Léopold Stokowski à Philadelphie, puis à Los Angeles, à Cleveland, et puis quelques années à New York, quelques années marquées notamment par l'enregistrement de cette partition de George Gershwin que voici intégralement sur France Musique, An American in Paris.

Un Américain à Paris de George Gershwin, c'était l'Orchestre Philharmonique de New York sous la direction d'Arthur Rodzinski. Cette série d'émissions nous permet de retrouver certains des grands chefs, mais également certains des grands solistes du siècle dernier, comme les pianistes Horwitz, Kazatsu, les violonistes Yehudi Menuhin, Nyasha Heifetz, ou encore Nathan Milstein, que voici ici dans un extrait du concerto en mi mineur de Félix Mendelssohn, l'orchestre étant dirigé par Bruno Walter.

0: Nathan Bilstein était accompagné par l'Orchestre Philharmonique de New York dirigé par Bruno Walter. C'était les dernières notes du concerto en mi mineur opus 64 de Félix Mendelssohn.
1: 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Bonne nuit à l'écoute de France Musique. 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
5: Bonsoir à tous, bonsoir à toutes. Bienvenue, c'est Banzai. Ce soir, un seul être nous manque et tout est dépeuplé.

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Voilà, un peu de doo-wop pour panser les cœurs et les plaies. C'était The Cardinals, un de ces innombrables groupes de rhythm and blues qui pullulent aux États-Unis dans les années 50. Ils viennent de Baltimore. Ils sont signés chez Atlantic et ils y sortent ce Comeback My Love en 1955 en écho. Voilà un standard qui dit exactement la même chose. Lover, come back to me. C'est un standard de la fin des années 20, un standard signé Sigmund Romberg avec des paroles de Oscar Hammerstein, The Thugund, dont vous allez entendre une version endiablée. On est en août 1954 à Los Angeles. Il y a une jeune chanteuse qui monte sur scène. Elle s'appelle Dinah Washington. Elle a 30 ans. Elle s'est fait repérer chez Lionel Hampton. Elle a déjà sorti pas mal de singles sous son nom qui ont extrêmement bien marché. Elle est éblouissante et ce soir-là, dans un studio de Los Angeles en public, elle se lance dans une jam endiablée avec un all-star incroyable pour l'entourer. C'est un quintet très en vue à ce moment-là qui l'accompagne. Au milieu des années 50, on ne parle que de le quintet du trompettiste Clifford Brown et du batteur Max Roach. Et ils se lancent tous ensemble dans un Lover Come Back To Me au tempo effréné. Si avec ça, le Lover il revient pas, bah franchement on comprend plus rien.

Dans Banzaï, sur France Musique, c'était le pianiste suédois Joel Lissarides. D'abord en solo, puis rejoint par la contrebasse de Niklas Fernqvist et la batterie de Rasmus Blixt. On entendait Never Alone, extrait de son disque Late on Earth, qui sortait en 2026 chez Act. Il a changé sa manière de faire pour cet album. Il dit qu'il a repoussé ses limites, je le cite, pas en jouant plus loin, plus fort, plus virtuose, non, pas du tout. Il a repoussé ses limites, et c'est là que c'est intéressant, en s'autorisant à lâcher prise et à renoncer à la perfection. C'est souvent précisément l'imperfection, dit-il, qui rend notre art humain et intéressant. Je suis complètement d'accord. Et oui, être humain, c'est être imparfait. Autre petite digression tout de suite sur ce que c'est d'être humain. On va retrouver Jasper Højby. Lui aussi, il est scandinave, il est danois précisément. Il est contrebassiste, on le croise notamment dans le trio Phronesis. Et il a monté un autre trio, son trio Three Elements, avec Kaerim In au piano, Jamie Pitt à la batterie, à ses côtés, aux côtés de sa contrebasse. On va les écouter tous les trois dans ce What It Means to Be Human qui date de 2024, ce que ça veut dire d'être humain. On écoute et on médite.

Fred Soulard, au clavier. Vous le connaissez, Fred Soulard, c'est le claviériste de Limousine. Il est réalisateur aussi. Il a réalisé des disques de Thomas de Pourquerie, de Jeanne Haddad. Un homme très occupé donc, qui, quand il ne travaille pas, aime grimper des montagnes, surtout les Alpes. En 2026, Frédéric Soulard, il nous invitait à prendre de la hauteur avec lui en publiant son premier disque sous son nom, ce Get High. Un album inspiré par sa passion pour la haute montagne et l'alpinisme, où il mélange ses influences électroniques et ambiantes tout en suspension. Vous avez entendu à ses côtés la voix de Pierce Faccini, ce chanteur italo-anglais qui est installé en France depuis longtemps, il habite dans les Cévennes, et qui accompagne Fred Soulard dans cet album sur deux titres. Celui-ci s'appelle « Aile froide », un lieu dans le massif des Écrins où l'album, une partie du disque en tout cas, a été enregistrée, l'autre partie a été enregistrée à Chamonix. « Aile froide » est un lieu vraiment magique, explique Frédéric Soulard. J'y suis très attachée, j'avais à cœur d'aller là-bas pour terminer l'album, comme une manière de boucler la boucle. Allez, pour célébrer les montagnes, voilà le grand tube de la Motown, popularisé par Marvin Gaye et Tammy Terrell à la fin des années 60, et repris en 1967, c'est-à-dire à peu près en même temps, repris en version instrumentale par le saxophone Stanley Turrentine pour Blue Note, « Ain't No Mountain High Enough ».

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Ain't no mountain high enough. La version instrumentale du saxophoniste Stanley Turrentine pour Blue Note en 1967, avec à ses côtés notamment McCoy Tyner au piano, Duke Pearson à l'orgue, Julian Priester parmi les soufflants au trombone, Joe Farrell au saxophone, une pluie de trompettistes, des saxophones barytons, des saxophones alto. Dans ce morceau aussi, il est question d'élévation de l'esprit. Je vous propose maintenant une réédition d'un album de spiritual soul jazz assez confidentiel, l'album Looking for Love. Ce disque, c'est le premier album de la chanteuse Margie, qu'il enregistre en 1983 à Tel Aviv, pour le sortir cette année-là en vinyle, en autoproduction. Autant dire que ce cocktail de soul, de funk, de jazz reste très très très confidentiel jusqu'à ce que les New-Yorkais du label Fredericksburg Records le rééditent, ce Looking for Love, en 2025. On y découvre ce Rise Black Spirit, que l'esprit noir s'élève.

Encore des montagnes très hautes qui nous inspirent. C'était Jasmine Myra, une saxophoniste de Londres qui sortait en 2024 son deuxième album Rising, disque enregistré notamment avec la harpiste Alice Roberts, qui travaille aussi avec Matthew Alsall de Manchester. Dans ce disque, on trouve ce How Tall the Mountains, des grandes montagnes qui nous permettent de rebondir jusqu'à une autre musicienne anglaise, la trompettiste Laura Yourde, qui pilote le groupe Dinosaur entre électro et jazz. On va écouter un disque qu'elle sortait il y a assez longtemps, en 2015. Elle avait 25 ans quand elle sortait ce Human Spirit. À l'intérieur, un morceau qui s'appelle Pirates, avec au micro Lauren Kinsella.

0: Chick Corea au piano, Bella Fleck au banjo. Ils commencent à travailler ensemble au milieu des années 2000. Leur premier disque ensemble est un enchantement, et pas seulement parce qu'il s'appelle The Enchantment. À la suite de cet album, ils tournent ensemble dans le monde entier, et les meilleurs moments de ces années de tournée donnent naissance à cet album live qui s'appelle Two, qui sortait en 2015 chez Stretch. Si je parle trop vite, pas d'inquiétude, toutes les références de notre programmation se retrouvent bien sûr sur la page Banzaï, sur le site ou l'application Radio France. Merci à Stéphane Poitevin qui était ce soir derrière la console. Merci à Emmanuel Lacaze et à toute l'équipe de la discothèque numérique de Radio France. Je vous souhaite une bonne soirée à l'écoute de France Musique.
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